0: Mais on parlait, donc on se répartit de temps en temps la tâche.
1: Alors, défendre l'album, c'est un grand mot, puisque franchement, il n'est pas très attaqué. La critique est unanime et dithyrambique. Karma, c'est un super album. Et alors, c'est drôle, parce que beaucoup de journalistes ont l'impression qu'il faut rajouter, il est très rap.

0: Alors pour moi, vous faites du rap depuis toujours. Pourquoi est-ce qu'on dit que celui-là, il est plus rap?
1: Écoute, franchement, tu me poses une colle aussi. Mais ça me fait plaisir que toi qui nous suis et qui nous soutiens depuis des années, tu le relèves. De toute façon, c'est un compliment, donc on est content. Oui. Mais c'est vrai que... on l'a un peu plus axé comme ça en promo. En fait, on a un peu dit ça et les gens l'ont répété. mais je suis d'accord. On a toujours rappé. Mais allez, je vais pas être de mauvaise foi. C'est vrai que quand on entendait les morceaux que t'as mis au début,
0: les gros tubes,
1: plus
0: oui,
1: tard, dommage.
0: Vieux, ouais.
1: Quand tu nous connais de loin, sans être forcément rentré dans notre univers musical, c'est vrai que ça peut être étonnant si tu te prends Karma. En oui. ayant juste découvert Coup de Vieux, Dommage, Sur la Lune ou Papa.
0: Oui,
1: donc il y a cette petite différence-là. Mais en effet, on a toujours été rap et de la famille rap, accepté aussi. On a toujours fait des collabs avec des rappeurs. C'est notre ADN pur et dur. Mais c'est vrai qu'il y a un retour quand même, un truc un peu plus essentiel, un retour aux sources, dans la manière de composer,
0: ouais.
1: un peu moins formaté aussi. Il y a un côté un peu plus rough, quoi, j'ai l'impression, dans cet album-là.
0: C'est intéressant. Alors, on a vu par moments, grâce aux réseaux sociaux, comment vous l'avez fabriqué, ce disque. J'ai notamment souvenir d'avoir été hyper jalouse d'une villa en Espagne.
1: À Cadaqués, ouais.
0: Vous étiez pas mal, là.
1: Ah, hein, c'était bien. C'est Flo qui a choisi la villa, tu te doutes.
0: Oui, il a toujours très bon goût, Flo, tout ce qui est voyage, etc.
1: Confort.
0: Oui. Ça, c'est sûr. Donc, c'est un album que vous avez fabriqué à plusieurs endroits,
1: ouais.
0: sur plusieurs périodes. C'est ça aussi le grand succès dont je parlais au début. Alors, je ne sais pas si ça vous mène sur l'autoroute du bonheur, on en parlera en écoutant des chansons, mais en tout cas, ça vous laisse le choix et les moyens de prendre tout le temps que vous voulez pour faire votre musique.
1: Ouais, ça c'est un luxe qu'on a grâce à notre public aussi, qui nous a toujours suivis.
0: Ouais.
1: Et on fait partie des rares rappeurs, surtout dans le rap. C'est important de le souligner, parce que dans la variété ou dans la pop, c'est un peu plus courant de mettre des 3-4 ans entre les albums. Dans le rap, c'est quasiment tous les 6 mois que ça sort un projet. Et on a la chance d'avoir un public qui nous suit et qui est toujours présent. Ouais.
0: Ils vous attendent.
1: Ils nous attendent, ils comprennent aussi le processus. Et puis aussi, on a aussi la chance de faire des tournées un peu infinies.
0: Oui, c'est vrai, vous êtes tout le temps là.
1: C'est-à-dire que souvent, on sort là, on avait sorti l'album en 2022 et la tournée, elle s'est finie mi-2025. Donc ça a été du non-stop, on rajoutait des zéniths partout à chaque fois, on a fini en stade, tournée inter. Donc c'est aussi un luxe qu'on a, ouais, un confort qu'on a.
0: Alors, Oli est là sans Big Flo, mais il y a aussi des moments de l'album où vous n'êtes pas ensemble et ça chante. Parce que oui, c'est un album très rap, n'empêche que ça chante aussi. Là, c'est Flo. C'est pas le meilleur moment de sa journée ou de sa vie, mais il le partage. Et c'est ça qui est beau. Il est dans un hôtel de luxe au Japon.
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0: c'est beau et triste et mélancolique, les deux chansons qu'on vient d'entendre. Elles se suivent aussi sur Karma. Vous avez eu envie de vivre chacun ces petits moments de...
1: Ouais, et puis souvent, duo, quand l'autre ne trouve pas sa place dans le récit, dans la narration, par exemple, le morceau qu'on entend là encore en fond, il s'appelle « Tu me manques ». Et c'est une déclaration d'amour à une dame, une vieille dame avec qui je me suis lié d'amitié. On aurait dit un récit de Marcel Pagnol, un peu dans notre quartier à Toulouse.
0: Quand dame t'étais gamin.
1: Quand j'étais enfant, une femme en plus qui a jamais réussi à avoir des enfants. Donc il y avait toute une symbolique très forte entre les lignes. Et c'est vrai que c'est mon histoire avec elle d'amitié de gamin que j'étais. Et c'était pas du tout l'histoire de Flo. Donc souvent quand il trouve pas sa place, il se met de côté ou il prend un pas de recul. Et moi pareil. Là, il parle de sa dépression un peu, de son spleen d'artiste et de grand frère qui a eu beaucoup de pression sur les épaules. Tout seul, un peu, il parle de ses antidépresseurs dans un hôtel où il est censé normalement être le plus heureux du monde vu que c'était son rêve. Ben là, je m'y voyais pas non plus, à part raconter, je vois mon frère, et il m'écrit, il y avait pas grand-chose à raconter. Donc parfois, c'est bien aussi de s'accorder ça. Ouais.
0: Alors, l'album s'appelle Karma, moi. Perso, le karma, c'est un truc qui me fait peur. Quand je fais un truc pas très propre, je me dis, méfie-toi, le karma va te retrouver et va te rattraper par le callback et tu vas payer ce que tu es en train de faire. Donc le karma, pour moi, c'est plutôt un truc qu'on redoute.
1: Ouais.
0: Karma, c'est ça.
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0: Alors pour vous, le karma, pour Big Flo et Oli, est-ce que c'est comme moi un truc qu'on redoute? Est-ce que c'est quelque chose qui a à voir avec la religion, avec la superstition? C'est un mot fort, karma.
1: Ouais, c'est un mot fort qui nous a beaucoup accompagnés. Tu sais, quand tu passes beaucoup de temps avec une personne, tu commences à rentrer dans des délires, tu crées ta propre mythologie.
0: Sure. Oui.
1: Ton langage, tes blagues de frères, tes running jokes, tout ça, et ça a été vraiment le cas avec Flo autour du karma. C'est vrai qu'on s'est souvent répété ce mantra-là, en se disant, t'inquiète, laisse faire le karma.
0: Ah, donc vous, c'est plutôt un karma positif.
1: 100% positif.
0: Qui vient réparer les injustices dont vous avez été victime.
1: Exactement.
0: Que les gens comme moi ont fait, puisque j'ai peur. Donc moi, c'est toutes les saletés que j'ai fait. Et vous, c'est toutes les saletés qu'on vous a faites.
1: Non, on voit plutôt le verre à moitié plein, quoi.
0: C'est bien, bravo, les gars.
1: Sur le karma, en tout cas, mais, mais ça marche dans les deux sens. Et d'ailleurs, ce qui était assez marrant, c'est qu'on l'a sorti un vendredi 13. Et pareil, ça a créé débat chez nos potes. Il y en a pour qui c'était ultra chanceux et ultra positif.
0: Oui.
1: Et d'autres qui disaient, faites gaffe à vos chiffres, les gars, ça porte malchance. Mais en tout cas, pour revenir au karma, c'est vrai qu'on s'est rattaché à ça. Et je crois qu'on n'est pas les seuls dans une société qui vacille un peu et où on manque parfois de repères. Là, tu vois, on regardait les news à la télé, on était assez choqués de ce qu'on lit, de ce qu'on voit, de ce qu'on entend. Donc, je crois que parfois, on se rattache à des religions un peu intérieures, à des superstitions.
0: Quand on se sent impuissant.
1: Quand on se sent seul, impuissant, parfois ou perdu. C'est une sorte de phare un peu au loin. On essaie de se fabriquer un peu d'espoir, quoi. C'est ça, être humain, j'ai l'impression. Donc ouais, le karma nous a accompagnés et c'était aussi une métaphore sur notre carrière de se dire voilà, on a planté une graine. Tout le monde ne croyait pas en nous. Ça a été parfois un peu dur. On était un peu marginalisés, mis de côté, incompris dans ce qu'on voulait raconter, dans qui on était. Et on se disait attends, une carrière c'est long, pas à pas. Et finalement, le karma et le public a été de notre côté. Donc, il y avait une métaphore assez symbolique. Il y a un morceau qui s'appelle Remontada, où on dit aussi voilà qu'on a réussi avant la fin du match, avant à remonter au score, quoi. Donc, ça marchait bien.
0: Oli, on va reposer la question que j'ai posée au début en introduction. Alors, est-ce que réaliser ses rêves d'enfant, avoir autant de succès, vendre 1 million d'albums et remplir des stades, ça rend forcément heureux?
1: Alors, tu t'as Oli et t'as pas Flo, donc moi je vais te répondre oui.
0: Toi oui, ça te rend heureux, ça te nourrit suffisamment.
1: Oui, après il y a plein de phases dans le bonheur, c'est-à-dire qu'il y a plein de couches. Il y a des moments où bien entendu derrière l'artiste il y a un homme, donc il y a des doutes, il y a des moments un peu plus durs, mais en tout cas j'ai l'impression que ça m'a rendu plus heureux que ce qui était prévu de base dans la vie un peu qui m'attendait hors musique, quoi.
0: Bon karma.
1: Donc bon karma. Oui, après c'est une question qui est toujours compliquée, je trouve, à répondre pour les artistes, parce que à la fois il faut être élégant et assez doux dans la réponse, parce que les gens en général, et par exemple si je compare à mon groupe de potes ou mon entourage, ont une vie entre guillemets difficile ou un peu plus difficile, une réalité. J'ai plein de potes qui font des métiers qu'ils aiment pas ou qui se lèvent le matin pour faire un taf qui leur plaît pas.
0: Oui, ou ceux qui ont pas de sous.
1: Ceux qui sont un peu plus en galère, etc. On a plein de potes à Toulouse comme ça. Et c'est vrai que si je me vois d'un regard extérieur, c'est toujours un peu compliqué d'entendre des artistes, et je le reconnais, je l'entends, se plaindre, entre guillemets, ou dire que la vie est difficile ou un peu fatigante. Mais c'est le cas, c'est le cas. C'est vrai que parfois, ça peut être déroutant, cette vie-là d'artiste. On est mis en lumière, beaucoup critiqué aussi. C'est une vie qui s'arrête jamais.
0: Ouais.
1: C'est-à-dire que nous, on est tout le temps en train de réfléchir au projet Big Flo Lee, on est tout le temps sollicité.
0: Oui, puis même si tu n'y penses pas, dans la rue, tu vas croiser quelqu'un qui va dire « Hey, Big Flo et Oli !»
1: Ouais, c'est ça.
0: Oui.
1: Même quand je suis tout seul, il me dit ça d'ailleurs. On n'a jamais compris.
0: Et même quand, il paraît même quand vous êtes au bout du monde, l'un ou l'autre, il y a toujours un touriste français qui vous reconnaît, qui vient
1: exactement,
0: vous parler.
1: Bah
0: oui,
1: exactement.
0: C'est rigolo ça.
1: Mais en tout cas, voilà, pour revenir à ta question, je crois que le bonheur, c'est. Dans le bonheur, il y a la liberté, quoi. En tout cas, c'est pour moi une des définitions. Et je me sens libre quand je fais de la musique. Et je me sens de plus en plus moi-même en grandissant et en faisant de la musique. Donc, je vais te répondre un petit oui.
0: Ouais,
1: mais derrière se cachent plein d'autres couches et plein de moments plus difficiles. Ouais.
0: Des nuances. Alors, dans l'album, il y a des réflexions hyper intéressante et profonde aussi sur l'ascension sociale. Alors ça rejoint un petit peu ce qu'on vient de dire,
1: ouais.
0: Sur le fait que bah voilà, t'as pas aujourd'hui la même vie, et ton frère non plus n'a pas la même vie que les gens avec qui il a grandi. Vous n'avez pas la même vie que celle que vos parents avaient à votre âge.
1: Exact.
0: L'ascension sociale, elle est par exemple dans la chanson 44D. elle est matérialisée par bah, à quel rang tu es quand tu prends l'avion. 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
0: Alors, à la fin, je rajoute, je rigole. Ça m'intéresse parce que j'ai trouvé que cet album, c'était sans doute un de vos plus mélancoliques depuis le début, en
1: c'est
0: tout
1: vrai,
0: cas dans
1: ouais.
0: les textes.
1: C'est vrai.
0: Et pour autant, vous n'avez jamais été aussi gaulerie en promo. Je vous ai vu faire
1: des
0: folies chez Alice Moitié, chez McFly et Carlito, et vous êtes vraiment comme pour vous excuser d'avoir fait des textes aussi poignants. J'ai l'impression que vous avez mis les bouchées doubles pour être très marrant en promo.
1: Ouais, mais tu vois là, tu m'as débloqué un truc dans ma tête. C'est ça. C'est aussi parce qu'on se connaît très bien. Je te vois un peu comme une grande cousine qu'on croise de temps en temps en repas.
0: Ta première babysitter.
1: Mais c'est vrai. C'est vrai. En effet. Je pense que c'est ça, et puis c'est aussi une part de notre personnalité aussi,
0: ouais.
1: Que les gens ne connaissaient pas vraiment. Nous, paradoxalement, on est des mecs aussi très drôles et très légers, très marrants. En plus de des textes parfois
0: vous êtes
1: très
0: même
1: très profonds.
0: C'est un peu zinzin. Ça se voit dans les vidéos. Dès qu'il y a un événement à annoncer, c'est jamais juste une bête annonce. Vous faites toujours des choses. Oui, bien sûr, vous avez cette fantaisie.
1: On est créatif et ouais, voilà, fantaisie, ouais. Ça nous va bien. Mais c'est vrai que peut-être il peut avoir un petit complexe ou alors de la pudeur. Je mettrai ça sur la pudeur en fait. On passe beaucoup de messages par les blagues et Flo justement c'est le spécialiste de dire un truc super profond et de vite casser le malaise en faisant une blague ou quelque chose de totalement bizarre quoi. Mais c'est vrai, c'est une belle analyse. Je suis d'accord avec ce que tu dis.
0: Il y a aussi le cul entre deux chaises. Ça c'est un truc qui vous caractérise beaucoup et dans tous les domaines de la vie. La chanson c'est le retour du texte.

0: capitale.
1: Ah ben bien.
2: Ça fait beaucoup de chaises hein, pour deux petits culs.
0: Ouais. Eh bien, ça fait plaisir que tu en parles parce que c'est vrai que ça a été une position toujours particulière pour nous.
2: Ouais.
0: Dans notre vie, même dans notre vie en société, même avant le succès,
2: ouais,
0: on a toujours été à la croisée des mondes. Quoi. Et j'ai l'impression que dans notre société actuelle, c'est un truc qui est de moins en moins compris ou accepté. Et nous, on a mis du temps à faire comprendre qu'on pouvait être fier d'être français, mais fier d'être algérien, fier d'être argentin, et avoir plein d'influences mélangées à la maison, oui, qu'on pouvait être fan de variété, mais aussi fan de rap, qu'on pouvait avoir un festival, mais aussi faire une expo. Et c'est vrai qu'on a toujours eu ce sentiment d'être au carrefour de plein de choses, et ça vient de notre éducation. Nous, on a grandi dans un quartier populaire, on n'avait pas d'argent, on faisait, on se galérait pour enregistrer dans les studios de rap, mais à la fois, on était inscrits au conservatoire,
2: ouais,
0: donc on traînait qu'avec des mecs blindés, de bonnes familles, qui jouaient du violon, donc il y avait toujours ce paradoxe, et on s'est construit dans le paradoxe, mais pour nous, c'est une richesse et une fierté, mais c'est vrai que ça peut souvent être pas compris dans une ère où tout est noir ou blanc.
2: Ah, il faut choisir ton camp, dans cette époque dans laquelle on vit, qui est terrible,
0: un peu, ouais,
2: on te demande tout le temps de choisir un côté ou l'autre. Et c'est pour ça qu'elle est intéressante, la place de Big Flo et Oli, dans la musique, dans le rap, mais même
0: je
2: dans
0: crois,
2: la société.
0: Ouais.
2: Mais c'est parce que vous l'avez fabriqué, en fait. Mais il y a des vents un peu contraires, quoi.
0: Oui, il y a des vents un peu contraires, mais là, comme tu le disais, on a enfin la sensation qu'on faisait le bon choix, en tout cas, d'être ouais, nous-mêmes, quoi. On s'est toujours senti nous-mêmes. En tout cas, ça n'a jamais été forcé,
2: ouais,
0: qu'on soit sur une radio un peu quali, comme je dis en rigolant, Intello, ou le lendemain avec McFly et Carlito dans un truc un peu plus gaulerie sur YouTube. On s'est toujours senti nous-mêmes. Et là, ça y est, les gens ont mis du temps, mais j'ai l'impression qu'on nous a compris. Ça y est, ouais.
2: Je vous ai compris.
0: Ouais.
2: Pardon. Oh là là, la blague de vieille personne du 20e siècle.
0: Ça va, ça. J'ai 30 ans, tu sais, maintenant, ça y est.
2: Vite un peu d'espagnol.
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0: Vamos, Emile Massoye.

0: Karma, faut l'envoyer à Bad Bunny d'urgence. Hein. Vous allez vous retrouver sur scène avec lui pour ses concerts en France.
1: On aimerait bien, on aimerait bien. Mais on est content, ça aussi, c'est une part de notre univers depuis le début, en vrai. Oui. Si tu réécoutes Dommage ou des morceaux comme Plus tard, il y a toujours eu cette petite touche hispanique.
0: Il y a Papa.
1: Papa aussi. Et on est super heureux. Et je crois que c'est une direction vraiment qu'on va de plus en plus assumer et prendre. Tu vois, ce morceau-là, on aimerait bien l'étirer.
0: Il est beau. Hein.
1: Et merci. Ouais. Et on aimerait bien en faire un projet entier. Peut-être de 10 titres avec beaucoup de touches espagnoles, avec des collaborations.
0: Tu as joué de la trompette.
1: Ouais, j'ai joué de la trompette dessus et je vais en jouer. Et c'est une envie qu'on a de plus en plus d'assumer ce côté-là. Je vais te dire une vérité aussi qui est assez marrante, c'est aussi les latinos sont revenus à la mode.
0: Donc c'est devenu beau gosse maintenant.
1: Donc nous, ça fait quand même du bien, quoi. On attendait depuis 20 ans, que ça soit, avec tout le respect que j'ai pour mon père, mais la salsa, il y avait un côté un peu old school, quoi.
0: C'est vrai.
1: Et là, on a vu Bad Bunny, donc là, on est tous contents. Et même les potes à mon père, ils sont là, putain, ça fait plaisir. Les gens, ils se remettent à danser un peu. Et c'est vrai que, au-delà de la mode, l'oreille du public français, ouais, c'est aussi ouvert à ça. Et un morceau comme Picasso, là, il est en train de cartonner. Je pense que ça va être notre gros morceau de l'album. Il aurait été peut-être un peu moins accueilli et compris il y a 5, 6 ans ou 7 ans. Là, on a eu les Rosalia, les Setangana, Bad Bunny récemment. Donc, ça fait du bien. Donc, on y va à fond. Ouais.
0: Madame Rivérol, est-ce que ça te dit quelque chose?
1: Bien sûr, c'est un classique de notre histoire, de notre mythologie familiale.
0: Madame Rivérol, qui était CPE dans votre lycée, quand vous étiez petit.
1: Oui, qui fait partie de ces gens-là dans l'éducation nationale, qu'on remercie. Alors souvent on critique parce qu'il n'y a pas toujours des profs et des gens bien, c'est vrai, c'est une réalité. Mais aussi des gens qui sont visionnaires et qui ont l'ouverture d'esprit et de cœur de faire plein de choses. Elle avait mis en place la Semaine des Arts. C'était une semaine entière où tout le monde pouvait faire des concerts, des expos, photos, dessins. C'est une dame qui a beaucoup fait bouger notre lycée de musiciens.
0: Ouais, c'est vrai. Et alors, les équipes d'ICI Occitanie, Sébastien Bretenoux en tête, sont allées rencontrer Madame Rivérol parce que elle est comme nous, elle est enchantée par votre succès et elle se souvient de quand vous étiez scolarisée et toi, Oli, frère Flo, et que vous aviez énormément d'absence puisque vous lanciez évidemment dans la musique.
1: Surtout moi, ouais.
0: Elle raconte.
2: Un enseignant, il doit faire passer un programme et quand ses élèves sont trop souvent absents, là, ça passe plus du tout. Et je me souviens de moments d'échange avec un professeur de mathématiques qui me disait « Non, mais là, ça suffit, il faut les coller maintenant, il faut les punir, moi, j'en peux plus, ils sont jamais là. » Mais je t'assure qu'ils sont malades, je me disais. En fait, je savais qu'ils faisaient une première partie à l'Olympia, donc bon, ils étaient déjà très vite, ils ont atteint une sacrée notoriété et mener les choses de front devenait difficile à ce moment-là.
3: Et vous aviez des contacts avec la maman aussi?
2: Ah oui, la maman aussi. La maman voulait qu'ils aient le bac. Et elle a réussi. Elle disait sans le bac, non, je ne les lâche pas. Bon, après, elle était bien obligée de lâcher quand même, une fois qu'ils sont majeurs. Elle aussi, elle s'est retrouvée dans mon bureau à examiner les absences. Et vraiment, ils peuvent remercier Patricia, leur maman, qui m'a dit déjà, mais voyons, ça, c'est pas justifié, ça, c'est pas justifié, ça. Non, là, je compte sur vous, vous les punissez, c'est pas possible. Bon, elle veillait au grain et elle avait bien raison.
0: Oh là là, Madame Rivérol!
1: Elle défend un peu trop ma mère, quand même. Il y a Anguille Sourage dans cette histoire.
0: Déjà, c'était le plaisir de la retrouver. Merci.
1: Non, c'est hyper touchant, bravo.
0: Occitanie.
1: Ouais, merci les gars, trop bien.
0: Et ce qui me plaît, moi, c'est que, encore une fois, album après album, c'est le cas dans Karma, mais c'est le cas dans les albums précédents, l'adolescence, la famille, les parents, les gens qui étaient là au moment où ce rêve dingue qui est devenu réalité est arrivé dans vos têtes, ces gens, ils sont toujours là dans vos textes. Parfois, c'est juste une petite punchline, parfois c'est plus, mais ils sont toujours là. En fait, vous pensez toujours à eux.
1: Ouais, alors on va savoir. Ouais, pour moi c'est normal. Je trouve ça me fait même bizarre ta question, mais
0: pourtant il y a tellement de gens qui passent leur vie à essayer d'oublier d'où ils viennent.
1: Ouais, je vois ce que tu veux dire, mais nous ça a été salutaire pour nous. C'est notre crew, un peu notre famille, et on est toujours avec les mêmes équipes. Mais quand je le dis, c'est vrai que je vois dans les yeux des gens que c'est assez rare.
0: Ouais.
1: Est-ce que c'est un truc propre aux sudistes un peu à Toulouse? Il y a ça, non? Peut-être, je sais pas.
0: Est-ce que les gens du sud se serrent plus les coudes? Je sais pas. Est-ce que c'est aussi une protection justement parce que quand le succès arrive, il y a peut-être des gens qui arrivent pour de mauvaises raisons et tu te dis ceux-là, ils m'aimaient quand j'avais pas un rond.
1: Exactement. Il y a aussi ce truc-là d'avoir vécu ce succès à part très jeune.
0: Ouais.
1: Et d'avoir eu la chance d'être protégé, accompagné, quoi. C'est un accompagnement qui rassure, c'est vrai. Ouais.
0: Merci Oli d'être venu nous voir.
1: Merci Émilie, toujours un plaisir. franchement, j'ai l'impression que c'est Noël. Tu sais, les gens que tu vois peu, parce qu'on en a mille trucs à chaque fois, mais qu'on est toujours heureux de croiser. Merci pour ton soutien depuis le début. Ouais.
0: Bisous, merci.
1: Gros bisous, merci.
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3: C'est

0: Ah là là, les frissons. Angélique Kidjo, 45 ans de carrière, 5 Grammy Awards, figure incontournable des musiques du monde et voix politique aussi pour le continent africain. Sa pensée est sollicitée, écoutée, respectée des grandes universités européennes et américaines jusqu'aux instances de l'UNICEF. Angélique Kidjo est ce soir dans Décibel à l'occasion de la sortie de son nouvel album Hope, ça veut dire espoir, et elle y met 2 points d'exclamation. Angélique Kidjo est dans le studio, bonsoir.
1: Ah, moi je danse déjà sur le...
0: Sur la musique de l'émission.
1: Ah oui, c'est bien.
0: J'aime bien la musique dans la peau. Angélique Kidjo, moi ce que j'aime, c'est qu'à chaque fois que je vous vois, j'ai l'impression de recevoir une dose d'énergie incroyable. Vous communiquez ça dès que vous êtes dans une pièce. Et alors parfois la pièce est très grande, hein, puisque vous jouez évidemment
1: heureusement, dans un endroit
0: immense.
1: Heureusement.
0: Et voilà, que ce soit dans le petit studio ou sur la grande scène de Solidays, par exemple, j'ai le souvenir de vous avoir vu là-bas, vous rayonnez de la même manière. Il y a quand même des moments où vous faites un peu la gueule, où vous êtes un peu éteinte.
1: Ah, j'aime pas la colère, j'aime pas faire la gueule parce que ça me fatigue.
0: Ah oui.
1: Ça me plombe. Moi, je peux pas. Voilà.

0: africaine à recevoir une étoile sur le Hollywood Walk of Fame, cette fameuse étoile là au sol. Est-ce que les honneurs de ce type, comme les statuettes, les récompenses ou les étoiles, ça vous touche ?
1: Ça me touche surtout cette étoile parce que je m'attendais pas à ça. Je me suis réveillée le matin, mon mari me dit ah tu auras une étoile sur le Hollywood Boulevard. J'ai dit écoute si c'est une blague ça m'énerve, ça m'intéresse pas. Non. Je viens de me réveiller, ne commence pas avec tes blagues à la mort moelleux là. Et il me dit mais non tu me crois pas, regarde c'est sur internet. J'ai dit encore c'est encore pire. Internet j'y crois pas non plus.
0: C'est vrai que tout n'est pas vrai sur internet, mais là c'est vrai.
1: Et là c'était vrai. Et là il a fallu un moment pour que je l'absorbe. Je l'ai pas encore complètement absorbé, mais en fait, c'est des gens qui vous proposent et ça veut dire que les gens écoutent et ouais. Prêtent attention. Et je ne peux que dire qu'une chose, je suis honorée de le recevoir et j'espère que ça va ouvrir la porte à d'autres artistes du monde entier.
0: Hope, espoir, c'est une notion, l'espoir et une énergie qui est partout sur le disque. Parfois, c'est aussi simple que dans les paroles et dans le titre de la chanson, You Can, tu peux.

0: The Voice, je vous dis, Angélique Kidjo dans le studio d'ici, qui chante avec elle-même hein, cette chanson You Can. Ça donne effectivement de l'espoir, de l'énergie. Est-ce que c'est quelque chose qu'on vous a beaucoup répété quand vous étiez petite? Est-ce que c'est quelque chose que vous vous répétez à vous-même, à chaque défi, à chaque épreuve?
1: Mon père avait l'habitude de dire, si tes rêves ne sont pas assez grands, ferme-la. On n'a pas envie de t'entendre.
0: Ok, papa.
1: Ok. Et cette chanson, en fait, c'est l'inspiration de cette chanson, c'est ma fille, qui un matin, je crois que c'est en octobre, novembre dernier, elle se réveille le matin, elle descend pour le petit déjeuner, elle me fait, maman, tu sais, je viens de réaliser que je dois faire le deuil du monde qui nous a été promis. Et ça, c'est quelque chose qui m'a plombée.
0: Oh, wow.
1: Ça m'est tombé sur la tête comme une pierre. Et ma fille n'a pas l'habitude de parler comme ça, et je me suis dit, tu ne peux pas parler de ça. Elle dit, non, les mots, j'en veux pas. Parce que c'est ce que je ressens en ce moment. Donc pour moi, la seule solution, c'était d'écrire une chanson pour elle et pour les jeunes d'aujourd'hui, de ne pas perdre espoir parce qu'ils sont capables, ils ont la possibilité de créer le monde dans lequel ils ont envie de vivre. Et que s'ils ne le croient pas maintenant, ce monde n'existera jamais.
0: You can, vous pouvez. Alors, c'est carrément un message à une génération. Et puis, quand je parlais tout à l'heure de transmettre l'espoir, ce fameux hope, le titre de l'album, c'est parfois juste par le fait que vous existez, Angélique Kidjo, et que vous rayonnez. La jeune chanteuse nigériane Aera Star, par exemple, petite fille, elle vous regardait à la télévision recevoir un Grammy et elle se disait, ah bah alors, moi aussi peut-être un jour je serai sur cette scène-là. Et elle partage avec vous une chanson sur l'album.

0: Est-ce que c'est pas encore plus fou ça qu'une étoile sur le Walk of Fame d'Hollywood, de se dire il y a une grappe d'artistes, garçons, filles, de tout plein de pays différents, qui ont cru en leur rêve de musique en vous voyant.
1: Ça c'est dément.
0: Ouais. Hein.
1: Ça,
0: vous pouvez être fière de ça.
1: C'est
0: beau.
1: Mais en fait, je m'en suis rendu compte en 2002 quand je suis devenue ambassadrice de l'UNICEF et quand j'ai commencé à aller en-delà des pays que je connais, le Togo, le Ghana, le Nigeria, le Bénin, que j'ai commencé à aller vers l'Est, le Centre, un peu partout. C'est que t'arrives dans les villages, les gens arrivent et ils t'appellent pas par ton prénom ni ton nom. Ils t'appellent par les titres de tes chansons.
0: Oh waouh.
1: Je dis alors là, si je porte les titres de mes chansons, la vie est belle. Et là, tout d'un coup, c'est un moment de reconnaissance de ce qu'on a fait. Et ça vous rend humble. Parce que je n'ai jamais pensé à ça. Je me dis, bon, mais chez moi, on me connaît. Bon, mais c'est à l'Afrique de l'Ouest, tout va bien, quoi. Et en dehors de l'Afrique de l'Est, tout le continent africain connaît ma musique. Et ça, c'est une responsabilité. C'est une joie. C'est une célébration de tous les instants pour moi parce que chaque fois que je monte sur scène, je sais que je porte ce continent sur mes épaules.

0: monsieur, je vous avais interviewé par téléphone, puisqu'à l'époque, on n'avait pas le droit de se voir pendant le Covid, où vous aviez, pour l'UNICEF, enregistré une version d'un classique, hein, Pata Pata, pour faire passer le mot à toutes celles et tous ceux qui n'avaient pas forcément accès à Internet, etc., à propos du Covid et des mesures d'hygiène, et se laver les mains, etc. Quand vous parlez de responsabilité tout à l'heure, c'est ça, prendre vos responsabilités aussi, c'est utiliser votre voix parfois pour des messages qui ne sont pas artistiques.
1: Moi, je suis responsable de ma vie et ma vie dépend des autres. Donc, la responsabilité doit être commune. Donc, Quand les filles de ma fondation Batonga en panique disent qu'est-ce qu'on fait, c'est quoi, comment on peut se sauver, comment on peut sauver nos communautés, je leur explique ce qui se passe et on leur donne de l'argent pour fabriquer des masques. Déjà au départ, elles fabriquaient des savons. Donc qu'est-ce qu'elles ont fait? Elles ont fabriqué les masques, le savon, elles ont mis de l'eau à disposition et elles ont pris d'assaut toutes les radios locales de leur communauté, dans les langues différentes, pour leur dire, gardez de votre distance, lavez-vous les mains, ne vous touchez pas le visage. C'est-à-dire qu'elles ont sauvé leur communauté parce que, pour moi, mon rôle en tant que grande sœur dans cette histoire, c'est de leur donner les outils pour qu'elles puissent se protéger.
0: Et la chanson faisait partie des outils aussi.
1: Ah ouais, c'est clair.
0: Et voilà, parce que même quand on lit pas le journal ou même si on n'est pas connecté à Internet, bah, la chanson qui passe à la radio,
1: ça fait plus d'effet.
0: Ça fait plus d'effet. Sur votre album, Angélique, vous avez rassemblé des artistes d'origines différentes, de générations différentes aussi. En fait, comme point commun, ils ont que vous les aimez beaucoup et qu'ils ont énormément de talent. Alors, par exemple, sur Oyaya, je vais même pas vous dire qui est le guitariste. Vous allez entendre trois notes et vous allez comprendre. Eh oui, c'est Monsieur Nile Rodgers. Et il y a aussi une artiste qui s'appelle Isa.
1: Du Brésil.
0: Nile, tout le monde le connaît, vous aussi. Isa, pas encore.
1: Ah, mais
0: c'est
1: Isa,
0: ça aussi le kiff, c'est faire découvrir des artistes.
1: Absolument, moi j'ai rencontré Isa il y a longtemps, elle devait avoir 15 ans, elle est venue voir mon concert à Rio et on a parlé. Moi je m'en souvenais plus, elle me l'a rappelé, tout d'un coup ça fait tilt dans ma tête. Et on s'est rencontrés aussi il y a pas longtemps ensemble et on a parlé avec plein d'artistes. Un ami à moi avait rassemblé des acteurs de très connus, de la nouvelle vague. C'était incroyable ce moment-là.
0: Ouais.
1: On a passé ensemble l'art qui nous réunit, la musique qui nous réunit. Bon, forcément, je me suis dit, avec Niles, je parle de la joie. Comment on célèbre la joie? Comment au Brésil on célèbre la joie? Par le carnaval.
0: Bien sûr.
1: Alors, donc, on va mettre le carnaval en plein dedans. Voilà.
0: On va parler des mamans. Avant de parler de la vôtre, on va parler de la maman de Dadju. Dadju, c'est un des artistes les plus populaires en France aujourd'hui. Franco-congolais, Dadju, c'est sa maman qui lui a fait découvrir votre musique. Et vous partagez une chanson ensemble sur l'album, une chanson qui s'appelle Superwoman.

0: Woman sur Hope avec Dadju. Donc, votre maman, Angélique Kidjo, qui est un personnage hyper important. Alors ça, vous allez dire, c'est pour tout le monde, mais pour vous particulièrement, il y avait une connexion très très forte avec votre maman, qui a quitté ce monde, effectivement. Et pour ses obsèques, vous vouliez chanter sa chanson préférée, c'est Malaika. Vous étiez terrassé par le chagrin, vous n'avez pas réussi à la chanter ce jour-là, mais vous l'avez réenregistrée, cette chanson, et elle est sur l'album Malaika. Et vous avez choisi de la partager avec qui ?
1: Florent Pagny.
0: Florent Pagny. Vous pouvez m'expliquer votre parcours avec cette chanson, et du moment où vous n'arrivez pas à la chanter jusqu'au moment où vous allez en studio la réenregistrer ?
1: Cette chanson, je la chante pour maman depuis que j'ai 9 ans. C'est sa chanson préférée. Et elle me l'a dit à plusieurs reprises. Le jour où je partirai de cette terre, avant qu'on me mette en terre, j'aimerais que tu chantes cette chanson. J'ai pas pu. Et comme je sais que maman est amoureuse des chanteurs et des chanteuses à voix, et je me suis dit, elle connaît forcément Florent. Malheureusement, elle n'est plus là pour qu'on ait cette conversation, parce que si elle était encore là, et que j'ai fait ça, elle m'aurait demandé le numéro de Florent pour l'appeler. Ça, c'est ma maman, ça. Pour lui dire, mais bien fait, mon garçon. Maman, c'est le numéro, je te dis. Voilà. Donc, c'est vrai que je suis fan de la voix de Florent. C'est pas seulement qu'il a une voix, c'est que ce qui transmet avec sa voix est plus que sa voix. En fait, quand on chante, même on se rend pas compte de ce qu'on donne. Moi, c'est ce que je reçois de la part de Florent. Et on avait envie de faire quelque chose ensemble. Donc, on a regardé dans le répertoire et cette chanson, c'était son coup de cœur. Et je vous assure, je dis, si ma maman n'est pas aux manettes, il y a un truc qui va pas. Parce que je me demandais comment réinventer aussi Malaika sans me répéter. Et qu'est-ce que je peux amener de plus pour que ça touche l'âme de ma maman qui n'est même plus là. Et donc, c'était la voix de Florent. Et quand on était en studio, à chaque instant, j'ai senti la présence de ma mère. Et c'est pour ça que j'ai voulu que l'album finisse par Malaika. Parce que c'est que comme ça que je peux dire, faire un clin d'œil à ma maman en disant, tu vois, tu voulais que je te la change, j'ai pas pu, mais j'ai ramené du renfort, là.

0: Malaika, cette nouvelle version sur votre album Angélique Kidjo, cette chanson que vous chantiez pour votre maman depuis l'âge de 9 ans. Là, ça y est, elle est dans une version qui peut tout traverser. Là.
1: Ouais, ouais, bravo. L'entendre toujours, c'est émouvant. Parce que...
0: Oui, je sens que vous êtes touchée, émue. Et à la fois, vous avez dépassé, finalement, en enregistrant, vous avez dépassé ce blocage que vous aviez.
1: Donc, il fallait
0: le faire.
1: Il fallait le faire.
0: Ouais. Il faut écouter Hope, l'album d'Angélique Kidjo, si justement vous trouvez qu'on traverse une période où l'espoir n'est pas forcément facile à toucher du doigt. Un truc important que vous dites, Angélique Kidjo, et vous connaissez bien le sujet, hein, je rappelle que vous êtes ambassadrice de bonne volonté pour l'UNICEF, donc vous avez fait le tour du monde pour l'UNICEF, vous êtes très très consciente de tout ce qui va mal dans le monde. Vous dites, l'espoir, c'est pas de la naïveté. L'espoir, en fait, c'est un muscle, on choisit de l'activer ou pas. C'est ça que vous dites.
1: Exactement. L'espoir est l'ennemi de la peur. Et quand on a le courage de s'accrocher et de s'approprier l'espoir, on est invincible. C'est-à-dire que la peur, c'est très facile de se construire une prison de peur. C'est beaucoup plus compliqué de se construire une maison d'espoir. Parce qu'avec l'espoir, personne ne peut vous atteindre. Et c'est ça qu'il faut qu'on comprenne. De ne pas dire l'espoir, c'est un mot, c'est non. Parce que quand on commence à dire ça, on est déjà cynique. Et quand on devient cynique, on n'a plus de perspective d'avenir qui est brillant, qu'on peut partager avec l'autre. L'espoir, c'est la vie. L'espoir, c'est l'amour. Il faut se lever tous les jours en se disant, eh ben aujourd'hui, ça peut être une journée pas mauvaise, mais il y aura quelque chose que je pourrais apprendre de cette journée. Il faut toujours voir la beauté dans tout, même dans les moments les plus difficiles.
0: L'album, il y a une chanson qui s'appelle Big Heart et qui vous a été inspirée par une phrase de Michelle Obama. Alors vous, Angélique Kidjo, qui êtes un espoir pour tout un tas de gens, on en a parlé depuis le début de cette conversation, quelqu'un qui vous donne à vous de l'espoir, c'est genre une Michelle Obama.
1: Mais parce que elle, c'est une femme incroyable. Moi, je l'ai rencontrée, on s'est rencontrés souvent, on s'est parlé beaucoup.
0: Ouais.
1: Elle a une mère aussi forte que la mienne. En fait. Et c'est ça qu'on retrouve chez les femmes qui ont été nourries par l'amour de leur père et de leur mère, qui arrivent dans des positions très très difficiles et qui puisent dans cet amour et dans cette force qu'on leur a donnée pour tout se transcender et être absolument au-dessus de la mêlée. Et ça, c'est quelque chose qui est pas facile, surtout quand on est la première dame des États-Unis. Et quand on est noire, bonjour les dégâts. Dès le départ, on a commencé à regarder comment elle s'habille. Toutes les mesquineries, elle dit, when they go low, I go high.
0: Oui. Plus ils sont petits et par le bas, plus moi, je m'élève.
1: Voilà, exactement. Ouais. Et c'est ça qui est dans ça. Quand il devient cruel, moi, je deviens gentille. Et quand ils vont en bas, moi je vais en haut.
0: Ça s'appelle cette chanson Big Heart. Big Heart.

0: J'adore cette chanson.
1: Vous pouvez, nous aussi, on a craqué sur Big Heart. Angélique Kidjo, chanteuse exceptionnelle, dans tellement de langues, en français, oui, en anglais, en espagnol, en italien, en yoruba, en swahili. Voilà, qu'on entend d'ailleurs en swahili sur cet album. On va terminer en allant faire un tour à Soweto, avec le Gospel Choir de Soweto, donc, qui vous accompagne, Angélique, sur une chanson qui s'appelle Sunlight to My Soul. Alors là, voilà, c'est la lumière du soleil sur mon âme. On touche encore une fois à cet espoir, hein, que vous déclinez dans plein de chansons sur ce nouvel album. Est-ce que vous pouvez me raconter l'histoire de cette chanson et de votre collaboration avec cette chorale incroyable?
2: Mais la première fois que je les ai rencontrés, c'était pour le premier concert de la fondation de Nelson Mandela, qui s'appelait 4664. C'était le numéro de sa cellule de prison. Et c'était à Cape Town. Et c'est un truc, un moment, je m'en rappellerai toujours, où Nelson Mandela est venu saluer la main de tout le monde. Il y avait Peter Gabriel, il y avait plein d'artistes. Et moi, je sais pas pourquoi. Peut-être parce que avant qu'on fasse le concert, on a été visiter sa cellule à Robben Island, et on était beaucoup dans une petite pièce. C'est vrai que quand on rentre dedans, on est en colère ou on a envie de pleurer, parce que c'est tellement un traitement inhumain qu'on se dit comment est-ce qu'il a passé 27 ans là. Et ce qui est dingue, c'est que au moment où on était tous dans l'émotion et tout, il nous dit welcome to my palace, et tout le monde a commencé à rigoler.
0: Bienvenue dans mon palais.
2: On a commencé à rigoler. J'ai dit mais il est fou, il a un humour pas possible. Attends, on est sorti pour prendre la photo, tout le monde était là en train de, moi j'essayais de me planquer, il est venu me chercher. Il m'a pris dans sa main, il m'a mis à côté. Et il est venu le soir du concert, il m'a pris dans ses bras. Et quand je suis montée sur scène, j'étais sur des ailes. Je ne savais pas, j'étais là, ouais, j'ai vu Nelson Mandela. Oh d'accord, bon, je vais me calmer.
1: Et en même temps, quelle icône, Nelson Mandela,
2: ah oui.
1: Évidemment.
2: Et puis ce qu'il a dit ce jour-là a résonné en moi, il nous disait, la personne qui vous fait du mal, si vous ne lui pardonnez pas, il vous possède toute votre vie. Donc, quand je suis montée sur scène avec le Soweto Gospel Choir, et quand j'ai commencé à chier maman, j'ai dit aux filles, allez-y, donnez-moi tout ce que vous avez. Les filles, les hommes, et puis la chorale, c'était comme un mur de son. C'était incroyable, j'adore. C'est un des moments les plus touchants pour moi.
1: Sunlight to my soul. Eh bien, merci Angélique Kidjo.
2: Merci de m'avoir invité, c'était super.
1: Merci beaucoup.

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3: Eh oui, c'est ça, le concept de Décibel. Du lundi au vendredi, toute l'actualité musicale. Et puis le samedi et le dimanche, des chansons qui passent pas forcément à la radio. Le dimanche, donc, choisi par les auditrices et les auditeurs. Ce sera demain à 20h. Il est encore temps de vous inscrire d'ailleurs pour participer. Il suffit d'envoyer un petit email, Décibel, avec un S à la fin, @radiofrance.com. Vous nous dites que vous avez envie d'être auditeur programmateur et hop, vous déboulez avec nous un dimanche. Et ce samedi, donc, Ben de Kyo à la manœuvre. Oui, il y aura du rock. Bienvenue, monsieur Benoît Poel.
4: Merci beaucoup.
3: Ah, mais je suis trop contente que tu viennes faire cette émission du samedi. Parce qu'on n'a jamais fait de road trip ensemble, toi et moi.
4: C'est ce qui va se passer.
3: Et là, c'est ce qui va se passer. Pendant une heure, tu conduis et tu choisis les disques.
4: Ok.
3: C'est celui qui conduit qui choisit les disques, hein, c'est normal.
4: Ouais. De la chance, j'ai récupéré mon permis il n'y a pas longtemps.
3: Bon, très bien. Alors, on est tranquille. Il y aura beaucoup de rock, je le dis. C'est la musique qui te berce depuis toujours?
4: Ouais, bah justement, enfin quand j'étais vraiment petit, déjà mes parents écoutaient, tu sais, mes parents c'était un peu des hippies.
3: Ouais.
4: Donc il y avait les Doors, les Stones, les Beatles, les Bee Gees, tu vois, il y a cette cette vibe là.
3: Ça va, c'est que des belles références.
4: Ouais, il y avait Kiss même.
3: Ouh.
4: Il y avait un 33 tours de Kiss à la maison. C'est ça.
3: Tu te faisais le maquillage et tout quand t'étais
4: petit. Non, mais par contre, je l'écoutais bien en boucle.
3: Très drôle. Bah alors, ce soir, on va vraiment se balader dans tout un tas de styles de rock différents. C'est plutôt anglais et américain. Il y a quand même une petite surprise française un petit peu plus tard. Je ne dis pas quoi.
4: Okay.
3: Une espèce de ultime chanson d'amour du répertoire français qui est difficile à mixer avec Guns N' Roses ou les Deftones. Ouais. Mais voilà. Il y a quelque chose qui va se passer à un moment. Mais bon, commençons par une Madeleine pour celles et ceux qui ont grandi dans les années 90. C'est un bon Nirvana, quoi.
4: Bah, Nirvana, ouais, c'est le truc qui a changé ma vie. Et d'ailleurs, je me souviens de quand Kurt Cobain est décédé.
3: Oh là là.
4: Oh, j'ai vu qu'il y avait une nouvelle polémique, là. Je sais pas si t'as vu.
3: Sur Kurt Cobain?
4: Ouais.
3: C'est quoi encore?
4: Un assassinat, apparemment.
3: Un assassinat?
4: Ouais.
3: On y croit ou pas?
4: Pas trop.
3: Mais non, on n'y croit pas, il s'est suicidé, Kurt Cobain.
4: Ben, je crois.
3: Oui,
4: en tout cas,
3: aussi.
4: J'avais 14 ans et j'ai pleuré toutes les larmes de mon corps.
3: J'étais tellement triste au collège. Et tout le monde était triste, en fait.
4: Ouais, on était tous tristes. Moi, j'avais les posters et tout dans la chambre. Tu vois. C'était dur. Hein.
3: Mais non, mais attends, je vais te dire un truc bizarre. Mais tu sais que tu lui ressembles un peu.
4: À Kurt?
3: Ben oui.
4: Vas-y,
3: avec tes
4: bon.
3: Yeux bleus, là, tes cheveux blonds. Il faudrait que tu laisses pousser un peu les cheveux.
4: Mais c'est ce que j'avais fait à l'époque.
3: T'avais fait ça à l'époque.
4: Mais ça rendait moins bien, je te jure.
3: Mais là, franchement, en tout cas, ouais, c'est une référence, c'est sûr, pour les ados des années 90 et leurs parents qui comprenaient pas trop, mais qui étaient tristes pour nous aussi. T'as choisi Lithium, c'est sur l'album Nevermind.
4: Mm-hmm.
3: Pourquoi celle-là?
4: Bah, en fait, parce que la préférée de tout le monde, c'était Smells Like Teen Spirit et
3: ouais.
4: Come As You Are. Et en fait, moi, celle qui m'a le plus marqué, c'était plutôt Lithium. Parce que, tu sais, Nirvana, c'est souvent très peu d'accords pour faire une chanson. D'ailleurs, Smells Like Teen Spirit, c'est le même accord pendant tout le long. Et souvent, c'était comme ça, c'était leur côté punk. Et Lithium, c'était un peu plus complexe. Et voilà, c'était ma préférée de Nevermind.
3: Et puis surtout, on connaît tous les paroles du refrain, puisque c'est
4: yeah, yeah, yeah.
3: Allez, c'est parti. Nirvana, Lithium, premier choix de Ben de Kyo. On va passer une bonne heure ensemble.

0: Lithium de Nirvana pour démarrer cette soirée avec Ben de Kyo, notre invité dans Décibel. Le moment où l'album de Nirvana sort, c'est 91, donc c'est pas encore le début de Kyo. Vous avez commencé à jouer ensemble quelques années plus tard.
1: Ouais, je crois que j'ai intégré le groupe en 94, donc c'était avant de rencontrer les gars.
0: Ah, donc la chanson qui arrive par contre après, Black Hole Sun, Soundgarden, là on est en plein dans la période où tu rentres dans le groupe.
1: C'est exactement ça, et puis c'est vraiment un des groupes qu'on écoutait tous, et quand t'es ado, c'est vrai que tu te fais tes potes un peu en fonction de tes goûts musicaux.
0: Ah oui.
1: Ça fait partie de ton identité, tu vois.
0: Ouais,
1: donc
0: ouais.
1: Quand j'ai rencontré les gars, on écoutait les mêmes trucs, et c'est comme ça que le groupe a commencé.
0: Alors Soundgarden, qui avait la particularité, alors oui, de représenter aussi une certaine idée du grunge comme Nirvana qu'on vient d'écouter, mais le truc, c'est que le chanteur de Soundgarden, il avait une voix sublime, il chantait incroyablement bien.
1: Bah, pour moi, c'est le plus grand chanteur, ouais, pour moi. Il y a d'ailleurs un album posthume parce que lui aussi est décédé.
0: Oui.
1: Et en fait, qui s'appelle No One Sings Like You Anymore.
0: Personne ne chante comme toi.
1: C'est ce que je pense. Il n'y a pas de, il n'y a pas la relève de cette voix-là, qui était un peu une voix, qui était un peu héritée de Led Zepp et Robert Plant et tout ça.
0: Ah, mais oui, Chris Cornell, il aurait pu même faire crooner s'il avait envie.
1: Mais c'est un crooner quelque part.
0: Ouais.
1: Tu vois, il a une voix de crooner.
0: Crooner grunge.
1: Et j'ai une petite anecdote quand même par rapport à ça, c'est que quand on a fait le premier album de mon autre groupe Empire, on enregistre le studio en studio à Los Angeles, et le producteur de l'album dit, tu sais qui a chanté dans ce micro juste avant toi la semaine dernière? Chris Cornell.
0: Oh, wow.
1: Et c'était pour la BO, je sais pas
0: de
1: si
0: James
1: tu
0: Bond.
1: De James Bond.
0: You Know My Name.
1: You Know My Name.
0: Non.
1: Et donc c'était la semaine d'après, j'enregistre dans le même micro que mon idole de toujours, tu vois.
0: Wow.
1: Incroyable.
0: C'est beau ça.
1: Grosse pression.
0: Tu m'étonnes. Réécoutons Soundgarden, ce Black Hole Sun qui ne se démode pas. Hein.
1: Non.
0: Truc vieilli, impeccablement.
1: Pas du tout, ouais.
0: Comme nous. Bonne soirée. 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Ne vous moquez pas, c'est vrai.

0: C'est un chef-d'œuvre, cette chanson Black Hole Sun de Soundgarden. Et comme ça, ça nous aura permis, cher Ben de Kyo, d'avoir démarré l'émission à Seattle. En fait, Nirvana, mais Soundgarden. Oui. T'es allé là-bas? Est-ce que t'es un fan de musique qui va visiter les lieux?
1: Non, j'y suis jamais allé, mais c'est vrai que la plupart des groupes qu'on a écoutés, c'était Seattle. Hein.
0: Ah, dans
1: c'est
0: les années 90.
1: Ça a transformé notre vie, ouais.
0: Ah ouais, carrément. Alors, moi, j'ai une copine qui est allée journaliste pour, je sais plus si c'était les 20 ans ou les 25 ans de la mort de Kurt Cobain. Elle m'a dit, c'est horrible, en fait, à Seattle, plus personne n'en parle, plus personne se souvient.
1: Ah, c'est oublié.
0: Et c'est pas un truc, pourtant, elle a essayé d'aller, tu vois, dans des bars de jeunes, des salles de concert et tout. Et en fait, cette image que nous, on a de Kurt Cobain, de Seattle, du grunge et tout. Là-bas, les gars, ils sont passés à autre chose.
1: À Grey's Anatomy, c'est pas là-bas que ça se passe,
0: Grey's Peut-être
1: Anatomy.
0: C'est ça.
1: Parce qu'ils sont passés à Grey's Anatomy.
0: C'est ça. Donc voilà, comptez plutôt sur nous pour entretenir la flamme, parce que visiblement, les Seattleiens...
1: Même là-bas, ouais.
0: Ouais, non, ils ont autre chose à faire, je vous jure. Bon, Ben, j'ai dit tout à l'heure qu'il y aurait une surprise en français, c'est maintenant.
1: Ok.
0: Parce que dans ta liste super rock, où on croisera tout à l'heure les Guns ou les Deftones, tu nous as mis Francis.
1: Ah ouais, mais c'est... C'est mon dieu.
0: Francis Cabrel, c'est ton dieu. Raconte, ouais. Raconte.
1: Mais en fait, c'est vrai que il y avait peu de trucs français qu'on écoutait. Et moi, je me suis fait attraper par ces textes. Et d'ailleurs, j'ai honte parce que il y a pas longtemps, il y avait une fête à Sony Music dans le bâtiment. J'étais en train de faire de la promo là-bas. Et je vois Francis qui parle avec Marianne, la boss de Sony. Et je me suis dit, qu'est-ce que tu fais? Est-ce que tu vas le voir? Ils étaient en train de parler. Est-ce que tu lui dis, tu lui témoignes toute l'admiration que t'as pour lui? Et non, je me suis défilé.
0: T'as pas osé?
1: Non. Oh. Mais si je meurs sans avoir fait un truc avec lui, je serais un peu triste, je crois.
0: Ouais, il faut se débrouiller pour créer une rencontre, mais peut-être une rencontre musicale. Si tu n'as pas juste envie de lui dire Francis Cabrel, non. Je vous aime.
1: Ouais, non, je te parle d'un truc musical.
0: Un truc musical.
1: C'est peut-être suite à cette émission que nous faisons ensemble que le message va lui arriver à l'oreille. Hein.
0: Compte sur moi. J'adore transmettre ce genre de petits messages d'amour, très donc bien. Je vais m'en occuper. Mais oui, ce serait beau. Alors, tu as choisi une des ultimes chansons d'amour de Francis.
1: En fait, c'est vrai, c'est pas original, parce que c'est une des plus connues avec La Corrida, Sarbacane et tout. Mais je pense que moi qui suis à la recherche de la chanson d'amour ultime, je pense que lui, il a chopé sur celle-ci. D'ailleurs, il y a Woody qui l'a reprise. Il y a le nombre de gens en fait qui sont fascinés par ce morceau, justement parce que c'est vraiment pas loin de la perfection de la chanson d'amour, quoi.
0: Alors, les amis, partons en voyage dans la perfection de Francis Cabrel. Je t'aimais, je t'aime, je t'aimerai. Choisi pour vous, par Ben.

0: Je t'aimais, je t'aime, je t'aimerais. On a chanté à tue-tête dans le studio.
1: Bah oui. C'était beau.
0: C'était un instant karaoké romance. C'était vraiment magnifique. Francis Cabrel. Donc voilà l'émission qui démarre très fort. C'est Ben de Kyo qui est aux commandes ce soir de Décibel. Nirvana, Soundgarden, Francis Cabrel. Si vous êtes intrigués, dites-vous que voilà, dans la suite, il y aura du lourd. Alors à tout de suite les amis pour continuer tout ça.
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0: Et mon invité de ce soir, c'est Ben du groupe Kyo. On s'est vu il n'y a pas très longtemps à l'occasion de la sortie
1: Absolument.
0: De Ultra Violent, le nouvel album de Kyo. Alors vous partez sur une grosse tournée de Zénith, janvier 2027.
1: Absolument.
0: Voilà.
1: On fait le festival quand même en 2026.
0: Oui, mais festival d'été 2026.
1: Ouais.
0: Et ensuite, des gros zéniths. Vous avez enchaîné les énormes tournées anniversaires aussi, c'est vrai, récemment. Donc voilà, maintenant vous maîtrisez sur les longues durées, dans les grandes salles et tout. C'est des tournées un peu marathon, quoi.
1: On a besoin de faire un break, honnêtement.
0: Ouais.
1: Et là, on est en break, ça fait du bien.
0: Oui,
1: et on va être impatient de remonter sur scène. Mais je pense qu'il fallait arrêter un petit peu.
0: Ouais. C'est ça, voilà.
1: Il fallait se recharger les batteries. Ouais.
0: Alors, je vous donne les dates, les amis, puisque les billetteries sont déjà ouvertes pour aller applaudir Kyo. L'Entremonde Tour 2027, c'est le 29 janvier à Lille, le 31 janvier à Dijon, le 4 février à Rennes, le 5 à Bordeaux, le 12 à Nantes, le 19 février à Amnéville, le 21 février à Strasbourg, le 27 à Clermont, 28 février à Lyon. Et enfin, le 13 mars 2027 à Paris, La Défense Arena. Histoire de se mettre dans l'ambiance, on va écouter la chanson titre de l'album, Ultra Violent. Chanson d'amour aussi, en vrai.
1: Il y a toujours de l'amour.
0: Toujours.
1: Toutes les chansons de Kyo, il y a de l'amour.
0: C'est ça, voilà. Juste qui s'adapte au monde dans lequel on vit, qui n'est pas que pétale de rose, il faut bien le dire. Kyo est de retour.

0: Eh, le mot est fort, mais il est vrai. Ultra violent, c'est le nom aussi du nouvel album de Kyo qui est sorti à la fin du mois d'octobre dernier. Ultra violent. La tournée ne s'appelle pas Ultra violence, merci, parce que là ça faisait beaucoup.
1: Bah ouais, hein.
0: Voilà, l'entremonde.
1: L'entremonde.
0: Voilà, ça laisse. Le...
1: Ça permet de faire tout ce qu'on veut.
0: Exactement. Oui, là vous pouvez vraiment vous laisser aller dans tous les délires créatifs qui vous font plaisir. Tournée qui démarre donc le 29 janvier à Lille. Ah mais non, j'ai oublié nos Belges. 22 janvier, Forêt nationale.
1: Ouais.
0: Bah oui, si vous êtes dans le nord de la France, parfois c'est plus sympa d'aller à Forêt qu'ailleurs. Donc voilà, 22 janvier, Forêt nationale de Bruxelles. Et ensuite, tournée française donc jusqu'au 13 mars à Paris, la Défense Arena, la plus grande salle fermée d'Europe.
1: S'il vous plaît.
0: Voilà, bravo, c'est la classe. On va se mettre un petit jingle pour reprendre notre road trip. Oui, on est imaginé sur la route des vacances. C'est Ben de Kyo qui conduit et qui choisit la musique.
2: 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Alors,
0: tu nous as déjà régalé avec Nirvana, Soundgarden et Francis Cabrel. Mmh. On repart pour encore quelques kilomètres, cette fois-ci avec un groupe américain encore qui s'appelle les Killers.
1: Ouais. Alors les Killers, c'est un de mes groupes préférés.
0: Ouais.
1: Et à l'époque, quand je les ai vus en concert, l'anecdote elle est folle. C'était, j'essaie d'être concis. Hein.
0: Vas-y.
1: Mais c'était la sortie de la Xbox 360 à Los Angeles. Et donc nous, les ambassadeurs français qui vont découvrir la console en exclusivité.
0: Okay.
1: Et donc c'est une soirée. Il y a Linkin Park, il y a tous les acteurs que tu peux. Et donc le concert, c'était The Killers. Je connaissais très très peu, et c'est la première fois que je les voyais sur scène. Et j'en avais rien à cirer parce que je connaissais pas, alors qu'après c'est devenu un de mes groupes préférés. Mais l'anecdote, elle est pas vraiment sur The Killers, elle est sur Scarlett Johansson.
0: Oh wow,
1: voilà.
0: Donc, qui était
1: présente, ouais, à l'événement. Et bon, les jeunes ne fumaient pas, mais moi à l'époque je fumais,
0: ouais,
1: ma clope, et elle me demande du feu.
0: Oh.
1: Sauf que moi je pensais que feu... J'avais 22, j'étais nul en anglais à cette époque-là. Maintenant, je suis meilleur.
0: Ouais.
1: Mais je pensais que c'était fire, tu vois.
0: Ah,
1: do you have a lighter?
0: Ouais.
1: What? Do you have a lighter? Excuse me? Do you have a lighter? Voilà, Scarlett Johansson me demande trois fois un lighter, je ne sais pas ce que c'est.
0: Et toi, la deuxième, il est bête.
1: Il est complètement con, celui-là.
0: Qu'est-ce que c'est que cet homme?
1: Il y a un grand mec qui arrive, hyper beau gosse, qui lui tend son zippo. Et qui lui allume sa clope. Voilà.
0: Comment t'as raté ta chance avec Scarlett Johansson?
1: Ça s'est passé comme ça.
0: Aïe, aïe, aïe. Vous voyez les enfants, deux leçons à retenir de ce que Ben vient de vous raconter. Ne fumez pas, certes, mais si vous fumez, parlez bien anglais.
1: Au moins l'un des deux.
0: Au moins l'un des deux. Allez, on écoute les Killers avec une chanson, bah tiens, justement, d'amour raté. C'est parfait ça, Ben. Mr. Brightside. Bisous Scarlett.

0: Mr. Brightside, les Killers. Ça, c'est une chanson qui fait danser et pourtant avec de la guitare. Vous voyez, tout ça n'est pas du tout impossible à concilier. Je dis ça, Benoît, parce que c'est fou comme la guitare ayant été passée de mode. Là, on dit qu'elle revient. Mais beaucoup d'arguments, c'était oui, mais parce que aujourd'hui, les gens veulent danser. En fait, la guitare, on peut tout faire avec.
1: Ah, bah, bien sûr.
0: Ouais, oui.
1: À la base, on danse sur la guitare, hein. Le blues.
0: Bah oui, c'est vrai.
1: Ouais.
0: Et le rock'n'roll aussi.
1: Le rock'n'roll.
0: Voilà. Donc ça n'est pas un argument. Oui, les gens veulent s'amuser, mais on veut de la guitare aussi. Weezer. Bah dis donc, c'est quand même une bonne nouvelle d'écouter Weezer. Passe très peu à la radio en France.
1: Ouais.
0: Ils ont un gros tube, Island in the Sun.
1: Absolument.
0: Voilà.
1: C'était avec les petits animaux, là. C'est pour ça aussi, je pense, ça a participé au succès du titre.
0: Parce qu'on aime bien les clips mignons. Mais non, mais c'était tellement un tube, d'ailleurs, Island in the Sun de Weezer.
1: C'était un énorme tube, ouais.
0: Je pense que c'est aussi, ça a été acheté par une banque, et maintenant, tu sais, c'est le jingle.
1: Ah,
0: d'une
1: t'as
0: banque.
1: Raison.
0: Ou un assureur, un truc comme
1: ouais,
0: ça.
1: Ouais, ouais, ouais, effectivement.
0: Voilà. Donc, nous, on va pas sur cette chanson-là. On va sur une chanson qui s'appelle Say It Ain't So.
1: Ouais, j'ai hésité vraiment. Il y avait plein de chansons. Et en fait, Weezer, bah, j'ai choisi ça parce que c'était mon premier concert. Alors, de ma vie.
0: T'avais quel âge ?
1: Je sais pas, j'avais 16, je pense.
0: Ouais. Ah oui, donc t'as attendu quand même un certain temps.
1: Ouais, ouais. Et c'était pas un concert de Weezer en tête d'affiche, c'était Weezer, The Offspring. Oh. Et Body Count, qui était le groupe
0: de Ice-T,
1: ouais.
0: Qui faisait du rap metal.
1: Rap metal.
0: Ah
1: et
0: ouais.
1: Donc c'était les trois. Et
0: n'ont rien à voir, hein.
1: Ça n'a rien à voir.
0: Qu'est-ce que c'est
1: rien
0: que cette affiche éclatée,
1: Et c'était Zénith. Donc je pense qu'ils pouvaient pas, à l'époque, remplir un Zénith seul.
0: Ouais,
1: aucun des trois. Donc ils se sont mis tous les trois. Et quant à ça, dans une soirée, franchement, c'est pas mal du tout, quoi. Et sauf que Weezer s'était fait complètement huer, parce qu'effectivement, personne ne les connaissait en France. Alors que moi, je m'étais pris une grosse claque de pop rock indé. Et depuis, je suis hyper fan. Il y a Chino Moreno, il y a d'ailleurs le chanteur de Deftones, qui dit le meilleur premier album de tous les temps, c'est le premier album, donc le Blue Album
0: de
1: The Weezer, ouais, qui est parfait.
0: Alors nous, on va écouter Say It Ain't So. Ne faites pas comme au Zénith ce soir-là, ne leur jetez pas des tomates et écoutez plutôt la classe et le talent de Weezer. Chanson, je pense pouvoir dire sans aucun risque, hein, que c'est la première fois qu'elle passe sur votre radio ici. Et c'est grâce à Ben de Kyo qui est notre invité ce soir et qui vous fait une playlist exceptionnelle.

0: It Ain't So. Quelle joie d'écouter tout ça en ce samedi soir. C'est Ben de Kyo qui choisit pour vous la musique. Et c'est drôle qu'on ait commencé, mon cher Ben, l'émission par la période grunge des années 90 avec Nirvana, avec Soundgarden. Et là, on va écouter Guns N' Roses. Et alors, ce qui est marrant, c'est qu'en fait, Guns N' Roses, ils ont un peu été ringardisés par l'arrivée des groupes style Nirvana, qui leur ont un peu piqué la place.
1: Il y a un film génial d'Aaron Aronofsky avec Mickey Rourke, The Wrestler, où il joue un catcheur et qui dit cette phrase géniale: qu'est-ce qui nous a fait chier Kurt Cobain, c'était tellement cool, Motley Crue, les Guns, le glam rock en fait.
0: C'est ça, les mecs avec les cheveux longs.
1: Et il dit, avec son spleen, il a tout foutu en l'air. Et c'est vrai que Nirvana a ringardisé les Guns.
0: Bah oui.
1: Mais tous ces groupes-là.
0: N'empêche que toi, voilà, t'as toujours une tendresse pour Guns N' Roses.
1: Ouais, moi, tu sais, je gravais sur les tables du collège Guns N' Roses, la tête de mort, les machins, les flingues, les roses et tout.
0: Oh, c'était notre. Ça me fait plaisir. Moi, j'étais amoureuse de Slash.
1: T'es amoureuse de Slash? En plus, il est bien.
0: Franchement, il est pas mal. Hein. J'avais choisi le bon parce que toutes celles qui avaient choisi Axel, pardon, mais.
1: Ouais, c'est chaud.
0: Axel le poubelle, alors que Slash, il est nickel.
1: Ouais, d'accord.
0: You Could Be Mine, alors en plus d'être une chanson des Guns, c'était la bande originale de
1: Terminator 2. Évidemment. Donc là, t'as 12 ans. Hein. Moi, j'ai 12 ans.
0: Ah bah oui, c'est les années collège.
1: J'ai pile l'âge d'aller voir au ciné, ce que c'est interdit au moins de 12 ans, Terminator 2. Et ça finit par You Could Be Mine. Alors là... Putain, t'es un gamin de 12 ans, tu prends tout dans la tête, quoi.
0: Tu te souviens? Et l'intro à la batterie. Ça là. Oh là là là là là.
1: J'ai très mal fait d'ailleurs.
0: C'est pas grave, on s'en fiche, on n'est pas batteurs. On embrasse les batteurs. Les gens pensent jamais à eux. Alors voilà,
1: c'est vrai,
0: je vous embrasse. Trop peu. Ne râlez pas. You Could Be Mine, Guns N' Roses. Merci Ben, on s'éclate ce

0: se moquer du look d'Axel Rose, mais jamais de sa voix. Hein. Parce qu'alors ça, quand même.
1: Ouais. Oh. Ouais, c'était le seul à avoir une voix comme ça. Hein.
0: C'est une voix incroyable, une voix unique. Guns N' Roses, You Could Be Mine. Benoît, toi, pour préparer justement une tournée de Kyo, tu vas faire tous les jours avant le concert, tes vocalises,
1: oh là
0: etc.
1: Là, non, mais moi, c'est cauchemardesque. Moi, je fais rien du tout. Hein.
0: Tu fais rien? Et tu t'abîmes pas la voix?
1: Si.
0: Ah, d'accord. Tu t'en fiches?
1: Franchement, je manque de discipline. Hein.
0: Mais c'est dingue. Alors après, l'avantage, c'est que vu que ton public connaît vraiment toutes les paroles par cœur, si un soir ça marche pas, ils peuvent chanter à ta place. Mais t'as pas la petite discipline du chanteur tous les jours?
1: Non.
0: Non, d'accord. Mais c'est pas grave. Non, mais je vais pas t'engueuler. Après, tu peux faire la loli lolou ou pas.
1: Je sens que t'es à deux doigts de m'engueuler quand même.
0: Non, non, non. Par contre, on va t'écouter chanter. Pas tout seul d'ailleurs. Formidable, c'est le duo de l'album, ouais. Ultra Violent, avec, je crois, on dit Madness, mais ça s'écrit MDNS.
1: Ouais, MDNS, Madness, Mad.
0: Ouais, Mad.
1: Ouais.
0: Et là, pareil, craquage pour cette personne.
1: Ah ouais, c'est vraiment. En fait, il apporte un truc d'une fraîcheur incroyable. C'est quand la dernière fois que t'as entendu du punk en français?
0: Les vents passent. C'était
1: exactement,
0: il y a longtemps.
1: Exactement. Et ben lui, il ramène ce truc-là, ce truc très très banlieue anglaise, tu vois. Et il le fait en français. Et ouais, on a eu un coup de foudre pour cet artiste. Et, ça commence à cartonner pour lui d'ailleurs.
0: On lui souhaite le meilleur. Il est sur Ultra Violent, l'album de Kyo en duo. Ça s'appelle Formidable.

0: bientôt en tournée. L'Entremonde Tour 2027, ça commence au mois de janvier prochain. Et on va vous voir aussi sur quelques festivals d'été. Alors, Benoît, c'est l'heure de la dernière chanson de l'émission. Donc c'est la fin de notre balade en bagnole ensemble où tu as choisi que des musiques super, je dois dire merci.
1: Merci beaucoup.
0: Merci pour cette dose de rock extrêmement salutaire. On termine avec un groupe qui s'appelle les Deftones. Et alors c'est pas compliqué, il y a les gens qui connaissent pas Deftones et qui vont découvrir. Et si tu connais, normalement tu aimes. C'est à peu près comme ça que ça se passe avec ce groupe.
1: Ouais, puis c'est surtout un groupe qui a su traverser les époques. Et ce qui est fou, c'est que c'est quand même TikTok qui a remis ce groupe au goût du jour. Et en fait, ce groupe qui a 30 ans a jamais eu autant de succès. Et là, ils remplissent des stades. Et c'est vraiment une trend. En fait, il y a une trend sur un de leurs morceaux. Et tu vois des gamins qui font du lip-sync sur Deftones. C'est hallucinant. Et ça a relancé leur carrière.
0: Ah bah, écoutez, on souhaite ça à tous nos vieux groupes des années 90, hein, si ça peut leur arriver. T'as choisi d'écouter donc Be Quiet and Drive Far Away, les Deftones, pour terminer cette soirée. Merci beaucoup, Benoît.
1: Merci à toi.
0: Longue vie à Kyo et à l'année prochaine sur les routes.
1: Avec plaisir.

0: également écouter autre rock dans décibels incroyables, les Deftones, pour terminer cette heure de musique avec Ben, le chanteur du groupe Kyo. Merci à lui pour cette jolie sélection et de voyage au pays des guitares. Merci à l'équipe de décibels. Il y avait Iris Guitoni, Enzo d'Hospital, Nicolas Bonzon et Franck Moellier. Merci à vous d'avoir été là. On se retrouve demain à 20h. Le décibel du dimanche, ce sont les chansons préférées des auditrices et des auditeurs. Vivement demain.
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0: la chanson que j'entendais, c'était un titre absolument incroyable de Daniel Lavoie, une chanson qui s'appelle « Il s'aime ».
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3: Bonjour, bonjour, merci d'avoir choisi votre radio ici. C'est Willy vient déjeuner chez vous, numéro 1049.
4: Ah là là,
5: c'est un bonjour la tribu.
4: Bonjour.
3: Alors, qui est là aujourd'hui? Nicolas Malabeuf, notre enfant de la télé. Bonjour mon bon Nicolas.
6: Bonjour Willy, bonjour tout le monde.
3: Et Fabien Aymon, notre geek. Bonjour mon Fabinou.
7: Bonjour Willy, bonjour à tous.
3: Et bienvenue à tous, j'espère que cette semaine fut bonne.
7: Excellent.
3: Excellent, parfait. J'espère que ce brin de muguet hier à 50 balles, les trois brins, vous a bien fait plaisir. Voilà, parce que là, ça fait 10 balles la clochette, là. Ça fait mal. Là.
7: Ça fait mal.
3: Et bien voilà. Voilà, nous sommes là, mes amis, jusqu'à 13h pour vous présenter votre talk show pas comme les autres, le seul à la radio française qui mélange humour et sérieux pour comprendre et apprendre de l'actu, le talk show utile de votre radio utile. Alors notez bien les dossiers du jour. D'abord, attention, si vous avez acheté des billets d'avion pour mai, juin, juillet, votre compagnie peut augmenter le billet d'avion, voire même carrément annuler le vol.
7: Pourquoi?
3: Comment? Mais que faire, bordel? Telles sont les questions que vous vous posez. Eh bien, notre invité vous donnera des réponses dans une minute. Et à 12h30, la folie Michael Jackson.
6: Ah, voilà. C'est votre idole.
3: Ça, vous savez que c'est mon idole, c'est mon chanteur mort préféré. Je ne pouvais pas passer sous silence le succès du film Michael au cinéma. Presque 2 millions de spectateurs en une semaine. Pourquoi 17 ans après sa mort est-il toujours le King of Pop? La réponse dans 20 minutes. Et bien sûr, vous le savez, on fait cette émission tous ensemble. D'abord sur le groupe Facebook. Alors Fabinho.
7: C'est gratuit le groupe Facebook.
3: Ah bah bien sûr que c'est gratuit. Hélas, moi je vous le ferai payer si ça tenait qu'à moi. Mais je ne peux pas.
7: Pour nous retrouver, vous tapez sur Facebook Youpi la vie avec Willy Rovelli. Bim, vous tombez sur nous.
3: Oui.
7: Et la question du samedi.
3: Alors,
7: quelle est votre chanson préférée de Michael Jackson?
3: Alors.
7: Pour l'instant, zéro commentaire.
3: Merde.
7: Et donc,
3: qu'est-ce que c'est,
7: le sondage, avez-vous vu le biopic de Michael Jackson?
3: Bon.
7: Plus de 50% de non.
3: On va vous donner envie d'aller le voir. Vous répondez à ma question, merde. Pour une fois que je trouve une question intéressante.
7: J'ai l'impression que tout le monde s'en fout.
3: Non. Les gens ne sont pas encore réveillés. Ils viennent de se lever à l'instant. Quelle est votre chanson préférée?
7: Faites plaisir à Willy Rovelli. Vous abonnez déjà sur Facebook, c'est gratuit. Youpi la vie avec Willy Rovelli. Et vous répondez au sondage du jour.
3: Inventez un truc, je m'en fiche juste pour me faire plaisir. Et puis sinon aussi le 0810 055 056. Appelez-nous, c'est la plus grande émission du monde. Vous êtes tous des chroniqueurs. Vous faites tous partie de cette tribu. Vous nous appelez pour réagir sur tous les thèmes. Dès que vous allez me dire bonjour, tac, bonjour. 0810 055 056 et vous repartez avec quoi?
6: Avec une carte carburant.
3: Ah bon?
6: Et elle est comme Michael Jackson, elle est multicolore. Et elle vaut 100 euros.
3: Et elle est vivante, elle. 0810 050, quoique.
7: Il est peut-être vivant.
3: Il était sur une île avec Elvis Presley.
7: Et Eddie Mitchell.
3: Ah merde.
7: Allez, on enchaîne.
3: Bon, c'est bon, on a tout dit.
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3: Allez, ouvrons notre premier dossier. Bonjour Linda Lainée.
8: Bonjour.
3: Bienvenue ici Linda, vous êtes la rédactrice en chef de l'éco-touristique et co-auteur de Quand le tourisme s'éveillera aux éditions de l'Aude. Alors, vous nous confirmez déjà que les compagnies aériennes peuvent annuler des vols là pour les mois qui arrivent, mai, juin, juillet, à cause de la flambée du prix du kérosène, c'est vrai ça? Annuler, carrément.
8: Alors oui, effectivement, les compagnies peuvent annuler des vols et c'est ce qu'elles ont commencé à faire, vous l'annonciez. Transavia, par exemple, a décidé de renoncer à 2% de ses vols au mois de mai et au mois de juin.
3: Ouais.
8: Donc ça ne concerne pas l'été pour l'instant et d'autres compagnies aériennes ont annoncé des baisses sur l'été et également jusqu'au mois d'octobre.
3: Mais ce sont
8: ça reste quand même dans des proportions limitées pour l'instant.
3: D'accord. Mais ce sont quels vols? Pourquoi certains vols? Pourquoi certaines destinations et pas d'autres?
8: Alors, les compagnies aériennes font les arbitrages en fonction de leur programme au global. Et il va sans dire qu'elles vont sans doute annuler des vols pour lesquels il y a beaucoup de fréquences par jour.
3: Ah,
8: de sorte que le consommateur soit moins lésé que sur une ligne qui est opérée une seule fois par jour.
3: J'ai compris. Alors, et comment est-ce qu'on est prévenu? Est-ce qu'on est prévenu dans un certain délai? Est-ce que je peux faire quelque chose? À part gueuler, est-ce que je peux faire quelque chose? Être
7: manifester,
3: indemnisé?
7: Manifester.
3: Qu'est-ce que je peux faire?
8: Alors, les compagnies aériennes s'organisent pour prévenir les clients en amont.
3: Ouais.
8: On l'a vu encore une fois pour Transavia, les clients ont été prévenus par email ou par SMS.
3: D'accord.
8: Que peut-on faire dans ces cas-là?
3: Ouais.
8: Il y a différents cas de figure, mais en général, la réglementation fait que vous pouvez très bien vous voir, vous voir proposer un vol de substitution,
3: ouais.
8: Un report.
3: D'accord.
8: Ou bien, éventuellement, vous n'acceptez pas cette solution. Ah, oui. Et à ce moment-là, vous avez le droit à un remboursement. D'accord. Sous 7 jours.
3: Ah, sous 7 jours. Remboursement.
8: Ça, donc... dans le cadre d'un vol sec. Et le remboursement, donc, est une obligation. En revanche, dans le cas d'un forfait, les obligations sont renforcées. Là encore, la compagnie aérienne doit proposer une solution, donc ouais. Un report ou bien une annulation sans frais ou bien un remboursement. Et par ailleurs, le professionnel, donc agent de voyage et tour opérateur, est également présent pour accompagner le voyageur dans ses démarches.
3: Bon, très bien. Au moins, c'est clair. Merci, Linda. Et par exemple, s'ils augmentent le prix du billet, parce que ça aussi, j'ai vu passer ça, hein, qu'ils peuvent augmenter. Je veux dire, on a acheté le billet, on l'a payé, tout ça, mais ils peuvent vous envoyer un message pour vous dire, ding, pas, va falloir payer
7: en plus. Mais non.
3: Ça, c'est vrai aussi, ça.
8: Alors, en fait, là aussi, il y a deux cas de figure. Ah. Si vous avez acheté un billet d'avion sec, sans autre prestation, si vous l'avez déjà payé, normalement, la compagnie aérienne ne peut plus augmenter le prix. C'est-à-dire qu'il ne peut plus y avoir de surcharge carburant.
3: D'accord.
8: La surcharge carburant, elle est appliquée avant l'achat.
3: D'accord.
8: En revanche, dans le cas d'un voyage à forfait, donc qui comprend un billet d'avion et un hébergement, il est possible d'avoir une surcharge, mais limitée. Elle ne doit pas excéder 8% du prix global.
3: Très bien.
8: Et le consommateur doit être prévenu en amont, donc 20 jours avant.
3: Bon, très bien. Vous nous confirmez, Linda, du coup, qu'avec tout ça, je ne sais pas, est-ce que les Français réorganisent un petit peu leurs vacances? Est-ce que finalement, ils se disent « je vais rester en France plutôt qu'ailleurs » Enfin, est-ce que vous avez vu un petit peu ce mouvement-là?
8: Oui, tout à fait. Déjà, il y a beaucoup plus d'attentisme que d'habitude.
3: Ouais.
8: Les Français ont envie de partir en vacances, pour ceux qui en ont les moyens, mais ils hésitent beaucoup, puisqu'il y a une flambée du kérosène et des carburants à la pompe. Et ce qu'on observe dès maintenant, c'est un report sur des destinations plus proches.
3: Ah oui.
8: On regarde, par exemple, les réservations effectuées dans les agences de voyage au niveau des séjours, eh bien, au mois d'avril, les ventes ont baissé de 13% au global. Toutefois, la France, elle se maintient. Elle est à moins 1%. L'Espagne, elle se maintient également. Elle est seulement à moins 2%. Mmh. Alors que d'autres destinations un peu plus lointaines, y compris d'ailleurs l'Italie, la Grèce, mais également sans doute la Turquie ou les Égyptes, eux décrochent vraiment.
7: Il y a
8: fait un report sur des destinations plus proches, France, la France proche, et puis également l'Espagne, puisqu'on peut y aller
7: en voiture.
8: En voiture et également
3: même
8: en
3: train. Il y aura peut-être beaucoup de reports dans le train. Merci infiniment, Linda. C'était très clair.
7: Bravo.
3: Moi, j'applaudis Linda. Quand c'est clair, on applaudit nos invités. Voilà, bravo Linda Lenné, rédactrice en chef de l'éco-touristique et co-auteur de Quand le tourisme s'éveillera aux éditions de l'Aube. Allez, dans un instant, c'est vous que je veux entendre. C'est la libre antenne du week-end. Appelez-nous pour réagir sur tout ce que vous voulez. Est-ce que vous avez prévu vos vacances? Oui, non. 0810 055 056. On parle de quoi dans un instant, mon Fabinou?
7: L'actu web de la semaine. Un fromage français fait le buzz en ce moment sur les réseaux sociaux. C'est un fromage franc-comtois.
3: Oui.
7: Et je vous explique pourquoi dans un instant.
3: Merci infiniment de nous expliquer pourquoi dans un instant. Est-ce que vous aimez Vanessa Paradis?
7: Ah oui, ça on adore.
3: Je l'ai reconnue. C'est Vanessa Paradis sur votre radio ici. Merci d'être avec nous. Nous sommes là.

0: Comment est-ce qu'il doit jouer Greenwood? Comment Greenwood il est pas titulaire? Comment c'est possible?
1: Comment c'est possible?
0: J'ai envie de serrer les gars, comment c'est possible?
2: Abibé, tiens un gros cubique, prends tes valises, va à Saint-Charles, prends le train.
3: Pas court, va le club. Et quand on se fera racheter par un vrai actionnaire, parce que j'en ai marre.
1: Ah oui, je crois qu'ils en ont marre.
4: Ah, ils en ont marre. Non, mais ça me fait de la peine. Et en plus des mauvais résultats, le club a décidé de changer de logo.
5: Ah oui.
4: Bon, bah voici la réaction des supporters, hein, sans surprise, sa gueule.
6: Je donnerai pas un euro pour le nouveau logo.
7: Tu as acheté le maillot et tout?
6: Le logo, il est là. J'achète pas le maillot. Ah ouais. Moi, je te dis, prends un cas, je l'achète pas. Mais c'est impossible, mon frère. C'est quoi ce logo?
4: Ce que j'aime, c'est qu'ils ne sont pas du tout excessifs dans leurs propos. Allez, courage aux supporters marseillais.
1: Courage.
4: C'est un mauvais moment à passer. Cet après-midi, l'OM se déplace à Nantes. Donc, allez, droite au but. Enfin, il va peut-être falloir un GPS aux joueurs pour retrouver justement le chemin des buts.
1: Oh là là. Pas nous fâcher avec tout Marseille, toi.
4: Mais
1: vas-y, toi, te balader à Marseille, là, en disant ça.
4: Il est malin, je dirais pas.
1: J'ai pas dit ça. J'adore Marseille, en plus. Alors, tu vois, je vous aime, Marseille. Vas-y, toi, sur la canebière, en train de gueuler ça.
4: Je reste à
1: chronique. Non, mais.
4: On les embrasse. Non, mais.
5: Avec toute sa
4: On les aime, justement.
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1: Ça va, Corinne?
9: Oui, bonjour, Willy. Bonjour, l'équipe.
1: Ça va, la Coco?
4: La Coco.
9: Ça va.
1: Ça va? Tu nous appelles d'où, la Coco?
9: L'Auvergne, du Puy-de-Dôme.
1: Puy-de-Dôme, oui, on marche fort dans le Puy-de-Dôme, j'ai l'impression que
9: On marche un peu.
1: Non, je parlais de nous, je parlais de nous en termes d'audience.
4: Bon, enfin, ça marchote.
1: Corinne, elle marche plus. Bah, doucement. D'accord, bon, bah ça va, tout le monde marche alors. Ça va, Corinne, tu voulais réagir sur quoi, ma chérie?
9: Son Michael Jackson.
1: Ah, tu aimes bien, t'aimes bien Michael Jackson?
9: Ah oui, j'ai toujours aimé, oui.
1: Moi aussi. T'as une chanson préférée ou pas, un truc qui...
9: Eh ben, c'est ce que je disais à votre...
1: Oui, Sandarina. Umaïma.
9: Qui trouvait pas le morceau, Human Nature.
1: Ah, Human

0: Ah, mais qu'est-ce que c'est beau, hein. C'est la nature humaine.
1: Ah oui, c'est magnifique.
0: Ah, la nature humaine. Ouais. Et tu l'as déjà vu en concert?
1: Non, non, voilà. Malheureusement, bah, j'aurais bien voulu.
0: Hein. Moi, je l'ai vu cinq fois. Moi.
2: Où ça,
0: hey, ça je sais que j'ai de la chance.
2: Où ça?
0: Une fois à Lausanne, quand j'étais tout petit. C'était le premier concert de ma vie que j'ai vu. C'était Michael Jackson, le Bad Tour, wow, à Lausanne.
1: D'accord.
0: Et après, je l'ai vu à Paris trois fois. Et la dernière fois que je l'ai vu, c'était avec, j'avais amené Mamma Rovelli avec moi au Parc des Princes.
3: C'est gentil.
0: Eh ouais, ma Corinne, j'en ai de la chance.
1: Souvenir,
0: bah évidemment qu'elle a. Oui, après j'espère qu'elle a d'autres souvenirs avec moi quand même. Mais en tout cas, oui.
1: Bah oui, j'espère aussi, mais c'est un sacré souvenir.
0: Tu as des enfants, t'as des enfants, Corinne?
1: Non, j'ai pas d'enfants.
0: Ah bah tant mieux, t'as raison, va. Oh là là, on s'en
1: tape. Tranquille comme ça.
0: T'as un mari, t'as un mec, non plus?
1: Non plus.
2: Non plus, mais elle est tranquille.
1: T'es la plus heureuse.
0: Eh, t'es la plus heureuse, ma Corinne. Franchement, les mecs jusque là, hein?
1: Ah oui.
0: Que des cons, hein? Que des cons. Voilà, bien raison, ma Corinne.
1: Bon, pas
0: globalement. Globalement, ouais. Merci, ma Corinne, d'être passée nous voir. Et vive Michael Jackson, et tu pars avec.
3: Pas d'enfant, pas de mec, mais peut-être une carte carte blanche de 100 euros.
0: On te rappelle peut-être.
1: Oui, ça fait bien parce que j'essaye de jouer plusieurs fois, mais
0: oui,
1: je suis jamais
0: tiré. Oh, bah écoute.
3: C'est ta chance, hein.
0: Tu vas pas non plus nous servir.
2: Elle nous engueule,
0: Corinne. Tu vois, elle était aimable au début, et là, c'est bon. Au revoir, Corinne, on t'embrasse fort. Si ça gueule.
1: Merci, moi aussi, bon week-end.
0: Ciao, ciao, Bella. On va la faire gagner, que ça le rappellera.
2: Oui. On est débarrassé.
0: Au revoir. Allez, dans un instant, je vais vous présenter un invité pas banal, parce qu'on aime vous présenter des invités
4: pas banaux.
0: Mais d'abord, on va écouter Amir avec un La Parfaite sur votre radio ici. À tout de suite.
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0: C'était Amir avec Anna Parfaite.
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0: Allez, comme promis, place à la personne pas banale du samedi. Alors là, on écoutait Alain Parfaite, mais là, c'est Alain Remaud. Bonjour Alain.
3: Oui, bonjour Willy.
0: Bienvenue ici, mon cher Alain. Vous venez de quel coin de l'Île-de-France déjà, qu'on sache à peu près où vous êtes?
3: Ben, je suis dans les Yvelines, Orgeval.
0: Ah, Orgeval, c'est à côté de chez Fabien Imo. Allez boire l'apéro chez Fabien après, d'accord?
4: Il y a du stock.
0: Ouais, il y a du stock.
3: Avec plaisir.
0: Alors, mon cher Alain, Alain, vous avez une passion pas banale que je connaissais pas trop avant de vous parler et que je trouve ça trop mignon. Vous faites quoi comme activité, mon cher Alain?
3: Alors, entre autres, j'ai l'activité de taxi-danseur.
0: Taxi-danseur. Alors, allez-y, expliquez-nous c'est quoi taxi-danseur, parce que franchement, c'est trop bien.
3: Alors, un taxi-danseur, c'est un danseur qui connaît toutes les danses, qui se pratique dans les après-midi dansants, et qui que l'on fait venir pour inviter les dames qui ne sont pas invitées ou qui sont seules.
0: Mais c'est trop bien, c'est-à-dire que en fait, on vous invite donc généralement à des thés dansants pour venir danser, et généralement avec des femmes qui n'auraient pas de cavalier, c'est ça, hein?
3: Voilà, ce sont les organisateurs du thé dansant qui font appel à moi et qui me demandent de faire danser les danseuses qui sont seules, qui n'ont pas de cavalier et qui ne sont pas invitées.
0: Voilà, qui ne sont pas invitées.
3: Pour les fidéliser, un peu, parce que si une dame vient pour paye une entrée pour danser et qu'elle ne danse pas,
0: elle reviendra plus.
3: Eh bien, elle va faire forcément, elle reviendra pas et fera une mauvaise publicité. L'établissement.
0: Voilà, mais c'est trop bien. Donc vous faites quoi? Alors, vous allez voir une femme qui est assise, qui est toute seule, et vous lui dites « Tu veux danser ?» Et là, elle vous dit quoi?
3: Non, c'est pas tout à fait comme ça que ça se passe.
0: Oui, mais je caricature.
3: L'orchestre nous présente comme taxi-danseur, déjà au début de l'après-midi dansant.
0: Ouais.
3: Et puis, on est habillé un peu d'une façon un peu particulière. On a un petit gilet, généralement, et on a notre nom et notre fonction de taxi-danseur qui est affichée sur le gilet.
0: Voilà. Trop bien. Mais allez-y, Alain, excusez-moi.
3: Oui, je disais que donc quand la danse commence, eh bien on attend que les danseurs qui ont payé leur entrée aillent inviter les danseuses, et nous on intervient après pour faire danser celles qui restent assises sur leur chaise.
0: Restent assises, voilà. C'est mais c'est trop bien, franchement. Et est-ce que parfois vous avez des refus? Est-ce que parfois vous prenez des vents? Parce que nous trois, on se prend que des vents.
3: Généralement, quand on nous refuse, c'est parce qu'elles ne connaissent pas très bien la danse. Et donc, du coup, elles nous disent revenez me voir lorsque ça sera un tango ou quand ça sera un passo doble. Une danse plus facile pour elles.
0: Voilà, parce que vous, Alain, vous connaissez toutes les danses. Vous, Alain, vous connaissez toutes les danses.
3: Voilà, oui, je connais toutes les danses puisque je suis professeur de danse.
4: Ouais. Même le moonwalk.
0: Est-ce que vous moonwalkez, mon
3: sœur? Toutes les danses qui se pratiquent dans les thés dansants, bien sûr.
0: Alain Jackson. Et donc, généralement, quand on vous demande de venir, vous dansez quoi? 4 heures par soirée, c'est ça?
3: Voilà, c'est entre 4 heures et 5 heures, ça dépend.
4: C'est fou, hein.
0: C'est trop bien.
3: Ouais.
0: C'est trop bien, mon cher.
3: Mais oui, il faut venir avec 3 chemises, hein, parce que...
0: À l'insu. Je ne sais pas si ça va faire venir les meufs en disant ça, Alain. Mais enfin bon, à l'insu.
4: Mais quand on fait appel à vous, vous venez gratuitement ou on vous...
0: Ah non, il est payé.
4: Ah oui,
0: il est payé.
4: D'accord.
0: Alain, il est payé, on est d'accord.
3: Ah oui, voilà.
4: D'accord, je ne savais pas.
0: Non, c'est un vrai travail.
3: On me demande un devis et puis je fais une facture.
4: Okay.
0: Tiens, Alain, écoutez ça. Est-ce qu'on peut danser ce

0: Oui, bien sûr, à partir du moment où c'est rythmé.
1: C'est rythmé.
2: Bravo.
1: Je trouve ça trop, trop bien. Alain Remeau, bravo. Taxi danseur, et grâce à lui, aucune femme ne reste sur le carreau lors de soirées dansantes. Bravo, mon cher Alain. Merci beaucoup.
0: Exactement.
1: À très bientôt, merci infiniment. Au revoir, au revoir.
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2: Partons gaiement vers la deuxième demi-heure de votre talk show du samedi. Alors ici, c'est comme le talk show de Léa Salamé, quelle époque.
3: Mais en pas pareil.
2: Sinon, c'est la même chose. Vous allez voir dans un instant, on va parler de Michael Jackson, bien évidemment, du film Michael qui cartonne. C'est pas mal. Hey, votre tribu
1: on
2: là.
1: On peut faire un concours de cris, appelez-nous.
2: Ah oui, appelez-nous, ça c'est une bonne idée à la con. Alors appelez une autre radio, je veux pas entendre ça ici. Notre enfant de la télé, Nicolas Malabeuf. Et notre spécialiste web, Fabien Hémeau.
1: Oui.
2: Et bien sûr, vous faites partie de cette tribu alors.
1: Sur le groupe Facebook, oui. Youpi la vie avec Willy Rovili.
2: Oui.
1: On parle de Michael Jackson,
2: oui.
1: Forcément. Donc alors, votre chanson préférée de Michael Jackson.
2: Michael
1: Bénard a écrit Black or White.
2: Ah, Black or White. On a Black or White ici. On a Black or White. On écoute un peu Black or White.
1: Anne, c'est Criminal.
2: Ah, Smooth Criminal.
1: On a Criminal,
2: non,
1: on a pas Criminal.
2: Smooth Criminal.
1: Anna, c'est Billie.
2: Ah, Billie. Okay, c'est Billie.
1: Pas mal. Isabelle, c'est Billie Jean.
2: Billie Jean, on a Billie Jean ou pas? Ah. Ah, ça, c'est ma chanson préférée.
1: Ah, oui. Donc continuez à réagir sur le groupe Facebook, c'est complètement gratuit.
2: Merci.
1: Pour nous rejoindre, vous tapez Youpi la vie avec Willy Rovelli.
2: Voilà, et appelez-nous, tiens aussi, 0810 055 056, c'est la libre antenne du week-end. Appelez-nous pour dire ce que vous voulez. Vous êtes les bienvenus pour réagir sur, dès que vous entendez un truc, clac clac, vous nous appelez. Vous repartez avec quoi, mon cher Nicolas?
1: Eh bien, deux cadeaux, déjà l'honneur de parler avec
2: déjà,
1: Willy Rovelli.
2: Ça, c'est quand
1: et
2: même
1: le second,
2: pas mal.
1: La carte carburant de 100 euros, je ne sais pas c'est quoi le mieux, mais voilà.
2: Non, c'est moi. Tu ne cherches pas, c'est moi. Merci mon bon Nicolas, merci mon bon Fabien. Merci à tous, à la France entière. Oh là là, oui, j'ai oublié de vous le dire. Attends, puis on va prendre encore une minute au point où on en est. Non, mais il y a 15 jours, les audiences sont sorties. Puis comme nous, on est déjà à la pointe de l'actu. Je vous en parle 3 semaines après, mais pour vous dire vraiment, on a fait des cartons d'audience. Merci infiniment,
1: merci
2: parce que vous êtes vraiment extrêmement nombreux à nous écouter. Donc merci beaucoup, beaucoup. Ça nous touche, mais vraiment,
1: oui,
2: hein, parce qu'on fait cette émission avec le cœur. Tu le fais pour moi?
1: Non, pour les auditeurs.
2: Tu n'as jamais rien fait pour moi, Nicolas.
1: Je suis
2: un peu étonné. Bon, en tout cas, merci infiniment de votre fidélité. Vraiment, vraiment. Mais d'abord, tiens, si vous n'avez pas suivi l'actu, pas de panique, l'actu vous suit. Il est temps pour moi de mettre les points sur les i.
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2: Et on commence avec le secrétaire du Parti Socialiste, Olivier Faure, qui a été enfariné hier à Amiens lors du défilé du 1er mai. N'empêche, pauvre Farine, elle pensait finir dans un gâteau. Elle finit sa vie sur la gueule d'Olivier Faure, quand même. Quelle vie de merde. Marine Le Pen en meeting à Mâcon. Heureusement, elle n'a rien reçu. Sinon, ça aurait été Farine Le Pen. Le 1er mai, c'est le jour avec son traditionnel muguet, ses manifs des syndicats. Ça tombe en même temps parce que les syndicats aiment bien sonner les clochettes d'Emmanuel Macron. Un muguet qui coûte environ 30 centimes de plus cette année, jusqu'à 10 euros pour 3 brins. Mais c'est bien connu, hein, le muguet porte chance à celui qui le vend. En Angleterre, des archéologues pensent avoir découvert un sextoy vieux de 2000 ans. Sans doute le fameux God Save the Queen. À Saint-Nazaire, 2 amis condamnés pour des viols sur des chevaux. Eux, ils murmuraient pas aux oreilles des chevaux. Hein. Ils leur soufflaient dans le cul. Si vos lasagnes ont un drôle de goût, faudra pas s'étonner. Une Suédoise condamnée pour avoir écrasé un œuf sur la tête de sa fille de 5 ans en direct sur TikTok. Mais écraser ses œufs sur la tête d'un enfant, ça se fait depuis longtemps en France. Hein. Bah, par exemple, à Bétarame. Les salles des sports Basic Fit ouvriront toute la nuit sans personnel. Et bientôt, la version encore plus low cost, sans tapis de course et sans appareil de musculation. Voilà. Gérard Larcher envisage d'ouvrir une salle de sport low cost pour prendre du poids. Basic Frites. Donald Trump, de nouveau visé par un attentat. Disons, c'est plus facile de rentrer armé dans un deal organisé par Trump que de passer les portiques des gares avec ton QR code de merde qui passe jamais là. Ça passe pas. Éclairez plus votre téléphone, mais c'est ce que je fais, connard. Donald Trump qui a reçu cette semaine la visite de Charles III à la Maison Blanche, la rencontre entre Grande Oreille et Grande Gueule. À Compiègne, le passager d'un train sous OQTF qui s'appelait Monsieur Boa, c'est son nom, hein, Monsieur Boa, sort son sexe quand le contrôleur lui demande son ticket.
1: Non, pas possible.
2: Bah oui, mais bon, après quand on s'appelle Boa, on a envie de le montrer, t'es malin toi. Non mais le pauvre, ça se trouve, il croyait que UQTF, ça voulait dire obligation de quitter ton froc. Enfin, la question du jour, Olivier Faure enfariné, est-ce que du coup il était au fort et au moulin? Bah vous avez 2 heures. Malheureusement, dans 243 jours, c'est fini 2026.
1: Bravo, voilà, mes amis.
2: Ah, c'était rondement mené cette affaire. Bon, allez, là, je sais que vous n'avez pas le moral.
1: Le muguet. Trop cher.
2: Coûte cher, le muguet. Donc hier, on les avait là.
1: Les boules.
2: Et heureusement, là, vous allez aller mieux dans 2 secondes.
1: Pourquoi?
2: Quoi que vous fassiez, vous arrêtez tout. Et quand je vous dis à vous, vous me faites un palabapapapa et tu verras, ça ira mieux. Regarde,
1: là, tu bien. Vas pas oh, bien. Le muguet est trop cher.
2: Le muguet, le muguet, t'as les clochettes.
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2: À toi. Et voilà, ça
1: là,
2: va.
1: Ah bah là, ça vient.
2: Là, ça va beaucoup mieux. Tu peux les clochettes. Ah bah là, ça va beaucoup mieux. Ah tu vois, le muguet à 45 balles.
1: Oh, je
2: là,
1: le
2: ça va. Bon, on le paye, on en prend même 8 comme ça. Aussi, France Gall, Elton John, donné pour donné. Non, oh. Je ne vous donne jamais rien, moi. Vendu pour vendu, voilà.

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0: Ouvrons mon dossier préféré de l'année. Bonjour Richard Lecoq.
3: Bonjour Willy.
0: Bienvenue ici mon cher Richard, vous êtes grand spécialiste de Michael Jackson, rédacteur en chef de Jam, une revue consacrée à Michael Jackson, et président de l'association MJ Street, qui valorise l'héritage artistique et humanitaire de Michael Jackson, adoubé par la famille Jackson, hein, mon cher Richard. Ah oui, attention, c'est pas n'importe qui que nous avons. Richard, alors ce film Michael, film d'Antoine Fuqua, comme les dragées, meilleur démarrage de l'histoire dans un biopic, comment on explique un tel succès 17 ans après sa mort?
3: Eh bien, on explique ça parce que le film fonctionne bien, qu'il raconte bien l'histoire de Michael,
0: ouais,
3: et son père. Enfin, Michael, c'est moi aussi de sa famille. Puis c'est bien réalisé. Puis surtout, il y a une nouvelle génération qui continue de découvrir Michael Jackson, qui continue à streamer ses chansons,
0: voilà,
3: à regarder ses clips, et qui sont fous, quoi.
0: C'est ça la question que j'allais vous poser, Richard. Comment ça se fait qu'il y ait tous ces jeunes, des gens qui l'ont pas ou très peu connu, en fait, de son vivant? Comment ça se fait qu'ils tombent dedans, eux aussi?
3: Oui, parce que si tu veux, c'est comme des gamins qui ont 20-25 ans, qui sont nés au moment où Michael, bon, n'est plus très actif, ils n'ont pas du tout connu. Et en fait, je pense qu'on considère un peu l'œuvre de Jackson, tu vois, comme des fois on regarde un Disney, un vieux Disney, tu vois,
0: ouais,
3: ça reste universel, ça fonctionne. Tu vois, le type de thriller qui en plus est ressorti en HD, quand les gamins regardent ça, ils accrochent.
0: Bah voilà, ouais.
4: Ça n'a pas vieilli en plus.
0: Non, ça n'a pas vieilli, pourtant 84,
3: c'est
0: le thriller,
3: en fait.
0: Voilà, 83.
3: Et oui, c'est ça, voilà. Ça reste intemporel, ça passe le temps, c'est rare.
0: Et ce film alors, mon cher Richard, bon, vous l'avez vu, moi je l'ai vu aussi là cette semaine, c'est un paradoxe parce que d'un côté les critiques l'ont un peu, voilà, sont un peu pincé le nez parce que pour ce qu'il n'est pas, et le public adore pour ce qu'il est, ce film, en fait c'est ça. Hein.
3: Eh bien, ça confirme le grand divorce entre certains médias et l'opinion publique. De toute façon, le dernier mot, c'est le public qui l'a. Hein,
0: oui.
3: Le public a voté. Donc le film a fait un démarrage, comme mentionné un peu plus tôt, absolument incroyable. Moi, je savais que le film allait marcher, je sentais, mais à ce point-là,
0: ouais,
3: j'avoue que je suis assez surpris et j'étais à la soirée du Grand Rex, en fait, qui était à un stade de France au Grand Rex. C'était un concert.
0: Moi, j'y suis allé, des gens qui se lèvent, qui chantent à la fin, qui sont heureux,
3: incroyable.
0: Voilà, parce que c'est un vrai film populaire. Voilà, si on connaît pas bien Michael Jackson, on va quand même apprendre deux, trois trucs, parce qu'il est quand même pas tout le temps épargné dans le film. Son père et lui, d'ailleurs. Hein.
3: Bah en fait, tout le monde, alors certaines critiques ont dit que c'est un film très hagiographique. Alors forcément, c'était par la famille des avocats.
0: Bon, bien sûr.
3: Mais quand même, on voit une scène où Michael se fait opérer pour la première fois du nez.
0: C'est
3: quand même pas rien. Et puis il y a la fameuse scène de l'accident sur le tournage du Pepsi en 84 où Michael est victime d'un fumigène qui explose trop tôt, ça lui brûle le dessus du crâne, et de là va commencer sa longue dépendance aux médicaments. En fait.
0: Et qui va
3: tuer. C'est un moment assez charnière important. Quoi.
0: Voilà, exactement. Et puis on le disait, là, le comédien là, qui joue le rôle de son père est démentiel. Hein, incroyable.
3: Alors, Colman Domingo, qui joue le rôle de Joe, en fait, c'est vraiment le second personnage du film.
0: Ouais.
3: Et c'est vraiment le duel entre Michael et son père jusqu'à la dernière scène, on ne va pas spoiler. Mais c'est vraiment, là, pour le coup, je pense qu'il est totalement oscarisable avec
0: ce rôle-là. Et puis on comprend. Voilà, que après, bon, Michael Jackson est un génie, mais bon, voilà, il y a un petit pet au casque, mais en même temps, parce que voilà, on comprend que dès l'âge de 4-5 ans, bah voilà, il a été isolé, il a jamais eu de potes, enfin voilà, c'est ça. Hein.
3: Oui, en fait, c'est 50 ans, donc 45 sur scène, avec une famille qui déjà le perçoit, surtout son père, comme une machine,
0: machine.
3: À cash, hein, pour être clair.
0: Ouais.
3: Un entourage qui va pas non plus forcément l'aider. Donc oui, lui, il est là-dedans, il s'isole dans son monde qui se crée à lui.
0: Voilà.
3: C'est un peu le propre des génies, hein, c'est qu'ils sont un peu en dehors de notre espace-temps à nous.
0: Ouais.
3: Et on peut pas, alors, comparer Jackson à, je sais pas, un plombier ou un prof de sport, bon, c'est pas facile à faire.
0: Non, c'est pas facile. Bon, une dernière chose, tiens, mon cher Richard, toi et moi, on a vu Michael Jackson au même moment avec ce bad tour.
3: La même tournée.
0: Premier concert qu'on a vu tous les deux, c'est ça.
3: Un truc
0: qu'on connaît pas sur Michael Jackson. Vous qui savez tout sur lui. Est-ce qu'il y a un petit secret sur lui, tiens, un petit truc qu'on ignore ou qu'on sait peu?
3: Un petit secret
0: ou
3: sur lui, ben, apparemment, alors bon, je vais citer une marque, mais bon, on peut en citer d'autres pour vous parler. Apparemment, il aimait beaucoup le KFC, voilà.
0: Ah,
4: le KFC, le fast-food,
0: le poulet frit.
4: Le poulet frit.
3: Voilà, bon, c'est un petit... Non, sinon, c'était surtout un grand fan de cinéma, il passait des heures et des heures à regarder des films, à s'en inspirer. pour digérer toute cette œuvre cinématographique et la retranscrire dans ces clips. Parce que quand on voit des clips pour Smooth Criminal, c'est très inspiré du film noir.
0: C'est une
3: image folle, quoi.
0: Bon, merci beaucoup, mon cher Richard. Oh là, Richard. Richard. Le coq nous a parlé de poulet à l'instant, c'est bien. Ciao. Il nous a parlé de poulet frit.
3: On peut en parler.
0: Au revoir, Richard Lecoq, spécialiste de Michael Jackson. Allez voir le film. Voilà, c'est un spectacle avec que des tubes du plus grand artiste de tous les temps. N'ayons pas peur des mots. Merci beaucoup.
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0: Ça va, Catherine?
5: Oui, ça va bien.
0: Bon, tu nous appelles d'où, ma Catherine?
5: De 76 Saint-Jean-du-Carbonnet.
0: Très bien. Tu voulais réagir sur quoi, ma Catherine?
5: Ben, sur les transports qui sont très coûteux. Bon, vrai que je ne vais pas aller prendre l'avion parce que ça coûte super cher, mais j'avais l'habitude de prendre une carte senior avec les trains.
0: Ouais.
5: Je me suis aperçu que la carte senior, si on ne l'amortit pas au moins 4 fois par an, ben, il vaut mieux prendre un trip.com ou un combo qui apparaît comme ça à l'année et en fait, on fait des économies.
0: C'est une petite astuce de Catherine. Donc voilà, si on prend une carte de Réduc, faut au moins qu'on voyage 4 fois dans l'année. Sinon, ça sert à rien.
5: Voilà. Et puis la carte senior, faut la renouveler tous les ans. Elle coûte 50 euros.
0: Ah non,
4: il faut être senior.
5: Voilà.
0: T'as prévu de faire quoi cet été?
5: Ben là, je pars à Bordeaux le 18 mai voir mon fils. Et puis après, je sais pas parce que. Je vais pas dire je sais pas.
0: Si,
5: j'ai mes filles qui m'offrent une semaine de vacances quand même.
0: C'est pas mal. C'est où? Tu sais déjà où ça sera ou
5: bof? Ben, elle est en Vendée, je crois.
0: Très bien. C'est parfait. Profite bien déjà par avance de tes vacances, ma chère Catherine. Merci de nous avoir appelé. Tu repars avec quoi?
4: Et tu passeras peut-être tes vacances avec les 100 euros de carburant.
0: Voilà, on t'embrasse fort, ma Catherine. Merci de ta fidélité.
3: Bisous.
0: À très bientôt, ma Catherine.
2: Bonne journée, Catherine.
0: Elle a déjà raccroché. On parle de quoi dans un instant avec toi, mon Nico?
4: Eh bien, on va continuer à parler du roi de la pop, le roi du poulet, du coup.
0: Eh bien, c'est juste après One Republic et Run Around.

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2: Allez, 12h48, quand il y en a mal,
3: il y a mal à bœuf.
2: Nicolas Malabœuf, notre enfant de la télé. Alors, mon bon Nicolas, qui ne nous a pas invités à sa soirée.
4: Oh, la semaine dernière.
2: J'ai les boules. T'as vu ça?
4: J'ai les boules.
2: Une semaine.
4: À Rony-sous-Bois.
2: À Rony-sous-Bois.
5: Dans le 93. Ça recommence. Vous redonnez mon adresse.
2: Juste en face de la gare. Il y a Nicolas Malabœuf. Et la semaine dernière, il faisait une soirée chez
4: lui.
2: Il
4: ne nous a pas invités. On est véhiculé. On est véhiculé.
2: On peut venir.
4: N'importe quelle heure.
2: Et surtout, il me semblait que nous étions ses amis, mais bon, manifestement, non.
5: Un jour, je donnerai votre adresse. Mais après, je serai viré. Donc, je ne sais pas si c'est une bonne idée. Eh bien, alors, Willy, près de 400 chroniques. Et ça y est, je crois que c'est la bonne. Je vais enfin vous faire plaisir.
2: Ah.
5: On va parler de Michael Jackson.
2: Ah là là.
5: Enfin.
2: Ça y est.
5: Et oui, c'est en novembre 1972 que Michael Jackson vient pour la première fois en France. Les Jackson 5 se produisent à l'Olympia, mais ce n'est qu'en mai 77 qu'ils font leur première télé en France. Michael et ses frères sont au Butte-Chaumont pour enregistrer l'émission des Carpentiers numéro 1. Chaque numéro était consacré à un artiste, et ce jour-là, c'est Joe Dassin qui est à l'honneur. Il est fan des Jackson 5 et il insiste pour les avoir dans l'émission. C'est donc chose faite. Voilà comment Joe Dassin les présente.
6: Bonsoir madame, bonsoir mademoiselle, bonsoir monsieur, et merci d'être avec nous ce soir. Imaginez que Mireille Mathieu soit noir et que tous ses petits frères et sœurs chantent. Ça vous donne une idée de ce que c'est que la famille Jackson. Voici en exclusivité, et pour la première fois en Europe, les Jackson.
5: Une belle présentation.
2: Mais comme il louchait, ça faisait Jackson une scène pour lui.
7: Du monde.
5: Et alors, les Jackson étaient tous de rouge vêtus. Ils avaient interprété Keep on Dancing et ils étaient passés entre Carlos et Petula Clark. C'était pas pareil. Et alors, en août 97, Michael, bouleversé par la mode Lady Di, annule à la dernière minute un concert en Belgique alors que ses fans l'attendaient devant la salle. Les Belges ne sont pas contents.
2: Ah non.
8: Il y a 50 personnes qui souffrent pour toi maintenant au lieu d'une comme toi. Tu entends? C'est pas juste ça. On t'attend tous ici. T'entends, il y a 50 000 personnes qui t'attendent. Ouais, t'entends, Michael?
5: Non, non, je pense qu'ils s'en foutaient. Et alors, à cette époque, Michael était très souvent de passage à Paris. Il adorait aller à Disneyland.
2: Oui. Ah, oui.
5: Même son voyage de noces, il l'avait passé là-bas. Il y allait parfois incognito, où il longeait les murs avec une fausse moustache. Et alors, écoutez ses fans qui dorment au pied de son hôtel.
9: J'ai vu une mèche de cheveux, c'est tout. Encore très rapide.
10: C'était rapide.
9: Ouais. Impossible. Impossible de le voir.
11: C'est le plus beau jour de ma vie. Je l'aime, Michael Jackson.
12: J'ai lancé mon cahier pour avoir un autographe avec un stylo. Il a ramassé mon cahier.
4: Il s'est barré avec.
12: Et maintenant, il est reparti avec. Il avait tous mes cours.
2: Bravo.
5: Bravo, Michael.
2: Un cahier, c'est un cahier. Pas de petites économies.
5: Et alors, en juin 2009, Michael nous quitte. Sur les trois jours qui suivent sa mort, la télé française avait diffusé plus de 3 heures de reportage sur les JT du soir, soit 92 sujets. Et alors, la dernière phrase prononcée par Michael, c'était « Donnez-moi du lait ». En fait, le lait, c'était sa dose de tranquillisant qu'il demandait à son médecin. Et alors, le roi de la pop était fan de ses animaux. Il en avait plein. Il y avait Louis le lama, Jabbar la girafe, Muscle le python. Et alors, surtout, il y avait Bubbles qui était son chimpanzé. Il l'habillait comme un bébé avec des couches. Le primate dormait à ses côtés dans un berceau. Et alors, j'ai quand même voulu prendre des nouvelles de Bubbles. Et il est toujours vivant.
2: Il va bien.
5: Il a 43 ans. Il vit en Floride dans un sanctuaire. Il mange encore des patates douces. Il adore ça. Il peint, il écoute de la musique et il joue même de la flûte et de la guitare.
2: Il est plus intelligent que nous.
5: Mais grave. Et alors, le petit potin, c'est que Michael Jackson a un lien avec Mongeville. Vous savez, Mongeville, le téléfilm.
2: Ah bon ?
5: Michael était venu voir le comédien Francis Perrin au théâtre dans la pièce Le Passe-Muraille.
2: Ah bah ça,
5: ils s'étaient rencontrés dans
2: Mongeville.
5: Les
4: Loges. On a appris des choses.
2: Ah bah. Bon, bah merci beaucoup.
4: On embrasse
2: Francis
4: Perrin. Oui,
2: j'adore. Donc, il avec une petite couche, le singe.
5: Et oui, tout à fait.
2: Couche.
5: Il faisait
2: très
5: ses besoins.
2: Bien. Eh ben, très bien, très bien. Est-ce que vous connaissez Truckly?
5: Ah non.
2: Non, bah tant mieux, parce qu'on en parle juste après ça.

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1: De retour ici, c'est Willy vient déjeuner chez vous. On passe à table tous ensemble le samedi et le dimanche en direct entre midi et 13h. Mais vite, vite, ce sont les 5 dernières minutes. Toi, tu parles trop tout le temps là. Place à la bonne idée du samedi. Bonjour Marion Chopin.
2: Hello, bonjour.
1: Hello Marion, bienvenue ici. Vous êtes la cofondatrice de Trocly. Alors on connaissait le covoiturage. Voici avec Trocly le co-camionnage. Alors allez-y, expliquez-nous.
2: Exactement, trop bien. Et oui, je suis la cofondatrice avec ma super associée Diana et on a lancé cette toute nouvelle plateforme. Effectivement, c'est du covoiturage, mais en camion. Et on le fait avec des pros de la route. C'est-à-dire que c'est hyper safe, hyper sécure. Et en plus, je suis hyper émue de faire l'annonce ici, sur votre antenne, du premier voyageur Trocly il y a 2 jours seulement.
1: Comment il s'appelle? Comment il s'appelle?
2: Pour un voyageur, il s'appelle, et vous n'allez pas me croire, c'est vrai, il s'appelle Séraphin.
1: C'est dingue.
2: Qui ouvre la voie.
1: Bravo. Alors, on va expliquer comment ça marche, Marion. Parce qu'en fait, voilà, vous vous êtes dit que chaque jour, voilà, on croise des milliers de camions sur la route où il y a que le conducteur avec une place vide à côté du conducteur. Et là, vous vous êtes dit, il faut que cette place, elle soit occupée, quoi.
2: C'est ça. Et vous le dites, c'est 20 milliards de kilomètres qui sont parcourus par an, toujours avec un siège passager vide. C'est énorme.
1: Ouais.
2: Et en fait, quand en parallèle de ça, on sait qu'il y a plus de 3 millions de jeunes ruraux qui galèrent à se déplacer. Là, on s'est dit, il faut qu'on fasse connecter ces deux mondes qui se parlent pas.
1: Donc connecter le jeune en milieu rural qui a pas de moyen de locomotion avec le chauffeur routier qui est tout seul dans sa cabine. Voilà.
2: Exactement.
1: Et donc?
2: Donc, voyez le truc, c'est qu'il y a un impact, il y a un triple impact. Oui. Il y a un impact économique pour le pouvoir d'achat des voyageurs. Hein, il faut savoir qu'on est 50% moins cher que le train quand il y en a, parce que c'est ça le sujet. Hier soir, on a eu une demande d'un passager qui voulait voyager avec son fils. Son train a été annulé au départ de Dijon. Ouais. Donc là, pareil, on a pu l'aider. Ouais. Donc économique pour le pouvoir d'achat des voyageurs, pour le pouvoir d'achat des conducteurs, c'est-à-dire qu'on est à plus de 800 euros par an de pouvoir d'achat supplémentaire pour le conducteur. Volontaire. Et pareil pour le transporteur, on est à 80 000 euros par an pour une flotte de 100 camions à peu près.
1: Oui, allez-y Marion.
2: Comme on fait pour vos auditeurs, c'est hyper simple. 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
1: Trocly, c'est là, T-R-U-C-K-L-Y. T-R-U-C-K-L-Y.
3: Très bien.
2: Merci. Vous allez vous chercher un trajet et puis vous verrez, on va vous mettre en lien avec des conducteurs. Vous pouvez directement réserver, payer en ligne. Tout est transparent, c'est hyper simple. Hein. Aujourd'hui, on fait des super plateformes.
1: Parce que c'est un service payant, mais qui paye quoi? Qui gagne quoi alors, en gros?
2: En fait, c'est tripartite. C'est-à-dire que moi, voyageur, je vais réserver mon trajet en ligne. C'est à peu près... 0,11 centimes le kilomètre, ça vous donne une idée, c'est comme le covoiturage standard. Et puis vous payez votre trajet et là nous on, directement il y a une notification qui est envoyée au conducteur et il vous prend là où c'est inscrit sur la plateforme.
1: Et lui le conducteur, il gagne un petit peu d'argent, c'est ça aussi?
2: Il gagne quasiment tout en fait. C'est-à-dire qu'après c'est redistribué entre le conducteur qui est à plus de 50% pour le conducteur, ensuite pour le transporteur.
1: Okay.
2: Et puis, il y a une petite commission de la part de Trocly.
1: Évidemment. Mais c'est très, très bien. Et puis surtout, ça évite aussi, enfin, mine de rien, ça casse aussi un petit peu la solitude du conducteur.
3: Mais c'est vrai.
2: Ouais, c'est exactement ça. Et en fait, notre déclic à nous, ça a été de se dire que, je ne sais pas si vous le savez, ce chiffre, il est incroyable. Plus de 90% de nos marchandises qu'il y a dans nos frigos, même dans les hôpitaux, ont été acheminées par la route.
1: C'est
2: ça. Alors qu'en fait, on a des clichés sur les routiers. Moi, je peux vous dire qu'on les sélectionne, nos conducteurs. Ils sont tous hyper sympas. Ils ont envie de rendre service. Et ça, c'est une autre émission.
1: Oui.
2: Et puis surtout, les cabines sont vraiment nickel, quoi.
1: Bien sûr,
2: c'est leur dernière.
3: On avait fait des émissions avec des routiers et les cabines sont très bien équipées.
1: C'est nickel parce que c'est à la fois leur lieu de travail, leur lieu de vie. Enfin voilà, donc c'est. Et Marion, franchement, c'est une très bonne idée. Bravo. Parce qu'effectivement, ça casse un peu la routine du conducteur, la solitude du conducteur, et puis effectivement, tous ces jeunes. Alors on dit jeunes. jeunes parce que c'est réservé une tranche d'âge, c'est ça le...
2: En fait, nous, on dit jeunes parce que donc on est des entrepreneurs avec mon associé, donc on sait que pour qu'un service marche, il faut être focus. Donc, on a été focus sur ce segment-là, qui sont les jeunes. On veut aider les jeunes. Pourquoi ? Parce que aussi, c'est un cri du cœur. Hein. C'est-à-dire qu'en France, le taux de chômage des jeunes est faramineux. Et donc, quand je disais, il y a 3 millions de jeunes en territoire rural, et 3 millions. Sur ces 3 millions, 40% d'entre eux refusent un job faute de pouvoir y aller.
1: Ah, voilà.
2: Et donc ça, pour moi, c'est vraiment mon cri du cœur. Donc c'est pour ça qu'on s'est dit, d'abord, on veut offrir cette solution aux jeunes. Mais bien sûr, c'est ouvert à tous. C'est-à-dire que nous, on va cibler les jeunes, on fait des appels aux jeunes, on va dans les festivals pour parler de truckie, etc. On va dans les écoles. Mais bien sûr que tout le monde est bienvenu.
1: Évidemment.
2: Et
1: puis, bravo Marion,
3: bravo.
1: Cette idée, Marion Chopin, la cofondatrice de Trunkly, la première plateforme européenne de co-camionnage pour transformer les 20 milliards de kilomètres parcourus chaque année par des camions vides. Bravo Marion.
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3: Il est l'heure du petit dernier point à la route, c'est ma journée.
1: On va
3: rapide,
1: faire un petit coucou à Sylvie. Allez. Bah oui, rapide, on est à la bourre. Sylvie, ça va?
5: Oui, ça va. Bonjour à tous les trois.
1: Bonjour.
5: J'ai 10 secondes pour vous dire un tas de trucs.
1: Vas-y, 10 secondes. Vite. Et 10 secondes.
5: Eh ben parce qu'on a un super souvenir. Il y a un an, vous étiez à Besançon avec nous.
1: C'était bien.
5: Et puis, c'était formidable. Bon, et puis Besançon, Franche-Comté, Cancoyotte, évidemment.
1: La Concaillotte. Vive la Concaillotte. Vive toi, ma Sylvie. Pardon, l'état à la bourre.
3: Rappelle demain.
1: On te rappelle demain, Sylvie, d'accord. Comme ça, on prendra le temps de discuter. Allez, on te rappelle demain. Ok, je t'embrasse fort, ma Sylvie. Merci beaucoup. Voilà, mes amis, j'ai fini.
3: La barbe.
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3: Bonjour à toutes et tous et bienvenue dans votre magazine Ma France, par ici les économies. Vous connaissez notre objectif, hein, chaque semaine, vous redonner du pouvoir d'achat. Et aujourd'hui, on va bricoler ensemble, même si vous êtes comme moi, un bricoleur du dimanche et encore, hein, franchement, que vous vouliez installer une étagère dans une chambre ou construire un abri de jardin, on va tout vous dire avec notre invité. Bonjour Cyril Julien.
4: Bonjour.
3: Vous êtes expert du bricolage au sens large, hein, auteur d'un ouvrage, Rénover sa maison du sol au plafond.
4: Exactement.
3: C'est paru chez Solar. French Rénovation sur les réseaux sociaux, autour d'un million d'abonnés quand même. Je vous propose pour commencer, Cyril, de répondre à une première question d'une auditrice.
5: Bonjour, Inès, 34 ans, professeure de poterie. J'habite dans les Hauts-de-Seine. J'ai le projet de réaménager mon appartement. Et j'ai notamment l'idée de refaire entièrement ma décoration intérieure et aussi d'abattre quelques cloisons pour ouvrir certaines de mes pièces. Le problème, c'est que je souhaite faire ça en autonomie, mais que je n'y connais pas grand-chose en bricolage. Donc, je ne sais pas comment me lancer et pire, j'ai peur de faire n'importe quoi. Quel conseil pouvez-vous me donner pour savoir par où commencer pour apprendre à bricoler par moi-même? Merci.
3: Merci à vous Inès, Cyril, Julien, on commence fort là direct.
4: Oui.
3: En gros, elle est pas bricoleuse, mais elle a de grosses ambitions.
4: Qu'est-ce que vous pouvez dire? Casser des cloisons directement.
3: C'est ça.
4: Alors qu'est-ce qu'on peut dire? Déjà, faut différencier. Il y a bricolage et bricolage. Il y a les petites choses, donc refaire de la peinture, refaire, je sais pas moi, du papier peint ou voilà. Tout ce qui est un petit peu de décoration, et puis il y a des choses qui sont un petit peu plus lourdes, un peu plus grosses, qui ont plus de risques forcément. Mmh. Quand on parle d'abattre des cloisons, par exemple, il faut s'assurer de certaines choses. Déjà que le mur ne soit pas porteur,
3: ouais.
4: Parce que sinon ça peut s'effondrer,
3: donc
4: ça c'est pas terrible. Et puis après, il peut y avoir des réseaux dans les murs. Il peut y avoir de la plomberie, donc de l'eau,
3: ah oui.
4: Il peut y avoir de l'électricité aussi.
3: Des passages techniques.
4: Des
3: quoi.
4: Passages techniques. Ouais, donc ouais. Il faut s'assurer qu'il y ait absolument rien dans les murs. Enfin voilà, avoir des, comment dire, faire des petites vérifications de base avant de pouvoir abattre.
3: Alors, on va discuter justement des petits travaux, des plus gros, de comment faire des économies en faisant nous-mêmes, c'est l'objet de cette émission. Mais juste pour finir la réponse pour Inès, en gros, ce que je comprends en creux, c'est tout ce qui est déco, pas de problème, allez-y, on peut se débrouiller soi-même et puis apprendre en marchant. Oui. Par contre, tout ce qui est un peu plus dans le dur, peut-être qu'il faut se faire aider, non?
4: Au moins avoir un conseil technique, c'est-à-dire okay. D'avoir un ami qui connaît vraiment ou une amie qui connaît vraiment bien le domaine et qui peut vous dire, ok, là, c'est bon, vous pouvez casser, démolir, commencer par-ci, voilà, c'est bien d'être accompagné. Puis après, en effet, on a des tutos, on a pas mal de choses en ligne, on peut apprendre.
3: Bah, on va y revenir. Alors, bricoler, faire soi-même, c'est le thème de cette émission, à la clé des économies, de la satisfaction aussi. Cyril Julien, j'aimerais qu'on parle petit et grand projet, en commençant par cette question. Est-ce que c'est vraiment à portée de tout le monde de bricoler, ou alors il faut des prédispositions?
4: Moi, je crois pas vraiment à la prédisposition.
3: Ouais.
4: Je pense qu'il y a des gens qui vont apprendre plus facilement que d'autres, peut-être plus vite que d'autres, peut-être pareil pour l'apprentissage d'un instrument ou de quelque chose comme ça, mais moi je pense que tout le monde peut s'y mettre et commencer à son niveau. Faut juste être réaliste sur ce qu'on se sent capable de faire ou pas. Voilà.
3: Ça a le mérite d'être clair, hein. Pour quelqu'un qui débute, quels sont les trois outils indispensables à avoir chez soi sans exploser son budget? J'imagine qu'il y a quand même la petite caisse à outils de base à avoir.
4: Oui, c'est ça, il y a les instruments à main, on va dire, les outils à main de base. Mmh. Mais après, sinon, moi je dirais la visseuse, hein, la classique, la perceuse à béton, c'est toujours pratique pour fixer même une étagère ou une petite chose comme ça. Et après, un instrument qui facilite la vie tout le temps, c'est tout bête, il y en a des pas très chers aujourd'hui, c'est des niveaux laser. C'est un laser qui se met de niveau tout seul et ça facilite vraiment la tâche. Ouais.
3: Mais est-ce que ça vaut vraiment le coup d'acheter ces outils ou alors est-ce qu'il faut passer par la location? J'imagine qu'il faut aussi se caler selon ses usages. Enfin, on n'achète pas comme ça, ça y est, j'ai des grands projets, je veux faire... Et on s'emballe parce que là, ça peut être des dépenses un peu inutiles.
4: Mais oui, c'est ça. Ouais. En fait, je pense qu'on peut acheter une petite base des outils dont on va se servir vraiment très régulièrement parce que voilà, on va perdre énormément de temps à les louer et puis au final, ça va revenir cher. Et puis par contre, dès qu'on va avoir un travail à faire, quelque chose de ponctuel mais assez lourd, on va aller louer. En général, quand on loue dans une boutique de location, on a des outils professionnels. Donc, je sais pas, par exemple, si on veut poncer son parquet, on va utiliser une machine professionnelle parce que elle est adaptée, parce qu'on va, elle est faite pour ça. Donc c'est vraiment très bien. Ou démolir un mur, c'est bien d'avoir un marteau piqueur.
2: Le vrai bon.
4: Parce qu'on va gagner du temps et puis on va moins s'embêter. Donc c'est plus utile.
2: Parce que parfois on va acheter un équipement pas trop cher, mm-hmm. et finalement le résultat est pas au rendez-vous. On a presque gaspillé notre argent parce que j'imagine qu'il y a des marteaux piqueurs, il y en a plein.
4: Alors je sais pas si. Je sais pas si c'est une question de résultat forcément, mais c'est une question de temps et d'épuisement. C'est-à-dire qu'un outil pro, il est fait pour abattre du travail de manière professionnelle, il va pas griller, il est fait pour pouvoir travailler toute une journée en non-stop, alors que un outil amateur, c'est ça en fait, il va être peut-être résistant pour une heure ou deux. Et c'est ça qui différencie en fait les outils. Donc on va arriver peut-être à la même chose, mais moins vite. Et surtout, on risque de brûler les appareils les moins chers.
2: Je parlais location, il y a aussi le prêt, la location entre particuliers, prêt entre particuliers. Il existe une communauté des bricoleurs, justement, qui s'entraident et qui parfois, on peut retrouver sur des groupes, sur les réseaux sociaux ou autres, pour se prêter du matos, par exemple, parce que ça, c'est une source d'économie aussi qui est géniale.
4: Alors, j'en ai entendu parler, honnêtement, je suis pas expert dans le domaine. C'est vrai que moi, de mon côté, je suis mon matériel, donc voilà, mais je sais que ça existe.
2: Ouais, c'est ça, il y a pas mal de plateformes. Je pense à Allo Voisin et d'autres, effectivement, même sur Le Bon Coin, parfois, il y a même des choses à donner. Enfin, faut quand même chercher, on peut faire des économies. Alors, une autre question, si on veut s'équiper malin, Cyril Julien, vous conseillez plutôt quoi ? Les grandes enseignes, les sites en ligne, l'occasion ? Où est-ce qu'on va acheter ces outils ?
4: Je pense que c'est un petit mélange de tout ça. Il n'y a pas de solution miracle. On peut faire des très bonnes affaires sur de l'achat, en seconde main.
2: Ouais.
4: Et puis il peut y avoir aussi des promotions dans les grandes enseignes. Il peut y avoir
2: des gens qui commandent
4: très loin aussi, qui mettent du temps à recevoir leurs outils. Il y a plein de façons de faire en fait.
2: C'est-à-dire qu'ils achètent à l'étranger pour payer moins cher.
4: Il y a des sites, on peut acheter à l'autre bout du monde. Je ne vais pas citer les marques, il y a un peu de tout.
2: Vous pratiquez quoi comme type d'achat ? J'imagine que vous cherchez la qualité, vous avez quand même pas mal ambitieux.
4: Je suis plutôt professionnel. Je construis une maison. Ouais. Après, je touche à tous les corps de métier, on va dire. Je veux du matériel professionnel aujourd'hui. C'est même un plaisir de travailler avec des bons outils. Donc, en général, je reste avec une marque. Et puis, il y a cette histoire de batterie aussi, vous savez.
2: Oui.
4: Tout est aujourd'hui tout est sur batterie. Et donc, on veut avoir les mêmes batteries pour gagner du temps. On veut pas aller chercher la batterie d'une marque, charger la batterie de l'autre marque. Enfin, voilà, il y a une histoire comme ça.
2: Ce que vous me disiez, Cyril Julien aussi, ce que je comprends, c'est que ça peut valoir le coup d'acheter du matériel d'occasion pour bricoler quand on est un bricoleur, disons, occasionnel. Mm-hmm. Est-ce qu'il y a des points sur lesquels il faut faire attention? Vous parliez tout à l'heure un peu du kit de départ, donc je sais pas, vous parliez de la visseuse, vous parliez du truc laser. Moi, je suis un bricoleur du dimanche.
4: Non, il n'y a pas de souci,
2: niveau laser, ouais. Etc. Il faut faire attention à certaines choses, notamment en termes de sécurité, en termes de qualité. Quel serait votre regard, vous, si vous deviez acheter d'occasion?
4: Je dirais que il y a des marques, on va dire, si on va acheter, je dirais, de l'occasion, moi j'irais sur des marques plutôt professionnelles.
2: Ok.
4: Parce que on est sur des marques qui sont, comme je vous le disais, les outils sont fabriqués pour être résistants. Donc on va avoir plus de chances d'avoir des choses qui durent dans le temps.
2: Ah oui, c'est intéressant. Ouais.
4: Si on est déjà sur des marques un petit peu plus amateurs, elles vont peut-être être beaucoup plus fatiguées facilement. En tout cas, peut-être moins réparables aussi, parce qu'en général, les grandes enseignes pro ont une réparabilité importante. On peut aller... Il y a des SAV, il y a tout ça, quoi. Donc on pourrait faire réparer plus facilement du matériel professionnel.
2: Ça, on retient. C'est quoi les marques professionnelles ? Donnez-nous quelques exemples.
4: Eh bien, on a du DeWalt, on a du Bosch professionnel, on a du Hilti, on a... Voilà, et après, ces enseignes-là, on va dire que... Je ne veux pas dire que ça se vaut. Vous avez des spécificités. Hilti, ça va être spécialisé dans le béton, les marteaux piqueurs, le gros. Et puis après, vous avez des marques Milwaukee aussi, pour en citer une autre. Festool pour le bois. Voilà. Donc on est... ça permet, en fait, d'accéder à des outils qui sont quasiment inaccessibles pour le particulier et
2: à des prix plus accessibles et hyper solides, quoi. Enfin, je veux dire,
4: c'est un plaisir en fait. les marques pro, elles vont chercher à vous faciliter la vie. Donc, vous trouvez la petite astuce dans l'outil qui change un peu pour qu'en fait, telle coupe soit plus aisée. Ou voilà, c'est ça qu'on va rechercher.
2: On retient cette info. Cyril Julien est notre invité, expert bricolage, auteur de Rénover sa maison du sol au plafond. Aujourd'hui, on essaie de vous donner des clés pour bricoler, faire vous-même et à la fin, faire des économies. Cyril, est-ce qu'il y a une erreur classique des débutants qui finit par coûter plus cher que prévu quand on veut s'y mettre ?
4: Je dirais que quand on veut commencer, en fait, il faut se dire que souvent le résultat d'un bricolage va dépendre surtout des choses qui sont invisibles. Et vu que c'est invisible à la fin, on va dire, eh bien, on va pas forcément imaginer qu'il faut passer par cette étape-là. Donc, je parle par exemple pour de la peinture. Mmh. Si vous préparez pas votre support ou si vous posez du carrelage, et pareil, vous faites pas de primaire d'accrochage. Alors, je vous parle peut-être.
2: Non, mais préparer le support, c'est préparer le mur. En fait,
4: préparer
2: c'est
4: le mur. Donc, ouais, par exemple, ouais. Pour peindre, il faut garantir une adhérence. Donc, si vous peignez sur un mur qui est sale, qui est gras ou qui n'a pas été égrené, comme on dit, c'est-à-dire rayé. Alors, j'en parle dans mon livre. Hein, c'est toutes les étapes, ouais, les astuces de professionnels pour que ça tienne. Eh bien, on va avoir des peintures qui peuvent cloquer. Donc, en fait, c'est de l'argent complètement mis à la poubelle. Parce
2: donc
4: que...
2: suivre bien les étapes et pas y aller à l'intuition, mais quand même s'en renseigner.
4: Voilà, ouais, c'est ça. Donc, ouais. Aujourd'hui, en plus, on a des sources qui sont
2: justement, lesquelles.
4: Énormes.
2: Bon, il y a votre livre, on l'a compris.
4: Exactement.
2: C'est sorti
4: qui est très, très bien. Vraiment.
2: Rénover sa maison du sol au plafond, ça c'est ok.
4: Ouais.
2: Mais sinon, on peut aussi trouver sur YouTube, les réseaux sociaux.
4: Oui, alors sur YouTube, c'est vraiment.
2: Ouais.
4: C'est énorme la source là-dessus, les partages. Il y a énormément de créateurs de contenu qui font des vidéos, des tutos, des. Donc voilà, après.
2: Vous en recommandez un ou deux que vous aimez bien?
4: Après, il y a des créateurs de contenu qui sont spécialisés par domaine. Alors,
2: faut pas hésiter à aller dans les spécialités.
4: Ah oui, je pense, ouais. Parce que forcément, un créateur de contenu qui a 20 ans de métier dans la plomberie, ça va être technique, mais vous allez avoir les meilleurs conseils parce que vous allez avoir l'expérience. Donc, pareil dans la peinture, si vous avez un peintre, il va vous donner les petites astuces, les petites choses. Donc oui, en fait, il y en a tellement.
2: Bah oui.
4: Et ils sont, franchement, pour moi, ils sont tous très bons.
2: Mais parfois, on a l'impression qu'on peut tout faire soi-même quand on les suit, elle et il. C'est-à-dire,
4: c'est ça.
2: Et effectivement, alors, il y a des passages parfois un peu invisibles, comme vous dites, ou qu'on peut zapper. Mais à quel moment vous conseillez, quand on veut faire soi-même et faire des économies, de s'arrêter, de dire là, il y a une limite?
4: Je pense que la limite, c'est une question de sécurité. C'est-à-dire que dans les travaux, par exemple, je ne sais pas, un exemple tout bête, mais ce qui touche au gaz... On va dire qu'on n'y touche pas. En plus, il y a des normes, il y a des sécurités, il y a de l'assurance. Alors, l'électricité complexe aussi, des tableaux électriques, des câblages complexes, tout ça, on va pas y toucher. En fait, faut se dire que si on n'est pas capable vraiment de réparer d'éventuels dégâts, faut éviter.
2: Et à ce moment-là, on appelle un artisan, tout simplement, un professionnel.
4: Oui, on appelle un professionnel. On fait attention aussi parce que c'est aussi compliqué de faire travailler des professionnels. On fait des devis comparatifs. Hein, bref, j'en parle aussi dans le livre. C'est important de.
2: On se précipite pas, en fait.
4: On se précipite pas. Ouais.
2: La technologie ouvre des opportunités, avec par exemple l'impression 3D. J'aimerais qu'on en parle avec Marceau Renaud. Bonjour, Marceau.
6: Bonjour.
2: Vous êtes fondateur de 3DM Impression. Vous pouvez imprimer en 3D toutes sortes d'objets pour le compte de particuliers, c'est-à-dire
6: particuliers, aussi professionnels, que ce soit des artisans, des choses comme ça. Je peux imprimer toutes sortes de pièces en 3D.
2: Et quand vous dites toutes sortes de pièces, par exemple?
6: Alors, par exemple, ça peut être très bien des petites pièces qui sont déjà, des petites pièces en plastique qui sont cassées d'objets du quotidien. Ou alors tout simplement des petits gabarits qui peuvent aider pour les artisans pour fabriquer telle pièce ou pour pouvoir, on va dire, faire une cale pour rehausser en fonction des chantiers, des choses comme ça. Donc ça peut vraiment être de tout. Pour du particulier, ça peut être aussi très bien de la figurine, de la personnalisation, des choses comme ça. Mais essentiellement, moi, on va dire, la plupart de mes demandes, ça va être des pièces en plastique qui sont cassées pour divers objets, que ça soit pour la piscine pour l'été, des tondeuses, des choses comme ça. Et ces pièces-là en plastique, soit elles ne se trouvent pas à l'unité sur le commerce, donc sur Internet, des choses comme ça, ou auprès du vendeur,

0: de la CAO. Et en fait, ça va être mon but de reconcevoir entièrement la pièce. Donc si vous, aujourd'hui, vous avez une pièce qui est cassée, quelque chose comme ça, eh bien, vous venez vers moi, que ce soit avec une pièce neuve, si par exemple vous avez une symétrie, des choses comme ça, ou alors sinon la pièce directement cassée. Si elle n'est pas trop cassée, moi je vais juste me recoller de façon à pouvoir prendre mes dimensions, et je vais pouvoir la redessiner en 3D, et après derrière, pouvoir la réimprimer en 3 dimensions, avec des filaments qui peuvent être de différentes technologies.
1: Eh ben, j'ai l'impression que Cyril Julien valide. Hein,
2: oui,
1: c'est pas mal.
2: Je suis fan de l'impression 3D.
1: Voilà.
2: On imprime même des maisons aujourd'hui. Hein.
1: Incroyable.
2: C'est dingue.
1: Merci beaucoup en tout cas, Marceau Redeau, d'être venu nous voir. Vous êtes fondateur de 3DM Impression. Et donc le site, c'est 3DM-impression.fr.
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1: En version magazine, le thème aujourd'hui, comment bricoler, faire des économies pour des petits ou des grands projets. Je suis avec Cyril Julien, expert du bricolage, auteur de Rénover sa maison du sol au plafond. C'est paru chez Solar. 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Et Karima Lepsir, cofondatrice de Cycle Zéro, vient de nous rejoindre. Bonjour Karima.
4: Bonjour.
1: Qu'est-ce que c'est Cycle Zéro?
4: Alors Cycle Zéro, c'est une solution qui permet de récupérer des matériaux de construction destinés à être jetés à la base pour les remettre sur le marché. Aujourd'hui, on jette énormément et c'est encore des matériaux utilisables. Donc nous, on organise leur réemploi.
1: Matériaux de construction, c'est-à-dire qu'est-ce qu'on peut trouver là sur votre plateforme en tant que particulier, par exemple?
4: Alors, on peut trouver des portes, des fenêtres, du bois, de l'isolation, un peu de tout ce qui est encore en bon état et réutilisable.
1: Et quand vous dites encore en bon état et réutilisable, derrière, est-ce qu'il y a le mot gratuité ou ça coûte de l'argent si on veut bénéficier de ça?
4: Alors non, c'est totalement gratuit pour les particuliers. Nous, on estime en fait que ces matériaux qui étaient à la base destinés à la benne, donc à la déchetterie, n'ont pas leur place en déchetterie puisqu'ils sont en bon état. On les a vérifiés en amont et ça a été vérifié par des professionnels sur le chantier. Donc on préfère les redonner à la population pour éviter les problématiques liées au pouvoir d'achat qu'on constate actuellement.
1: Donc là, c'est vraiment fin du monde et fin du mois en une seule application, Cycle Zéro. Le site, c'est cyclezero.fr. Cyril Julien, vous connaissiez?
2: J'en ai entendu parler il n'y a pas très longtemps. Je trouve ça
1: génial.
2: Formidable.
1: Ouais, c'est génial. Génial.
4: Mais, bah, en fait, le réemploi, vraiment, ça permet de réduire l'impact carbone. Parce qu'on fait pas du recyclage, ce qui est un peu à la mode. On fait du réemploi.
1: On réutilise, et, quoi. Ouais.
4: On réutilise. Mmh. Et ça permet aussi de faire baisser les coûts, clairement. On fait des chantiers, on fait économiser énormément d'argent aux entreprises du BTP, mais également aux particuliers, puisque finalement, nos récupérateurs économisent en moyenne entre 1500 et 2000 euros par reprise.
1: Parce que ce qu'il faut comprendre, c'est que côté chantier, pour les professionnels, ça fait des bennes en moins, en fait, tout simplement.
2: Et ça coûte très cher.
4: Exactement.
1: Et ça coûte très cher. Et pour les particuliers ou les professionnels de l'autre côté, c'est de la fourniture gratuite, quoi. Enfin, c'est vraiment, c'est du bon sens. Et vous, vous êtes mis au milieu, Karima, avec cyclezero.fr. Moi, je vous dis bravo, c'est super.
4: Merci beaucoup.
1: Merci beaucoup en tout cas d'être intervenu et je redis encore une fois le site, donc c'est cyclezero.fr. Cyril Julien, expert du bricolage, auteur de Rénover sa maison du sol au plafond chez Solar, c'est sorti. 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Avant de nous quitter, un petit quiz, le vrai faux, hein, pour finir avec les idées claires sur ce thème du bricolage. Vrai ou faux, les outils d'entrée de gamme sont toujours une mauvaise idée?
2: Faux.
1: Ça le mérite d'être direct.
2: Ouais, c'est ça. Ça dépend pourquoi, mais faux.
1: Louer un outil est souvent plus rentable que l'acheter pour un usage ponctuel.
2: Vrai.
1: On peut faire la plupart du temps des travaux soi-même avec des tutos en ligne.
2: Vrai. Ça dépend en quoi. Toujours pareil.
1: Pas tout, hein. Faut pas savoir tout. Fixer ses limites, vous l'avez dit. Voilà, hein.
2: C'est ça. Ouais, faut savoir sentir ce qu'on est capable de faire et puis pas tout ce qui est l'étanchéité, faire des choses qui peuvent coûter très cher, on évite.
1: Étanchéité, travaux électriques aussi.
2: Travaux électriques, des fondations structurelles, tout ça, on évite. Ouais.
1: Faire appel à un artisan coûte toujours plus cher que de faire soi-même.
2: Moi, je dirais faux. Je dirais faux parce que c'est un gros sujet, mais parfois le pas cher coûte cher. Donc c'est toujours pareil, prendre un mauvais artisan, entre guillemets, ça peut coûter aussi très cher. Mais voilà, on peut mal faire soi-même et ça coûte finalement beaucoup plus cher puisque derrière on va rappeler un artisan. Donc c'est compliqué.
1: Cyril Julien, expert du bricolage, auteur de Rénover sa maison du sol au plafond, c'est paru chez Solar French Rénovation sur les réseaux sociaux. Merci beaucoup.
2: Avec plaisir.
1: Pour vos éclairages. J'espère que vous y voyez plus clair, hein, vous qui nous avez écoutés sur votre radio locale ici. 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La semaine prochaine, on va remplir, notre déclaration d'impôt ensemble. Je dis aïe, aïe, aïe, mais ça va bien se passer parce que on aura un

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1: Ce jeudi du mois de juin 1962, comme chaque semaine, Armand Levasseur et Amandine, son épouse, ont invité à dîner Éric de Villeneuve, leur meilleur ami. Et comme d'habitude, la soirée se déroule joyeusement, ponctuée de bons mots et d'anecdotes. Pour autant, Armand ne peut gommer l'étrange sourire qui s'affiche sur ses lèvres, car une question récurrente lui trotte dans la tête. Voyons, de quelle manière vais-je tuer Éric ? Depuis qu'ils se sont connus sur les bancs d'une grande école de commerce, 30 ans plus tôt, Armand Levasseur et Éric de Villeneuve sont devenus inséparables. Placés sous le signe d'une commune réussite professionnelle, leur amitié ne s'est jamais démentie. Le premier est aujourd'hui le président d'un important groupe industriel, tandis que l'autre dirige une banque d'affaires. Mais l'inconcevable s'est néanmoins produit. Sous l'emprise sans doute du démon de midi et d'un coup de folie passager, Éric de Villeneuve a séduit la femme de son ami. Et contre toute attente, cette dernière a répondu à ses avances pressantes. Ainsi, depuis au moins 6 mois, le couple adultérin entretient-il une liaison clandestine. D'un tempérament un peu suspicieux, Levasseur a mis du temps à s'en apercevoir. Il a fallu qu'il téléphone à la couturière de sa femme, où elle avait prétendu avoir passé l'après-midi à faire des essayages pour s'entendre dire qu'elle n'avait rien commandé depuis 1 an. Afin d'en avoir le cœur net, Levasseur avait engagé des détectives, les meilleurs, les plus chers. Et l'accablante vérité lui avait sauté au visage. Alors naturellement, le mari bafoué aurait pu profiter de l'un de leurs dîners hebdomadaires pour confondre les coupables et faire un esclandre. Mais en homme du monde raffiné, il avait considéré qu'un tel comportement aurait été vulgaire et indigne de lui. Au baroud d'honneur, il avait préféré opter pour une vengeance plus radicale, la mort pure et simple de celui qu'il avait trahi. Victime d'un infarctus quelques années plus tôt, de Villeneuve était resté de santé fragile et consommait chaque jour un nombre impressionnant de médicaments. Dès lors, n'aurait-il pas été facile de remplacer l'une de ces pilules par une dose de poison ? Mais cette option comportait des risques que Levasseur répugnait à prendre. Quant aux armes à feu, c'était hors de question. Par ailleurs, en dehors des affaires, des chevaux de course et des grands crus de Bordelais, les deux amis vouaient une égale passion à la philatélie. De Villeneuve avouant sans modestie qu'il possédait la plus belle collection privée de France. Et pour l'enrichir encore de manière convulsive, il entretenait un réseau de correspondants chargés de prospecter pour lui les timbres les plus rares, fussent à l'autre bout du monde. 1 an s'est presque écoulé. De nouveau, Levasseur a convié son vieil ami à un dîner intime. La chair est excellente. Amandine écoute toujours son invité avec la même distinction courtoise. En fin du repas, Levasseur lance d'une voix désinvolte. « À propos de teint, mon cher Éric, serais-tu intéressé par le Incense de Guyane anglaise 1856 ?»«
2: Tu plaisantes, Armand.
1: Il s'agit là du timbre le plus précieux du monde. » « Il n'y en a qu'un seul exemplaire connu. »« Il y en a 2 maintenant, » l'interrompt Levasseur. « J'ai acheté le second exemplaire à un courtier anglais. »« Passe me voir demain au bureau. »« Nous en reparlerons. » Loupe et catalogue à la main, de Villeneuve ne peut réfréner un tremblement en découvrant le petit rectangle coloré sujet de toutes les convoitises. « C'est prodigieux !» Le voilier dessiné maladroitement en noir sur fond carmin, c'est tout à fait cela. Ce timbre est authentique. Je t'en propose 100 millions de centimes. Ralentissant ses gestes exagérément, Levasseur débouche une bouteille de champagne remplie de coupes, en offre une à de Villeneuve et allume un cigare tout en conservant en main la boîte d'allumettes. Cède-le-moi, je t'en prie. Je t'en offre 150 millions. Mais je t'en supplie, cesse de jouer avec ces allumettes. Levasseur en gratte une. La flamme est à quelques centimètres du petit rectangle. Il l'approche encore un peu. Éric de Villeneuve pousse un cri étranglé. Mais il est trop tard. Le second exemplaire du Incense de Guyane anglaise 1856 vient de partir en fumée. De Villeneuve sent une douleur fulgurante lui broyer la poitrine. Il suffoque et tombe la tête la première sur le bureau, terrassé par une crise cardiaque. Levasseur mélange le petit résidu du timbre avec la cendre de son cigare, une arme parfaite pour un crime parfait. Ah, une arme, certes, hors de prix. Mais ne vient-il pas d'accomplir la plus belle des vengeances? Après avoir téléphoné à la police et aux pompiers, il sifflote. Cendre. Eh oui, tout n'est que cendre en ce bas monde.
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1: Bienvenue, voici l'actualité de la semaine avec RFI, avec la Radio-Télévision Suisse et Radio-Canada, avec ICI en France et la RTBF en Belgique. Et tout d'abord, les suites du drame de Cran, Montana. L'incendie avait fait 41 morts et 115 blessés lors de la nuit du réveillon dans le Valais. Pierre Anchoffa, les tensions sont toujours vives entre la Suisse et l'Italie.
2: Après les critiques sur l'action de la justice valaisanne, c'est maintenant la facturation des frais médicaux qui divise. Le président de la Confédération a ouvert la voie un accord avec le gouvernement italien.
1: En Belgique, nous retiendrons cette semaine l'ouverture d'un procès devant les assises du Hainaut, celui d'un fou de la vitesse et de son passager. Au volant d'une puissante voiture, Paolo Falzone avait percuté un groupe qui se rassemblait pour le carnaval dans l'entité de Strepy Bracny, Jacques Kremers.
3: Oui, c'était il y a 4 ans, tôt le matin, et l'un des moments forts de ce procès, c'est la vision d'une vidéo tournée par le chauffeur lui-même, alors qu'il roulait à vive allure, jusqu'à 174 km par heure. 7 personnes sont décédées dans cette collision.
1: 6 années de prison pour un ancien chirurgien dentiste en Lozère, en France. L'homme de 61 ans a été condamné pour des opérations injustifiées et bâclées. Des dizaines de patients ont été mutilés. Il est aussi condamné pour avoir escroqué massivement la sécurité sociale. Nous entendrons deux de ses anciens patients. Marc Carney en visite en Arménie cette semaine. Le premier ministre canadien a participé au sommet de la communauté politique européenne à Erevan, Nadim Mubarak.
4: Oui, et d'ailleurs, le Canada était le seul pays non européen invité à ce sommet.
1: Enfin, nous nous quitterons cette semaine au Cameroun avec une histoire de barbe très politique, Mathieu Vendredi.
5: Oui, de barbe et de cheveux. 6 mois déjà sans s'être rasé et ça pourrait durer. C'est le pari d'un célèbre journaliste camerounais. On va vous expliquer pourquoi.
1: Les relations entre la Suisse et l'Italie connaissent donc des hauts et des bas depuis le drame de Cran, Montana. Et cette fois, Pierre, ce sont des factures de traitements médicaux qui génèrent des tensions.
2: C'est ignoble la réaction cinglante de Giorgia Meloni, présidente du Conseil italien, après l'envoi des factures à la sécurité sociale de son pays et des copies aux familles des blessés italiens soignés en Suisse. Une maladresse concernant les familles basée sur la pratique chez nous qui veut que les patients aient un contrôle sur ce qui est facturé aux assurances maladies. Pour la sécurité sociale, les hôpitaux n'ont fait qu'appliquer l'accord avec l'Union européenne. C'est l'assurance du ressortissant qui prend en charge les coûts de son patient ou qu'il soit prodigué.
1: Mais l'Italie, Pierran, ne l'entend pas de cette oreille.
2: Non, d'où la réaction courroucée et indignée de Giorgia Meloni. L'Italie s'engage à prendre en charge les coûts des patients suisses traités en Italie. Elle attend donc que la Suisse en fasse de même pour les Italiens. Dans une volonté d'apaisement, le président de la Confédération s'est engagé à étudier cette exception prévue par le droit européen, Guy Parmelin.
6: L'objectif, c'est que les blessés et les personnes qui ont souffert de ce drame ne payent rien. Si les assurances maladies peuvent pas tout prendre en charge, il y a la loi sur l'aide aux victimes. Et sur la base de ce règlement européen, nous allons analyser cette clause qui permet une exception quand deux États sont d'accord. Et c'est ceci que nous allons discuter puisque l'Italie l'a demandé.
2: Une ouverture face aux pressions italiennes qui passent mal en Suisse. L'élu libéral Cyril Hellen dénonce la création d'un précédent dangereux.
7: C'est une question de se faire respecter et de faire respecter les accords. On ne doit pas toujours se coucher devant l'Union européenne. On signe des accords avec eux, on les respecte. Et on n'a pas une clause d'exception à chaque fois qu'un pays trouve plus avantageux la clause d'exception pour lui-même.
2: Car bien sûr, les blessés italiens soignés en Suisse ont été plus nombreux que les Suisses traités en Italie. Cette question délicate est désormais entre les mains du Conseil fédéral.
1: En Belgique, le procès d'un drame de la route s'est ouvert cette semaine devant les assises du Hainaut. Paolo Falzone et son passager sont poursuivis pour meurtre et tentative de meurtre. Il y a 4 ans, leur voiture a fauché un groupe qui fêtait le carnaval. Une vidéo tournée par le chauffeur lui-même a été projetée à l'audience et Jacques, il roulait à une vitesse hallucinante.
3: Et cette vidéo, elle montre le tableau de bord d'une puissante voiture avec à gauche le compteur et des chiffres qui montent inexorablement. 63 km par heure, 80, 93, sur fond d'une musique de rap. Il fait nuit, les rues sont désertes, 108, 149 km par heure. De part et d'autre, des maisons et des voitures garées de chaque côté de la chaussée. 161 et bientôt 174 km par heure, là où la vitesse est limitée à 50. On aperçoit bientôt un groupe qui occupe toute la chaussée, et puis le choc à 157 km par heure, 58 secondes d'image qui ont bouleversé l'auditoire et notamment cet avocat de l'une des parties civiles.
8: On vient de voir la vidéo du choc, du moment d'impact. On a vu toute la journée des vidéos qui montrent le comportement du véhicule. Véhicule qui passe sur le Gilles d'Andrea qui le tue. Et je dois dire que, avec toutes ces années de barreau, j'ai rarement vu quelque chose d'aussi atroce.
1: Voilà donc pour le sentiment de cet avocat de l'une des parties civiles. Alors cet accident, il a fait 7 morts et de nombreux blessés. Paolo Falzone, le chauffeur, est d'ailleurs poursuivi pour meurtre. Une qualification, Jacques, qu'il a contestée à l'audience.
3: Oui, il a pris la parole devant des dizaines de victimes et familles de victimes. « J'ai fait une grosse connerie, je n'avais jamais voulu tuer des gens », a-t-il notamment déclaré lors d'une audition de 3 heures dans laquelle il a expliqué son amour de la vitesse. Une audition insupportable pour certaines victimes qui ont quitté la salle, tout comme était particulièrement éprouvante la vision de la vidéo, mais néanmoins éclairante, ce qu'explique l'une des victimes qui a été percutée et qui a perdu la mémoire.
9: C'était vraiment très très éprouvant. Je suis dévasté parce que les images sont très très dures, c'est très violent. Et il y a un peu de soulagement aussi. Comme je dis, j'ai une grande partie de ma réponse à mes questions avec la vidéo. Je comprends mieux pourquoi.
3: Le passager de la voiture est accusé, lui, de non-assistance à personne en danger. Le procès devrait durer 2 mois.
1: L'actualité judiciaire en France aussi cette semaine avec un jugement tombé ce jeudi soir. 6 ans de prison ferme pour un ancien chirurgien dentiste. Ce Portugais de 61 ans installé en Lozère a pratiqué des opérations médicalement injustifiées et bâclées sur des dizaines de patients. Il a aussi été condamné pour escroquerie à la sécurité sociale. Saïd Makhloufi a rencontré 2 de ses anciens patients aujourd'hui encore traumatisés.
10: Eric secoue une petite boîte en verre.
11: C'est les 7 implants qui sont tombés, oui, depuis 5 ans. Ils tombent les uns après les autres.
10: Des implants posés par son dentiste, José Pereira Mendes.
11: Ah, ça ressemblait plus à de la boucherie qu'à de la médecine, non ?
10: À l'époque, Eric rencontre le dentiste pour soigner une seule dent.
11: Et je venais donc juste pour me faire arracher une dent. Et là, quand j'ai ouvert la bouche, il m'a dit, mais là, il faut tout enlever.
10: Le dentiste lui en arrache 11 d'un seul coup.
11: En 2 heures, il m'a arraché toutes les dents qui me restaient et il m'a posé les 11 implants. Donc, je sais pas si vous voyez ce que c'est comme technique, la pose de 11 implants. C'est un peu la boucherie quand même. Ce qui est intéressant à noter, c'est qu'il a été remboursé le jour où il m'a fait le devis.
10: Patrick a vécu lui aussi une situation similaire.
12: Je suis allé le voir à Badarou, j'avais une dent, une canine de devant cassée.
10: Le dentiste lui fait une radio et décide d'arracher plusieurs dents.
12: Il m'a arraché 7 dents, il m'a mis 5 ou 6 implants dans la bouche. Le même jour. Je suis ressorti, j'avais une gueule en sang.
10: Les 2 implants du haut n'ont jamais été posés et en bas, certaines dents ont fini par tomber.
12: Moi, depuis, je me retrouve, j'ai pas de dents. J'ai eu des implants qui sont remontés. Oui. Je l'ai mis un en bas qui est remonté, un en haut qui est redescendu.
10: Patrick vit avec un dentier provisoire en haut et n'a plus aucune dent en bas.
12: Moi, j'aimerais qu'une chose, c'est que pouvoir mâcher correctement, pouvoir mordre dans un burger, c'est pas compliqué. Je voudrais que ça. Parce que moi, je suis obligé de couper mon pain en petit, la charcuterie petit, enlever la croûte parce que ça mérite les gencives. C'est pas une vie. C'est le moment que je le vis, mais j'ai un ras-le-bol.
10: Une situation que Patrick subit depuis 5 ans, traumatisé.
12: Moi, je suis écœuré, j'ai peur du dentiste. Je vous le dis, j'ai une trouille phénoménale d'aller me refaire soigner les dents. Je sais pas comment je vais faire, mais c'est ma trouille.
10: Et au-delà de l'aspect physique, mais là, en bas, vous avez plus de dents.
12: Ah, mais non.
10: L'image que renvoie Patrick lui pèse énormément.
12: Moi, je suis un mec joyeux, j'aime déconner. Mes filles me disent, mais tu rigoles plus à grande bouche comme tu faisais, papa. C'est sûr, je peux plus. Ils voyaient les gens que j'ai pas de dents. En bas, je dis, mais qu'est-ce qu'il a, ce pauvre type, quoi ? Il peut pas s'en faire soigner ? Ben non, je peux pas me faire soigner. J'ai peur.
10: Une peur que Patrick espère surmonter grâce au procès.
1: 6 ans de prison ferme donc pour cet ancien chirurgien dentiste, mais aussi une interdiction définitive d'exercer la profession de dentiste et l'interdiction définitive du territoire français. C'était un reportage de Saïd Makhloufi pour Ici Gare Lozère.
0: L'accent des autres.
1: La 8e réunion de la communauté politique européenne sur la protection et la stabilité en Europe s'est tenue lundi dernier. Ça se passait à Yerevan, en Arménie. Et Nadi, un seul visiteur transatlantique y participait.
4: Oui, ce visiteur étant le Premier ministre canadien Mark Carney. Une présence d'ailleurs soulignée à grands traits qui signale un rapprochement inédit. Il faut dire que le Canada est courtisé par l'Europe au moment où ses dirigeants durcissent le ton face à Donald Trump et se serrent les coudes face à la menace russe.
1: Oui, et d'ailleurs ce sommet a été créé en réponse à l'invasion russe en Ukraine.
4: Tout à fait, c'était en 2022. Le Premier ministre Carney a donc profité de sa présence au sommet de 2026 pour annoncer une nouvelle aide financière à Kiev. Il s'agit de 270 millions de dollars ou 170 millions d'euros qui iront au fonds de l'OTAN pour l'achat d'équipements militaires par l'Ukraine. Voici Mark Carney.
13: La situation reste grave, mais l'Ukraine fait des progrès, devient plus fort et la Russie devient plus faible. Et surtout, l'économie russienne affaiblit maintenant. Alors, il faut mettre la pression sur la Russie.
4: Mark Carney a aussi évoqué un nouvel ordre international qu'il a qualifié de brutal.
1: Et donc, la participation de Mark Carney à ce sommet est un nouveau signe de rapprochement entre le Canada et l'Europe, Nadi.
4: Oui, surtout qu'il était très en demande. Il a eu des tête-à-tête avec des dirigeants de l'Espagne, de l'Italie et de la France notamment. Mais certains pays commencent à s'impatienter un peu que des ententes signées avec le Canada ne portent pas encore fruit. Voici le président du Conseil européen, Antonio Costa.
14: Il est en urgence parce que la troublante, tous les jours, et le monde semble plus troublante. Et il faut calmer les choses, il faut stabiliser les relations commerciales entre les uns et les autres.
4: Mais Mark Carney se veut rassurant.
13: Il y a des accords très importants dans les domaines de minéraux critiques. C'est plus de 2 milliards de dollars par rapport au Canada et l'Europe. Alors, il y a des résultats.
4: Le prochain sommet Canada-Europe aura lieu au Canada.
1: Et du Canada, on va se rendre au Cameroun à la rencontre d'un journaliste connu jusqu'il y a peu pour sa barbichette et ses joues lisses. Mais voilà, le visage du journaliste Souley Onoyolo a désormais quasiment disparu sous les poils et les cheveux. Au départ, Mathieu, il y a un pari lié à la politique nationale, une histoire de gouvernement qui l'a poussé à ne plus se raser depuis novembre dernier.
15: Depuis le 6 novembre 2025 jusqu'à aujourd'hui, aucun matériel coupant n'est passé ni sur mon crâne, ni sur ma barbe.
5: Oui, en novembre 2025, c'est sur un plateau de télé que le journaliste au quotidien camerounais Le Messager lance ce défi. Plus question de se raser tant qu'un nouveau gouvernement ne sera pas nommé par le président Paul Biya. 6 mois plus tard, l'actuel gouvernement en poste depuis 2019 n'a donc pas été modifié. Et la barbe de Souley Onoyolo n'en finit pas de pousser. Pas question pour autant d'abandonner. Le 31 décembre 2025, dans son discours à la Nation, le chef de l'État annonce c'est un remaniement imminent, promesse réitérée le 10 février dernier, mais pour l'instant donc, toujours rien.
15: Tout cela a fait en sorte que le challenge devient de plus en plus grand. Je me disais qu'un président de la République ne peut pas faire 3 sorties pour parler de la même chose et il ne fait rien.
5: Et Souley Onoyolo croise les doigts pour que cela se fasse d'ici à la célébration de la fête nationale camerounaise. Ce sera le 20 mai prochain. En attendant, il repousse toujours son rendez-vous avec le barbier. C'est promis, seul un nouveau gouvernement fera tomber sa barbe.
1: Voilà, c'est donc avec une histoire de barbe et de cheveux qu'on va se quitter cette semaine. C'était Mathieu Vendrely pour RFI. Merci d'être fidèle à l'accent des autres. Excellente fin de semaine. Rendez-vous dans 8 jours en compagnie, bien sûr, des partenaires des médias francophones publics.

0: Véronique Sanson nous offrait une escapade au Brésil, symboliquement possible, en écoutant ce très joli titre sur la face B de l'album Amoureuse 1972. Souvenez-vous de Bahia que vous réécoutez ce matin, ici.
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0: Vous entamez ou prolongez votre week-end du 8 mai avec nous. Merci, nous en sommes ravis. Votre équipe du samedi qui vous accueille avec plaisir. Julie à la rédaction en chef. À la technique, c'est Bertrand, au standard Dylan ce matin. Et pour l'actualité, Valentine Letès. Bonjour Valentine.
3: Bonjour François-Xavier, bonjour à tous.
0: Et ce matin, les conséquences d'une erreur de playlist.
3: Oui, ou quand l'hymne de la France de Vichy est joué en pleine commémoration de la fin de la Seconde Guerre mondiale. Nous sommes à Carpentras, dans le Vaucluse.
0: Et le reportage dans quelques instants.
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0: Samedi 9 mai, bonjour et très joli réveil. Ici, il est 6h. Info Valentine à la une, malaise à Carpentras.
3: Une chanson à la gloire du maréchal Pétain a été diffusée dans les haut-parleurs de la ville hier. C'est une information ici Vaucluse, en pleine commémoration du 8 mai de la fin de la Seconde Guerre mondiale. Les habitants ont donc entendu Anouk Caron, l'un des symboles les plus forts de la France de Vichy, la chanson « Maréchal, nous voilà ».
4: Cet habitant de Carpentras, par exemple, était dans les rues du centre-ville quand il a entendu cette musique diffusée sur les haut-parleurs près de la mairie. Sa voix a été modifiée pour préserver son anonymat.
5: Au début, quand ça a commencé, j'ai reconnu la chanson et je me suis dit non, ça ne peut pas être ça. Et ce qui fait que je me suis arrêté et j'ai attendu jusqu'au refrain pour confirmer mon hypothèse. Et là, quand il y a eu le refrain, il n'y a plus de doute possible.
4: Et rapidement, il s'est senti très en colère.
5: Je me suis dit, mais en fait, c'est pas possible. Qu'est-ce qui se passe? Enfin, comment c'est juste imaginable d'entendre cette chanson-là? Oui, ça m'a vraiment choqué.
4: Et le maire de la commune, Hervé Delépineau, confirme que cette chanson a bien été diffusée. Mais il précise que la playlist était gérée par un prestataire, RTVFM, une radio associative locale basée à Carpentras. Il ajoute qu'aucune vérification n'a été faite en amont. De son côté, RTVFM assume et publie un message d'excuses. Il parle d'une diffusion accidentelle et inappropriée.
3: Insuffisant pour le maire, le contrat avec ce prestataire sera rompu, insiste Hervé Delépineau, qui a également l'intention de porter plainte. Dans l'Aisne, un homme de 23 ans est mis en examen pour l'assassinat de Chloé, une collégienne de 14 ans, tuée mercredi sur le chemin du collège à Fère en Tardenois, petite ville à une quarantaine de kilomètres de Reims. Sans donner d'explication à son geste, il reconnaît les coups de couteau et risque la perpétuité.
0: 6h02 sur votre radio ici, l'évacuation des passagers commencera demain à bord du MV Ondius.
3: Ce bateau de croisière où trois passagers sont morts d'un antivirus ces dernières semaines, actuellement en route pour les Canaries, la seule fenêtre d'évacuation possible à cause de la météo est prévue entre demain midi et lundi. Les cinq Français à bord, Béatrice Duguet, seront ensuite rapatriés par la France.
6: Pas question de mélanger nos cinq compatriotes aux touristes. Ils ne vont pas rentrer par avion de ligne, mais par un appareil spécifiquement affrété, avec un personnel de bord qui sera protégé, explique Xavier Lescure, le responsable médical de la COREB, la coordination opérationnelle risque épidémique et biologique. Avant même l'avion, ils seront d'abord examinés aux Canaries, puis réexaminés en France. Ces cinq passagers vont tous bien selon Roland Sêtre avec qui nous gardons le contact. Nous ne sommes pas surpris de ces protocoles sanitaires et pas inquiets, précise-t-il. Si l'un d'eux venait à présenter des symptômes, il serait en tout cas hospitalisé dans un établissement de santé de référence pour y subir un test et y rester jusqu'au résultat. S'il est positif, l'hospitalisation se prolongera jusqu'à ce qu'on en sache un peu plus sur l'histoire naturelle de la maladie, ajoute Xavier Lescure. Les asymptomatiques, s'il y en a, seront retestés à leur arrivée en France avant de rentrer chez eux. L'infectiologue ne leur prédit pas une vie normale, en tout cas avant 6 semaines. Une sorte de quarantaine qu'ils devront respecter.
3: Le chef de l'Organisation mondiale de la santé se rend dès aujourd'hui sur l'île de Tenerife pour coordonner l'évacuation des 150 passagers et membres d'équipage. La surprenante démonstration de force de l'Ukraine. À la dernière minute, un cessez-le-feu de 3 jours est finalement conclu avec la Russie, à condition d'un respect total de cette trêve, contrairement aux dernières. Kiev promet de ne pas viser la place rouge à Moscou en ce jour de commémoration dans le pays de la victoire des Alliés face à l'Allemagne nazie en 1945. Quant en France, la polémique revient chaque année. Faut-il interdire la manifestation organisée par le comité du 9 mai, accusé de regrouper des militants néo-nazis de toute l'Europe? Cette année, la justice justice interdit la marche de ce collectif de l'ultra-droite avec drapeau noir et tambour dans les rues de Paris.
0: C'est l'heure du traditionnel ballet des clubs de foot, Valentine, entre la première et la deuxième division.
3: Et à deux journées de la fin de la Ligue 1, le sort de Nantes est désormais scellé après leur défaite contre Lens hier, 1-0. Les Canaries et son milieu de terrain Frédéric Gilbert descendront en Ligue 2 la saison prochaine.
2: Ça fait mal. Non, t'as rien à faire en Ligue 2. Je pense que sur ces dernières rencontres, on a démontré que Nantes avait rien à faire à cette place. Maintenant, voilà, si on en est là, c'est qu'il y a des raisons. Chacun va devoir balayer devant sa porte et voir ce qui n'a pas été. Ce soir, je n'ai pas trop les mots. J'ai une pensée pour nos supporters qu'on a déçus. Voilà.
3: Très forte émotion aussi au sein du Racing Club de Lens avec cette victoire. La participation des nordistes à la Ligue des Champions la saison prochaine est confirmée. Et en rugby, le quatrième match du tournoi féminin des Six Nations. Il oppose la France à l'Écosse à Édimbourg. C'est à partir de 17h15.
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3: La météo, François-Xavier, avec un samedi plutôt printanier.
0: Oui, mais avec quand même ce matin, Valentine, des nuages bas et quelques gouttes de pluie sur le Cotentin et la pointe bretonne. Un ciel partiellement nuageux dans les terres bretonnes, du côté de la Vendée et sur les Pyrénées orientales. Mais c'est vrai qu'ailleurs, vous profitez d'un bel ensoleillement sur l'ensemble de nos régions. Pour cet après-midi, attention, autour des orages, et ben oui, avec des coups de tonnerre principalement localisés sur le quart nord-ouest de la Normandie jusqu'à La Rochelle, mais aussi pour le Pays Basque, pour le reste du pays. Un temps stable avec de belles conditions météo. Vos températures du samedi, elles sont de saison. Avec ce matin 16 degrés pour Millau, nous avons 17 degrés à Arras, Nantes et Strasbourg, 18 à Auxerre, 19 pour Toulouse, 22 à Calvi. En après-midi, la valeur comprise entre 20 et 24 degrés, la maximale pour Tours notamment. 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
0: Vous écoutez ici, bienvenue à vous ce matin. C'est un réveil doux comme une caresse qui vous est offert en ce samedi. FR David est là pour vous susurrer à l'oreille ces fameux words. Et ça

0: Votre réveil du samedi sur votre radio ici. Bonjour à vous avec FR David que vous retrouviez pour son grand classique Worlds.
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0: En appartement ou en maison, il nous fait pédaler et donc bouger. Lui, c'est le vélo, Valentine.
3: Et pour éviter que ce vélo ne devienne un objet déco, c'est notre coach qu'il vous faut.
0: Avec un brin de poésie pour le samedi matin, c'est magnifique. Mais surtout un mode d'emploi, bien sûr, pour faire du vélo à la maison sur la durée. Évidemment, c'est signé Nordinatab à 6h15, 2 minutes pour être en forme. Et puis... Et depuis fin novembre 2025, vous le savez, le samedi en fin de journée sur M6, le maillon faible, le jeu culte a repris du service. Rendez-vous d'ailleurs ce soir à 18h35 avec de nouveaux candidats. Et avant, ce matin, sur votre radio ici, en compagnie d'Olivier Mine, nouvel animateur aux manettes du maillon, comme on l'appelle. Alors, en tant que meneur de jeu, s'est-il inspiré de sa consœur Laurence Boccolini, qui était la terreur, vous vous en souvenez, hein, Valentine? Donc...
3: Vous êtes le maillon faible, au revoir.
0: Elle le fait tellement bien, Laurence Boccolini, alias Valentine Letesse, animatrice emblématique du format. Rappelez-vous bien sûr, réponse en tout cas... dans vos coulisses télé avec Olivier Mine et avec Patrice Gascoin à 6h20 pour la musique de votre samedi matin Dépêche Mode et dans les parages. L'excellent Just Can't Get Enough à écouter sur votre radio ici juste avant vos infos de 6h30. Pour le moment, 6h11, tout de suite une actu de votre territoire. Merci à nos camarades d'ici Normandie pour cette info animalière. S'il vous plaît, un couple de faucons pèlerins s'est récemment installé sur la flèche de la cathédrale d'Évreux, Valentine, dans le département de l'Eure évidemment. Nos volatiles qui, vraisemblablement, ont en fait été attirés par un nichoir qui avait été posé sur l'édifice courant 2023.
3: Oui, alors il n'a pas été posé là par hasard. Hein. L'idée, c'était d'attirer le petit couple grand prédateur de pigeons. À eux deux, ces faucons en chassent environ 600 chaque année.
0: C'est une belle performance en tout cas. Alors autant vous dire qu'à Évreux, il fait pas bon être un pigeon de ville en ce moment, ni même un pigeon amier ou une grive. Alors si vous êtes l'un d'entre eux, on sait jamais, va falloir vous faire discret parce que là c'est pigeonna non grata si j'ose dire.
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0: 36e album des Enfoirés, il s'appelle 2026, la balade des Enfoirés, à l'occasion duquel deux chansons inédites ont été composées, c'est le cas de L'île au trésor. Gaëtan Roussel à la plume, Les Enfoirés, derrière le micro, nouveauté de votre

0: ce vélo en porte-manteau. Alors, comment l'utiliser autrement? Nordine, vous nous partagez des idées simples pour relancer la machine.
1: Le vélo d'appartement, ce n'est pas le problème. Le vrai problème, c'est souvent la monotonie. On monte dessus, on pédale, on regarde le temps passer et souvent, on s'ennuie. Et au final, on s'arrête. Alors que la solution, elle est toute simple. Changer la manière de pédaler, pas forcément plus longtemps, mais différemment. Et pour ça, on va pédaler, mais juste à une jambe. Donc vous retirez par exemple le pied gauche de la pédale. Et là, tranquillement, avec la jambe droite, vous allez effectuer un mouvement de pédalage en pensant bien à pousser sur la pédale, mais aussi à tirer la pédale pour ramener la jambe vers le haut. Et grâce à cet exercice-là, vous allez solliciter notamment le quadriceps, mais aussi l'arrière des cuisses, les ischio-jambiers. Et vous pouvez effectuer 5 séries de 30 secondes de chaque jambe.
0: Donc l'idée Nordine, c'est en fait de casser la routine.
1: Exactement, le corps adore les variations et vous pouvez aussi jouer avec la résistance. Tiens, on va effectuer un deuxième exercice. Et pour ça, on débute tranquillement en pédalant durant 4 à 5 minutes. La résistance est légère. Et ensuite, durant 1 minute, vous allez mettre un petit peu plus de résistance et appuyer un peu plus sur les pédales. Ouf, c'est un petit peu plus dur là. Attention, pensez bien à garder les fesses en contact avec la selle. Et ensuite, durant 1 minute, on relâche un petit peu la résistance et on continue à pédaler. Et vous effectuez 10 minutes durant lesquelles vous allez alterner une minute rapide avec de la résistance et une minute à la cool. Et grâce à ça, vous allez renforcer le système cardiovasculaire, vous allez relancer la sollicitation musculaire et puis en plus, vous allez voir, vous allez transpirer. Au final, on ne change pas forcément l'outil, on change surtout la façon de l'utiliser. On varie le rythme et l'intensité et de ce fait, on peut même créer des séances courtes et dynamiques. Allez, à vous de jouer.
0: Merci beaucoup coach Nordine Attab avec d'autres pratiques qui vous attendent avec Nordine bien sûr sur notre site ici.fr pour continuer à faire du vélo sur la durée, à la maison et puis plus globalement tous nos conseils forme et bien-être en vous abonnant à nos podcasts. Ça c'est sur l'appli Radio France. Vous écoutez ici 6h18, très beau début de journée avec nous et avec Johnny Hallyday pour vous chanter Je te promets.
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0: Johnny Hallyday était là pour vous tôt ce matin sur votre radio ici, l'inoubliable Je te promets. Bonjour.
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0: Et il est 6h22 avec tout de suite celui qui vous permet de savoir avant tout le monde ce qui se trame dans vos coulisses télé. Bonjour Patrice Gascoin.
2: Bonjour François-Xavier.
0: Ce matin, Patrice, vous nous parlez du jeu désormais diffusé sur M6, le Maillon Faible. Et pour ça, vous êtes allé à la rencontre de son nouvel animateur, c'est Olivier Mine.
2: Depuis fin novembre 2025 sur M6, le samedi en fin de journée, vous pouvez entendre ça.
3: Bienvenue, nous allons jouer au Maillon Faible.
2: Effectivement, M6 a eu la bonne idée de confier à Olivier Mine la présentation de ce jeu culte qui a fait les belles heures de TF1 au début des années 2000. Ce jeu d'origine anglaise s'appuie sur une mécanique implacable. À chaque manche, le candidat, jugé le moins bon par les autres, est éliminé.
4: J'ai voté contre Virginie parce que je pense que c'est la pomme pourrie du panier.
2: À l'époque, et tout le monde s'en souvient, la présentation était assurée par Laurence Boccolini. Et j'ai l'impression, Olivier Mine, que vous vous inscrivez dans une certaine continuité, non ?
3: Exactement. Si ce n'est que, évidemment, j'ai laissé le très joli blond vénitien de Laurence Boccolini à côté, parce que évidemment, je suis maintenant grisonnant, et j'ai retiré les lunettes aussi. Mais pour le reste, on est resté donc dans une continuité qui n'en est pas une. Parce qu'en plus, pour tout à fait honnête avec vous, le format, bien sûr, est le même, j'entends par là que les structures de manches sont identiques, mais le ton, en revanche, est différent. Alors d'abord parce que, évidemment, Laurence n'est pas moi, premièrement. Deuxièmement, parce que Laurence s'était elle-même adaptée en incarnant un personnage, ce n'était pas elle, à ce que les Anglais avaient initié au départ sur BBC. Donc, quelqu'un d'extrêmement dur. Mais
2: donc vous ne serez pas un père fouettard.
3: Je ne serai pas un père fouettard. En fait, je suis un chat. Car avec les chats, on ne sait jamais ce qui va se passer.
2: Un peu chamallow, des fois.
3: Je peux être chamallow, c'est vrai. Je vous remercie. Vous êtes toujours là au moment où j'en ai besoin pour me mettre en valeur. Très touché. Mais en même temps, mon caractère est aussi celui-là. J'aime mettre en boîte les gens que j'aime. J'aime être caustique parfois. J'aime être piquant. C'est donc ces aspects-là de ma personnalité qui seront exploités davantage, on va dire, par votre serviteur. J'ai essayé en tout cas de mettre à chaque fois un œil un peu rieur de temps en temps et une bouche en coin, de manière à ce que à jamais on ne puisse être dupe du fait que je ne l'étais pas.
2: L'humour d'Olivier Mine, ça en fait le maillon fort de la présentation du Maillon Faible chaque samedi à 18h35 sur M6.
3: Vous êtes le maillon faible.
2: Oui, enfin moi, je reviens quand même demain avec de nouvelles coulisses télé.
0: Et parce que vous êtes définitivement le maillon fort. Merci Patrice Gascoin, et à demain 6h20. Il est 6h25 sur votre radio ici, dans moins de 5 minutes. C'est le retour de l'info avec vous Valentine Letest, l'actu française et internationale résumée en 90 secondes. Et juste après l'info du jour, avec cette grosse erreur de playlist à Carpentras.
5: La chanson Maréchal nous voilà, l'hymne de la France de Vichy, diffusée hier dans la ville en pleine commémoration du 8 mai.
0: Au préalable, l'horoscope de votre samedi, signé Catherine Viguier, juste derrière la musique de Dépêche Mode. Voici Just Can't Get Enough sur votre radio ici.

0: son de Dépêche Mode sur votre radio. Ici, vous écoutiez Just Can't Get Enough pour le réveil de votre samedi matin, samedi 9 mai 2026, précisément à 6h28, votre horoscope du jour, signé Catherine Viguier. Bonjour Catherine.
1: Bonjour François-Xavier.
0: Aujourd'hui, visiblement, Catherine, on se pose des questions.
1: La planète Pluton nous y invite, en effet. Bélier, c'est un samedi bienvenu. Il y a les amis ou une initiative qui vous réjouissent, ce qui ne vous empêche pas de vous questionner. Taureau, vous êtes perfectionniste et presque parfait, et ça en énerve certains. Gémeaux, partez sur votre canapé, ou en vrai, c'est important, aérez-vous le corps et l'esprit. Cancer, quelque chose vous met en joie, sans doute une réussite que vous devez à vous-même. Lion, célibataire ou à deux, tout est possible, et à votre date anniversaire, vous saurez mieux ce qu'il en est. Besoin de vous ressourcer, les vierges, et ce n'est pas qu'un mot, il le faut, c'est essentiel pour votre santé. Balance, on vient à vous et de plus, ce sera pour vous féliciter ou pour vous dire que vous comptez pour l'autre. Scorpion, il vous faut sentir légitime où vous êtes. D'ailleurs, au sein de votre famille, rien n'est perdu. Sagittaire, ça va mieux. Grâce à des joies provenant d'un voyage, de connaissances positives, alors profitez-en. Capricorne, vous êtes encore lié à votre trésorerie et vous avez envie de faire plaisir. Verseau, votre mission du jour, croire en vous, ne pas vous laisser avoir par des pensées sombres, non. Poisson, ça évolue dans le bon sens, avec l'occasion de vous sentir mieux dans votre être, du haut en bas. Et pour nous tous, on tend les bras vers le ciel.
0: Pour remercier les astres, et merci également à vous, bien sûr, Catherine Viguier, pour cet horoscope qui est à retrouver signe par signe sur l'application Ici. On vous salue si vous venez de vous brancher chez nous, vous écoutez Ici. Il est 6h30, toute l'actualité en France et dans le monde. Place aux 90 secondes, c'est avec vous, Valentine Letès.
2: Les 5 Français à bord du MV Ondus débarqués entre demain midi et lundi à Tenerife. Seule fenêtre possible à cause de la météo pour évacuer les 150 passagers de ce bateau de croisière. Ces dernières semaines, 3 d'entre eux sont morts d'un rare hantavirus. L'agression du maire de Oisier hier dans le nord de la France. Giflé par un habitant pour un problème de logement, Steve Bange, élu aux dernières municipales, est tombé au sol et s'est luxé l'épaule. Arrêté par la police, le suspect est déjà connu de la justice. Une trêve de dernière minute conclue entre l'Ukraine et la Russie à l'occasion des commémorations de la fin de la Seconde Guerre mondiale. Kiev accepte de ne pas frapper la place rouge de Moscou, lieu du traditionnel défilé militaire du Kremlin. Le président de la République se rend en Égypte. Emmanuel Macron est attendu à Alexandrie aujourd'hui pour inaugurer une université de la francophonie. L'ascenseur dans les divisions de football, battu hier soir 1-0 par le Racing Club de Lens. Les Canaries de Nantes sont relégués en Ligue 2 la saison prochaine, quand ce soir se dispute à 20h la remontée dans l'élite entre Saint-Etienne, le Red Star et le Mans.
0: 16h32, l'info du jour, Valentine, c'est la diffusion malheureuse d'une chanson à la gloire de Pétain dans toute la ville de Carpentras.
2: C'est une information ici Vaucluse. La chanson « Maréchal, nous voilà » a été entendue hier, Julie Smul, à travers les haut-parleurs de la ville en pleine commémoration du 8 mai.
3: Oui, il est 17h à Carpentras. Un bal d'époque des années 40 est en train de battre son plein, un événement organisé donc pour célébrer cette journée du 8 mai. C'est à 17h30, une demi-heure plus tard, que les paroles de Maréchal nous voilà sortent des haut-parleurs, les haut-parleurs situés sur la mairie. 2 personnes sont en train de filmer la scène. De nombreux passants confirment également avoir entendu ce chant pétainiste. Plusieurs se disent évidemment choqués.
2: Et que répond le maire, Julie, l'élu du Rassemblement National, Hervé de Lépineau?
3: Le maire a dans un premier temps contesté cette information. Quelques heures plus tard, il explique avoir vérifié. Il confirme que cette chanson a bien été diffusée à l'insu de la commune. C'est ce qu'il dit. Hervé de Lépineau explique que la précédente municipalité a passé un contrat avec un prestataire qui a fourni la playlist pour cette journée. Une playlist diffusée sans vérification préalable des équipes de la municipalité. Le maire conclut que cet incident n'a pas gâché, je cite, la journée de commémoration organisée par la ville de Carpentras.
2: Les explications de Julie Smul en direct pour votre radio ici. Hervé de Lépineau annonce lui qu'il va rompre ce contrat et porter plainte contre ce prestataire.
0: Merci beaucoup Valentine Letès. Le retour de l'info est prévu quant à lui, aujourd'hui à 7h sur votre radio ici. On vous souhaite un excellent réveil avec nous, il est 6h33. Reparlons un petit peu de votre météo de ce samedi 9 mai, une météo plutôt printanière avec quand même ce matin des nuages bas et quelques gouttes de pluie sur le Cotentin et la pointe bretonne, un ciel partiellement nuageux dans les terres bretonnes du côté de la Vendée et sur les Pyrénées orientales, mais c'est vrai qu'ailleurs vous profitez ce matin déjà d'un bel ensoleillement sur l'ensemble de nos régions. Pour cet après-midi, attention, retour des orages avec des coups de tonnerre principalement localisés sur le quart nord-ouest, de la Normandie jusqu'à La Rochelle, mais aussi pour le Pays Basque. Pour le reste du pays, un temps stable avec de belles conditions météo. Vos valeurs, elles sont de saison. Ce matin, nous avons 16 degrés attendus à Aurillac, 17 à Blois, Metz et Trouville, 18 à Saint-Malo, 19 du côté de Pau, 22 à Bastia. En après-midi, des valeurs comprises entre 20 et 24 degrés. La maximale pour Orléans, notamment, où nous avons le plaisir de vous accueillir sur votre radio locale, ici à Orléans. Ben oui, tout simplement.
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0: À 7h06, le samedi, j'entends par là, 6h34, c'est le son d'onomatopée sur votre radio ici. Et parmi le corps professoral, la reine en la matière, Jane Birkin, elle vous donne le la ou plutôt les dilouda, c'est mieux sur votre radio ici. Allez, je compte sur vous, on s'applique. Merci beaucoup.

0: Radio de votre week-end et dès le lever du jour, vos chansons préférées. Jane Birkin, par exemple, à l'instant, le souvenir de Didouda.
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0: Il a été pensé pour vous suivre absolument partout, d'une pièce à l'autre, à la maison et même au-delà, figurez-vous. Solide et autonome, c'est un cadeau qui tient la route, y compris quand tout s'arrête. Votre poste radio a gagné ce matin, comme chaque week-end. Et pour ce faire, vous appelez Dylan tout de suite, 0810 055 056. Alors, le principe, il est très simple, il ne bouge pas. Un petit peu avant 7h, vous serez avec Valentine et moi-même à l'antenne pour partager votre message personnel, coup de cœur, coup de gueule, dédicace. Hein ?
3: Oui, attention à ne pas dire n'importe quoi. Sinon vous serez le maillon faible. Et on vous dira au revoir.
0: Et on vous dira au revoir, effectivement, en ce qui me concerne. Je sens que ça va me traîner jusqu'à la fin de la saison, cette affaire. Je ne sais pas pourquoi. 0810 055 056. On vous souhaite évidemment bonne chance. Également d'ici 7h, Désolé à vos côtés. Ça aussi, c'est la musique de votre week-end. Un sacré maillon fort, Desiree, You Gotta Be, sur votre radio ici. Nous sommes le samedi 9 mai 2026. Cette question à 6h38. Êtes-vous suivi jusque sur votre lieu de travail? Dans Vie numérique, vie privée ce matin, une technologie de plus en plus souvent utilisée dans le monde de l'entreprise, Valentine Letess, c'est la géolocalisation.
3: Oui, absolument. On en parle ce matin parce que ce dispositif est de plus en plus utilisé en France et dans le monde de l'entreprise. Mmh. Alors, si un employeur a le droit d'avoir recours à cette technologie, sa mise en place dans votre voiture de fonction, par exemple, doit être justifiée sans porter atteinte au droit à la vie privée du salarié. Pour savoir si c'est votre cas, c'est facile. L'installation de ce dispositif doit répondre à l'un de ces quatre objectifs. Mmh. Facturer ou suivre une prestation de transport, qu'on parle de marchandises ou de voyageurs, assurer la sécurité, mieux organiser le travail, comme dans une société de dépannage où localiser l'équipe d'intervention la plus proche est un vrai plus, et contrôler l'utilisation du véhicule, si elle est prévue dans une zone géographique spécifique, par exemple.
0: Il y a des situations, Valentine, où utiliser la géolocalisation est interdit.
3: Un patron n'a pas le droit de l'utiliser pour contrôler si, au volant, son salarié respecte les limitations de vitesse.
0: D'accord.
3: Ni pour surveiller ses employés en permanence. L'idée, c'est de concilier les intérêts de l'entreprise avec les droits à la vie privée d'un salarié au travail. Mmh. Autrement dit, si un dispositif moins intrusif est possible, il faut le privilégier, insiste la CNIL, la Commission nationale de l'informatique et des libertés, comme le suivi du temps de travail. Si une pointeuse est déjà en place dans les locaux, interdiction d'utiliser la géolocalisation. Mmh. Par ailleurs, un salarié doit pouvoir la désactiver facilement dès qu'il est en pause, être informé aussi du suivi de ses déplacements et surtout dans quel but. Si votre employeur l'installe pour faciliter sa facturation, il n'a pas le droit de l'utiliser pour calculer votre temps de travail, par exemple, sans vous avoir prévenu.
0: La géolocalisation et ses dangers aussi au quotidien, c'est à lire sur ici.fr, page vie numérique, vie privée, votre chronique qui est de retour demain, dimanche, à 6h38, pour continuer à mieux protéger vos données personnelles grâce à votre radio ici.
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0: 6h41 et sur votre radio ici, vous avez rendez-vous avec l'histoire tout de suite. Place au meilleur de Voyage dans le temps, proposé bien sûr par Stéphane Bern ce matin au temps des forteresses de la monarchie de Juillet.
4: Une prison, 400 soldats, 60 sentinelles, un pont-levis. Mais comment Louis-Napoléon Bonaparte s'est-il échappé ? Printemps 1846, fort de Ham, dans la Somme. Napoléon III ronge sa peine. Condamné à perpétuité pour coup d'état raté, il vit avec un valet, un cuisinier et son chien. Ses journées s'étirent entre l'écriture, l'attente et les pas feutrés d'un jeune maçon nommé Charles Pinguet, venu réparer le plafond de sa cellule qui fuit. Il l'observe, il lui parle. Petit à petit, un plan se dessine. Pinguet accepte de lui prêter ses habits. Le 25 mai à l'aube, Napoléon rase sa moustache, coiffe une perruque, enfile la blouse sale, la casquette, les sabots. Il se farde, se donne l'air fatigué. Sur l'épaule, il cale une planche comme les autres ouvriers. Bon, c'est vrai que dit comme ça, on dirait Mario Bros à Fort Boyard. Il descend. Dans la cour, un sergent l'interpelle. « Hé, Pinguet, tu n'oublies pas ta planche ?» Il hoche la tête, poursuit sa route. Le pont-levis s'abaisse. Il passe. Personne ne bronche. On imagine la scène aujourd'hui. Contrôle vigipirate, portique, fouille au corps. Avec son panneau de bois, il aurait forcément déclenché l'alarme du Leroy Merlin. À 2 kilomètres, l'attend un fiacre. Puis la diligence qu'il mènera à Bruxelles, puis à Londres. 2 ans plus tard, il entre à l'Élysée. En 1852, il devient empereur. Bien avant Carlos Ghosn, caché dans une malle, Napoléon III a signé l'une des évasions les plus culottées de l'histoire. Et même pas avec sa culotte à lui.
0: C'est complètement fou cette affaire. Merci beaucoup Stéphane Bern, voyage dans le temps. Le best-of continue demain dimanche à 6h43. Et pour vos inédits, on compte sur vous lundi et toute la semaine prochaine. Rendez-vous juste avant les infos de 8h sur votre radio ici. En ce qui nous concerne, il est 6h43. Valentine, c'est à la une de Femme Actuelle cette semaine.
3: Le pain, ami ou ennemi de notre santé, cet aliment source de sucre contribue à notre énergie au quotidien. Mais pour autant, faut-il le consommer et avec prudence ou
0: c'est une
3: modération?
0: Bonne question. Ben oui. Tout à fait, un dossier complet et pas à demi. Vous avez compris ou pas?
3: Bravo.
0: Merci, magnifique. Comme le pain, finalement, bien sûr. Allez, voilà, je me perds moi-même dans mes vannes, c'est n'importe quoi. Des explications fournies, en tout cas, très sérieusement.
3: C'est ce qu'on appelle un four.
0: Exactement. Mais quel talent, celle-ci. Sabrina Nadjar, rédactrice en chef de Femmes Actuelles, qui est avec nous pour ce dossier sur le pain, juste après Patrick Fiori, sur votre radio ici.
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1: 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Ce matin, le chant est libre à 6h47.
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1: Le pain, ami ou ennemi de notre santé? C'est une vaste question et nous en parlons ce matin parce que ce sujet est évidemment à la une de Femmes Actuelles cette semaine. Bonjour Sabrina Nadjar.
4: Bonjour François-Xavier.
1: Alors Sabrina, 56% des Français ont consommé du pain au moins une fois par jour en 2025. C'est donc réellement un aliment qui fait partie de notre quotidien. Certains régimes préconisent de ne pas en manger, mais l'effet du pain sur le poids, en fait, ça dépend du type de pain qu'on consomme, c'est ça?
4: Oui, exactement. En fait, la baguette ordinaire et le pain de mie ont généralement mauvaise presse parce qu'ils ont un index glycémique assez élevé. C'est-à-dire que les glucides qu'ils contiennent se digèrent rapidement et font monter la glycémie. Et plus on en mange, plus l'organisme libère d'insuline, qui est l'hormone du stockage, et plus vite la glycémie redescend. Donc d'un côté, on stocke et d'un autre côté, on a très vite faim après. Donc c'est vraiment pas un bon plan.
1: Le pain, on le rappelle, peut également causer des troubles digestifs.
4: Oui, alors en fait, ça dépend des pains. C'est surtout les pains à mi-foncé et dense, c'est-à-dire les pains complets, intégrales, de sec, de son.
1: D'accord.
4: Alors, en règle générale, ils sont plutôt bons pour la santé parce qu'ils sont riches en fibres, ce qui est absolument indispensable au bon transit intestinal. Mais quand on a les intestins un petit peu irritables, il vaut mieux éviter d'en manger trop. Je ne peux pas vous donner une quantité exacte, mais ça va être au cas par cas. Donc, en fait, vous voyez à partir de 2-3 tranches, si ça commence à être trop, vous en mangez un peu moins.
1: C'est à nous de tester notre seuil de résistance. Sabrina, vous nous parlez également cette semaine dans le cadre de ce dossier du secret des pains qu'on pourrait appeler sains avec le levain, c'est ça?
4: Oui, alors le levain, en fait, c'est vraiment quelque chose de très bien. C'est un ingrédient vraiment très bien.
1: D'accord.
4: Parce que plus acide, en fait, il a un index glycémique encore plus bas que tous les pains. Et en plus, il est gorgé de minéraux, de fer, de magnésium, de zinc, qui sont assimilables et assimilés très facilement par l'organisme. Et puis en plus, troisièmement, le gluten qu'il contient est souvent plus digeste. Donc il a tout bon.
1: Il a tout bon et vous retrouvez bien sûr ce dossier très très complet sur le pain, ami ou ennemi de notre santé. Vous en savez un petit peu davantage, mais il y a évidemment tout plein d'autres infos à retrouver dans Femmes Actuelles cette semaine. Merci pour ce partage Sabrina Nadjar.
4: Merci à vous.
1: Directrice en chef de Femmes Actuelles, le magazine que vous retrouvez bien sûr dès ce week-end. C'est votre marchand de journaux habituel. 6h49, il est même 7h10. Ça y est, vos plus beaux souvenirs grâce à votre radio ici. Prénom d'état civil Désiré, mais vous pouvez l'appeler Désiré. Retrouvez-la immédiatement pour son fort, agréable et légendaire You Gotta Be. Passez un bon week-end avec nous. C'est votre radio ici.

0: Vous écoutez ici, excellent réveil avec nous. Vous croisiez Desiree ce matin et cette chanson collector, You Gotta Be. Il est 6h54, direction ce matin les Landes où nous avons un temps plutôt nuageux avec 13 degrés ce matin. Et nous sommes un petit peu plus précisément d'ailleurs à Dax pour y retrouver Mireille. Bonjour Mireille.
1: Bonjour Mireille.
2: Bonjour François-Xavier, bonjour Valentine.
0: Nous sommes très heureux de vous accueillir ce matin, ma chère Mireille, sur l'antenne d'ici. Quel est votre message? Dites-nous.
2: Alors déjà, l'horoscope me convenait.
1: D'accord. C'est déjà une bonne chose.
0: Ouais.
1: C'est quoi votre signe, Mireille?
2: Sagittaire,
0: alors,
2: voyage,
0: on le rappelle,
2: c'est positif,
0: oui. Vous avez raison, vous avez tout retenu, ça va mieux, nous disait Catherine Viguier tout à l'heure, grâce à des joies provenant d'un voyage de connaissances positives, profitez-en, dites donc.
2: Tout à fait, voilà, donc je vais bien y réfléchir aujourd'hui.
0: On espère bien.
2: Voilà, et puis j'avais une petite blague.
1: Ah, c'est bien, on est dans la thématique de cette matinée, Mireille.
2: Voilà.
0: Ah ben, on vous écoute.
2: Quel est le comble du petit déjeuner?
0: Le comble du petit déj.
1: J'ai envie de ne pas donner la réponse parce que j'ai
0: Pourquoi
1: fait
0: Valentine
1: la même blague à l'antenne hier.
0: C'est pas vrai.
1: Mireille. Vous l'aviez entendu ou pas?
2: Ah non, parce que moi c'est justement la journaliste de France Bleu Gascogne qui l'a eu dit la semaine dernière.
1: Et bien peut-être qu'elle m'a volé ma blague.
0: Ouais,
1: aussi.
0: Je pense que c'est ça d'abord. Si vous voulez tout savoir, Mireille, il y a du vol de blagues en interne chez nous. Et ça, c'est pas très chouette. Alors le comble du petit déjeuner, hein, c'est ça?
2: C'est ça.
1: Ben, il a pas de bol.
0: Ah
1: oui. Bravo Mireille, elle est pas mal
0: Joli.
1: Quand même.
0: Ouais, franchement, elle est jolie. Elle
1: je
0: est
1: peux
0: jolie.
1: Vous en donner une autre, Mireille, si vous voulez.
2: Oui.
1: Pour la prochaine fois, c'est ton jamais. Vous connaissez l'histoire de l'armoire? Elle est pas commode.
0: Valentine Lethès serait donc le maillon faible, a priori, de ce que je viens de comprendre.
1: Mais Mireille rit.
0: Oui, c'est vrai.
1: Je suis pas sûre d'être le maillon faible de la blague, finalement.
0: Moi non plus. C'est à cause de Bertrand en régie qui a envoyé du coup le jingle du maillon faible. Hein. Moi, c'est pas du tout ce que je pense. Hein.
1: Et vous
0: moi,
1: en j'ai... voulez une autre,
2: oui.
1: Mireille?
2: Oui.
1: Parce que j'ai un stock inépuisable.
0: Moi aussi, j'en ai une, mais allez-y, Valentine, je vous sens parfaitement lancée. Allez-y.
1: Est-ce que vous savez pourquoi un chasseur emmène son fusil aux toilettes?
0: Mireille, vous savez ou pas?
2: Pour dégainer, j'en sais rien.
1: Oh, j'aurais pas été jusque-là, Mireille. Pour tirer la chasse, c'est déjà bien.
0: Effectivement, on est dans l'humour et dans la poésie en samedi matin, ça fait plaisir. Une petite dernière pour la route, Valentine, vous m'autorisez ou
1: là,
0: pas
1: je... Ah oui, allez-y, bien
0: ouais.
1: sûr.
0: Vous connaissez l'histoire de la chaise?
1: Non.
0: Mireille, vous la connaissez celle-là ou pas?
2: Pour ce soir, non.
0: Non, ah, c'est dommage parce qu'elle est pliante.
1: Bravo.
0: Voilà.
1: Je pense qu'on doit s'arrêter là-dessus,
0: ouais,
1: Mireille.
0: Ça paraît pas mal. Mireille, merci de votre participation active en tout cas. Et merci pour votre bonne humeur et d'avoir supporté nos blagues avec Valentine. On vous envoie votre poste radio à la maison directement à Dax et on vous embrasse bien, bien fort.
2: Merci beaucoup tous les deux et continuez comme ça.
0: C'est adorable. Merci de nous rester fidèles et pour la prochaine fois, vous renouvelez le stock de blagues et on compte sur vous, bien sûr. OK? À très vite, Mireille. Merci beaucoup.
2: Merci à vous. Au revoir.
0: Il est arrivé pour le meilleur de sa revue de presse décalée et surtout pour nous mettre les points sur les i. Ça tombe plutôt pas mal. Willy Rovelli, bonjour.
3: Bonjour, bonjour. Bonjour tout le monde. Et on commence avec cette histoire insolite. Le jardinier marocain depuis 10 ans de la famille Le Pen, qui n'avait jamais obtenu de titre de séjour, a été expulsé dans son pays d'origine. Voilà. Ouais, enfin pardon, faut être un peu ouin-ouin pour bosser chez les Le Pen sans papier. Il cherche un peu là quand même le jardinier. C'est l'arroseur arrosé, voilà. Pour lui. Ah oui, chez les Le Pen, c'est dehors les immigrés. Mais bon, avant, tu tombes à pelouse, je te paye aux blagues, tu fermes ta gueule et après, dehors les immigrés. À Toulouse, un homme de 49 ans arrêté, il distribuait des flyers à caractère sexuel devant un McDo. Après, quand on met une piscine à boules dans un McDo, faut pas s'étonner d'attirer les pervers. Au comptoir, ça devait être alors, c'est sur place ou à flageller? L'inflation se poursuit en France. La seule chose qui n'augmente pas au supermarché, c'est le prix du chariot. Un rapport d'experts demandé par Emmanuel Macron préconise d'interdire les smartphones aux enfants de moins de 11 ans. Ce qui serait impossible en Chine. Hein. Là-bas, sans enfants de moins de 11 ans, bah, il n'y aurait pas de smartphone. Là. 150 nouveaux mots intègrent le dictionnaire Petit Larousse 2027, vu que plus personne ne l'utilise. Le mot dictionnaire devrait disparaître du dictionnaire. Face à la surproduction, Bordeaux se résigne à arracher des vignes. Vivement le retour de Gérard Depardieu. Tiens, le savez-vous, la plus petite mairie de France se trouve dans le département de l'Eure. Elle mesure 7 mètres carrés. Bah, à l'échelle d'Éric Ciotti, c'est une cathédrale. Hein. Le président Kim Jong-un implore les femmes nord-coréennes à faire plus de bébés. Ah, apparemment, les femmes n'ont plus du tout envie de Kim Jong-un. À Villefranche-sur-Saône, trois fast-food ferment dans la même journée après la découverte de Blatt. Oui, la direction a présenté ses plus blattes excuses, évidemment. Déclaration de l'acteur Fabrice Lucchini. J'aime beaucoup jouer avec la langue de Molière. Bon, il a quand même dû bien la galérer hein, pour la retrouver dans sa tombe. Enfin, la question du jour. Sortie cette semaine au cinéma du deuxième volet du film Le Diable s'habille en Prada. Mais si le diable s'habille en Prada, est-ce que le Christ s'habille en la croix ? Ouh ! Eh ben vous avez 2 heures. Allez, passez un bon samedi. Et à tout à l'heure midi.
0: Merci beaucoup Willy Revelli, à tout à l'heure. Effectivement, Valentine, parmi les 150 nouveaux mots présents au dictionnaire, il y a astruqué, vous connaissiez ou pas ?
1: Non.
0: Avaler de travers, ouais.
1: Ah d'accord.
0: Voilà, on en apprend plein.
1: Attention de ne pas vous astruquer alors.
0: On va essayer effectivement, et vous restez bien avec nous pour ne pas vous astruquer. Parce que jusqu'à 9h, c'est l'équipe d'ici matin dans votre région. Valentine, à tout à l'heure, 7h30.
1: À tout à l'heure.
4: Une nouvelle journée qui commence, et vous qui êtes déjà debout ce samedi matin, soyez les bienvenus sur votre radio locale. Ici, on vous réveille de la meilleure des manières, et en musique, Jean-Jacques Goldman et Vanessa Paradis, qui arrivent dans un instant, sans oublier de vous informer, au plus près de chez vous. Bonjour Laura Bléré.
5: Bonjour Johan, bonjour à tous.
4: Qu'est-ce qu'on trouve dans l'actualité ce matin ?
5: Et on va vous parler du départ du directeur sportif du Stade Brestois qui quitte Brest à la fin de la saison.
4: 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Vous pouvez d'ores et déjà commencer à faire chauffer le téléphone du standard d'ici Brésisel, 02 98 53 65 65. On est ravis de vous savoir des nôtres. Bon réveil.
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4: Nous sommes le samedi 9 mai, il est pile 7h. Le journal qui vous est présenté par Laura Bléré et le Stade Brestois qui va devoir se trouver un nouveau directeur sportif.
5: Car Grégory Lorenzi, l'actuel, quitte le club à la fin de la saison. Après 10 ans de bons et loyaux services, il avait commencé comme joueur avant de passer coordinateur puis directeur sportif en 2016, Corentin Dévé.
7: Grégory Lorenzi arrive au début de la présidence de Denis Le Saint il y a 10 ans, quasiment jour pour jour. Le club est alors en Ligue 2 et après 3 saisons, il retrouve l'élite. Le gros coup du Corse dans son mandat sera lors de la saison 2022-2023. Alors que Brest est dans la zone rouge après 17 journées, Grégory Lorenzi décide d'engager Éric Roy comme entraîneur. Un choix risqué, critiqué aussi par de nombreux supporters qui craignent le manque d'expérience du Niçois. Mais un choix payant. Brest se maintient avant de vivre une saison historique. 3e de Ligue 1, meilleur classement dans l'histoire du club et surtout une qualification en Ligue des Champions. Un exploit XXL pour un club comme Brest, sans grands moyens que Grégory Lorenzi façonne à coup d'achat raisonnable sur le marché des transferts. Le Corse s'était fixé 10 ans pour pérenniser le club en Ligue 1. Mission réussie, Brest connaîtra une 8e saison de suite dans l'élite, un record dans l'histoire du club.
5: Mais le président du club, Denis Le Saint, a tenu à remercier Grégory Lorenzi dans un communiqué pour son engagement, son soutien et tout ce que nous avons construit ensemble pour le Stade Brestois. Fin de citation. Plus de détails sur ici.fr Brésisel. Brest qui joue demain chez le Paris Saint-Germain pour l'avant-dernière journée de Ligue 1 et qui devra faire sans plusieurs de ses joueurs, notamment en défense. Le latéral droit Kenny Lala est suspendu après une accumulation de cartons jaunes. Le latéral gauche Bradley Loco est toujours blessé et le central Soumaïla Koulibaly, lui, a rechuté, souffre d'une fracture de fatigue au tibia. Enfin, l'attaquant Ludovic Ajorc est incertain à cause d'une douleur au dos. Top départ hier de la Redadec, course caritative en faveur de la langue bretonne où des participants amateurs se succèdent 9 jours et 8 nuits pour faire passer le relais de Lannion jusqu'à Nantes. 2226 km de course. Les premiers coureurs sont partis hier à 16h. On vous en reparle dans une demi-heure en breton. Forcément, c'est le reportage du jour. Et puis ce matin, une autre course où l'on ne court pas mais on glisse, la 1000 Race, première course en Imoca de la saison avec, comme son nom l'indique, 1000 milles nautiques à parcourir au large de la Bretagne. Elle s'est achevée hier et c'est le favori qui a gagné, le franco-britannique Sam Goodchild, arrivé à Concarneau à 10h09 après 4 jours, 22h09 minutes et 56 secondes sur l'Imoca Massif Santé Prévoyance, ancien bateau de Charlie Dalin, vainqueur du Vendée Globe sur ce même navire. Première victoire de la saison, Louis Emeriaux, mais surtout première victoire tout court en solitaire sur un Imoca pour le skipper.
8: Voile baissée, le skipper arrive dans le port, escorté par toute son équipe. Sam Goodchild arrose son bateau de champagne avant de prendre son père dans les bras. Robert Goodchild est venu du Portugal pour la première victoire de son fils.
9: Je suis très fier de lui et de ce qu'il a fait, parce qu'il a poursuivi ce rêve toute sa vie. Il a fait un très gros travail pour avoir ses compétences et il profite d'une équipe qui le fait exceller. Et puis, Sam continue de progresser en France, dans tous les domaines de sa vie.
8: Evelyne Ménard, photographe, est aussi impressionnée par le parcours du skipper.
10: La stratégie qu'il a mis en place, ça a marché, c'est payant. Parce qu'à un moment, c'est vrai qu'on l'a vu bifurquer un petit peu, il a pris une autre ligne, etc. Mais finalement, il arrive toujours quand même à passer devant.
8: Sam Goodchild salue la petite foule, signe quelques autographes, ravi de sa première course sur le bateau.
11: Je pense qu'il y a une super équipe qui travaille comme des fous toute l'année. Donc, mon parti de travail, c'est d'essayer de gagner les courses. Donc, quand on gagne, ça fait forcément plaisir. Et je me dis que j'étais à la hauteur de le reste de l'équipe. Donc, oui, je suis très heureux, très content.
8: Mais le skipper de 36 ans retrace déjà tout son parcours dans la tête.
11: J'ai fait 2-3 bêtises que j'ai pensé ce matin. La prochaine fois, j'aimerais bien faire moins de bêtises, mais voilà, rien de grave. À voir si l'équipe y trouve des choses cassées, sinon c'est un succès.
8: Un succès qu'il veut réitérer dès le mois prochain avec la course Vendée Arctique.
5: Et vous avez la vidéo du champagne de Sam Goodchild à l'arrivée sur son Imoca sur ici.fr et sur nos réseaux sociaux.
4: Ici Brésil, 7h05, un appel à témoins lancé après un accident dans le Morbihan.
5: Ça s'est passé lundi à Centurio près de Pontivy. Les gendarmes du Morbihan cherchent le conducteur d'un véhicule blanc qui s'est rabattu juste devant une motocyclette, ce qui a déstabilisé et fait tomber la personne dessus. Le conducteur du véhicule ne s'est pas arrêté. Si vous avez des informations, les bons numéros, c'est celui des gendarmes de Pontivy ou directement le 17. Un accident de la route aussi dans les Côtes d'Armor hier. Deux femmes gravement blessées à Plouguer-Nevel, route de Rostrenin. L'une des victimes, âgée de 23 ans, a été transportée par hélicoptère au CHU de Brest. La seconde, âgée de 37 ans, a également été évacuée vers le centre hospitalier brestois par le SMUR de Carré. Un coup de grain cette nuit en mer sur la côte sud du Finistère vers l'archipel des Glénans. Les conditions météorologiques étaient dégradées avec vent fort, pluie et orage. Plusieurs bateaux ancrés se sont décrochés. Les secours en mer ont dû intervenir. Et ça souffle d'ailleurs encore aujourd'hui sur le littoral. De fortes rafales sont attendues jusqu'à au moins ce soir 20h selon la préfecture maritime. On fait un point météo à la fin de ce journal.
4: Et puis le roi d'Angleterre appelé au secours de l'église de Wesson.
5: Les habitants de l'île du Ponant viennent d'écrire en français à Charles III. Ils lui demandent de les aider à restaurer leur église dont la charpente menace de s'effondrer. Elle est d'ailleurs fermée depuis jeudi, décision prise par arrêté municipal. Alors pour la sauver, les Wessantins en appellent au Royaume-Uni, au nom de l'histoire commune avec la famille royale britannique. Hélène Etienne est la présidente de l'association de sauvegarde du patrimoine religieux d'Ouessant.
12: L'église date de 1860. Quand elle a été achevée sans clocher. Et en 1896, un paquebot transportant des ressortissants de Grande-Bretagne a fait naufrage entre Molène et Ouessant. Et les Molénaises et les Ouessantines, qui perdaient beaucoup de leurs hommes en mer, ont récupéré les corps qui venaient à la côte. Elles les ont veillés et enterrés comme si ça avait été des défunts de leur propre famille. Et quand la reine Victoria a su ça en Angleterre, elle a lancé une souscription qui a permis d'offrir à Ouessant le clocher de son église. Donc aujourd'hui, trône au-dessus de notre église le clocher offert par la reine Victoria. Et on a sollicité son descendant, qui est le roi Charles, pour effectivement qu'il, en souvenir de ce lien si particulier entre Ouessant et la couronne d'Angleterre, puisse peut-être nous aider à restaurer notre église.
5: Mais pas encore de réponse du roi d'Angleterre pour savoir s'il acceptera ou non d'aider financièrement l'église. Une météo qui est un peu chafouine aujourd'hui.
4: C'est le moins qu'on puisse dire. Changement d'ambiance depuis hier, effectivement, ce samedi matin. Le temps se gâte avec une dégradation qui arrive sur la région par l'ouest, accompagnée de petites averses un peu partout. Au lever du jour, le mercure, lui, affiche 12 degrés à Saint-Brieuc et Morlaix, 13 à Quimper, 13 également à Lorient et Douarnenez, 12 à Brest, 13 à Perros-Guirec, alors que la dégradation va se poursuivre dans le courant de l'après-midi avec des risques d'orage prévus localement, peut-être même quelques épisodes de grêle et des éclaircies en sud Finistère pour ce qui est des températures. Elles sont dans les normales saisonnières. Il fera cet après-midi 19 à Quimper, 18 à Brest et Morlaix, 22 à Vannes, 21 à Lorient. Et chez vous, comment ça se passe? Vous nous l'écrivez, vous nous postez vos petits messages sur la page Facebook d'ici Brésil. Vous êtes déjà très nombreux à 7h08 comme Frédéric qui vit à Baudilis. Chez elle, il fait 11 degrés. Malheureusement, c'est la pluie et le petit vent, nous écrit-elle aujourd'hui. Course hippique à Landivisiau. Venez venez nombreux au stand de crêpes. Ah bah, venez saluer Frédéric au stand de crêpes, malgré la pluie et le vent. Vous continuez, petit post, petit message sur la page Facebook d'Ici Brésisel.
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4: Et voici la chanson qui va donner le tempo pour le restant de votre journée. Et quelle chanson, Jean-Jacques Goldman. Envole-moi. Bon samedi à l'écoute d'Ici.

0: Le matin, ici, bonne musique, bonne humeur. À vous qui êtes de l'autre côté du poste, merci d'avoir choisi ici. Il est 7h13.
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0: Tiens, petite question comme ça. Est-ce que vous savez pourquoi on dit avoir une vie de chien? Vous non plus? Eh bien, ça tombe bien. Dans un instant, Jérôme Prodhomme sera des nôtres pour éclairer nos lanternes. 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La veuve de quel rockstar a attaqué en justice et mise en demeure le patron d'un bar à Banalec dans le Finistère parce que ce dernier vendait une bière portant le nom de son mari défunt. 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
2: The Winner Takes It All, c'était Matmata, reprise, présente sur leur dernier album. 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
3: Ouh là là, cette heure est longue.
2: C'était donc Matmata avec The Winner Takes It All, une reprise d'ABBA qui est présente sur leur tout dernier album. Ça s'appelle Lambardé, c'est sorti hier.
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0: Parce qu'il passe sa vie dans les dicos, les vieilles encyclopédies. Chaque week-end, Jérôme Prodhomme vient vous conter le pourquoi du comment des expressions qu'on utilise tous les jours, vous et moi.
5: Oh, la bonne gueule, mais c'est qui?
6: Ça, c'est Kiki, ça, c'est mon chien Kiki.
5: Je lui cède tout.
7: Oh, hein. Bah, tu m'étonnes, mais dis donc, il est gros.
5: Ouais, ça, c'est clair, ça.

0: Être malade comme un chien rappelle que le chien très malade ne peut plus rien faire et même qu'il s'isole pour mourir. Dans les expressions canines, alors il y a aussi se regarder en chien de faïence. Là, on est plutôt dans la déco, puisque les chiens de faïence étaient des objets courants qu'on trouvait dans pas mal d'intérieurs au XVIe siècle. Deux chiens en faïence se dressant sur leurs pattes, comme quand ils attaquent, et on les plaçait l'un en face de l'autre pour décorer. Voilà pourquoi, en tout cas, le chien est présent dans de nombreuses expressions françaises, alors qu'on ne sait plus vraiment pourquoi. Encore que vous, maintenant, vous savez...
1: Ah, Izou, c'est fini, il est maintenant temps de sortir mon kiki.
0: Ah bah oui, n'empêche qu'il y a quand même mieux comme nom pour un chien, non?
1: Il est bon, mon kiki, hein. Ça, c'est un bon kiki, ça.
0: Faut qu'il change de nom.
2: Toute la collection des Pourquoi on dit est à retrouver sur l'appli ici. Tiens, voici le nouveau Vanessa Paradis, doux et piquant comme peut l'être l'amour. Les épines du cœur sur les ondes d'ici, Brèze Izel. Bon réveil, il est 7h18.

0: 7h20, vous êtes bien ici sur votre radio locale, ici Brésil, tous les matins. On fait la météo ensemble, vous n'hésitez pas, vous nous envoyez vos petits posts sur la page Facebook de la radio. Alors c'est une journée avec un ciel très perturbé sur toute la région, quelques températures, tiens, au matin 12 à Saint-Brieuc ce matin et Morlaix 13 à Quimper, ainsi que 13 à Carré. Tous les week-ends, on sort dans la région. Ce samedi, on part courir à l'occasion de la Redadec, cette course de relais solidaire dont le départ était hier à Lannion, dans les Côtes d'Armor, et qui s'achèvera à Nantes samedi prochain. Avec nous pour en parler, la coprésidente de la Redadec. Bonjour, Catel Graal.
1: Bonjour.
0: Tiens, c'est une institution, la Redadec, mais bon, imaginons, il y a ce matin des auditeurs, des auditrices qui nous écoutent, qui n'auraient jamais entendu parler de cette course solidaire. Comment, en quelques mots, vous pourriez présenter, qualifier sa particularité ?
1: Alors, c'est une course relais qui a lieu tous les deux ans et ça aide à financer des projets pour la langue bretonne. Et donc, c'est une course qui dure 9 jours et 8 nuits, sans interruption. Donc, voilà un peu la spécificité de la course de la Redadec.
0: Elle est ouverte à toutes et à tous. Ça veut dire que il y a des participants qui ne sont pas forcément de grands sportifs, autrement dit des coureurs du dimanche qui viennent rallier les rangs de la Redadec.
1: Oui, tout à fait. C'est ouvert à tous.

0: et à toutes. Et donc, chacun peut venir soutenir, par soutenir au bord des routes, ou aussi acheter un kilomètre pour soutenir des projets en langue bretonne, ou peut-être aussi faire un petit tour de footing avec nous et soutenir les coureurs qui sont là pendant, et les équipes aussi qui sont là pour pendant la semaine.
1: Oui, parce que c'est ça, hein, vous venez de le dire, on achète son kilomètre.
0: C'est ça, on peut acheter, le principe c'est qu'on achète un ou plusieurs kilomètres pour justement subventionner des projets en langue bretonne. Et donc, tout le monde peut y participer, particuliers, entreprises, associations, communes. C'est ouvert à tous ceux qui sont fervents de la langue bretonne.
1: Et de la course à pied, 5 départements sont traversés par la course cette année. Comment sont choisies d'ailleurs les communes qui sont sur le parcours ?
0: Alors, le tracé est fait bien en amont. On y travaille 2 ans en avance, donc on choisit les lieux de départ et d'arrivée, et à partir de ça, on donne un nombre de kilomètres à chaque secteur, à chaque équipe locale, qui conçoit, eux, leur parcours.
1: Deuxième journée ce samedi de la Redadec, quel est le parcours ce samedi ?
0: Alors là, aujourd'hui, ce matin, nous sommes au niveau de Pouézal, où il fait très beau, il fait 12 degrés. Après, nous descendons vers le château de la Roche-Jagut. Et donc, en fin de journée, nous descendons vers plutôt le vers Guingamp. Après, nous descendrons vers Pligny. Et enfin, nous arriverons en fin de journée vers Ostrelin.
1: Vous parlez, vous me dites, c'est 24 heures sur 24, donc on court de nuit. Là, on a parlé des sportifs, y compris des sportifs du dimanche. Il y a une ambiance autour au bord de la route. On supporte ceux qui courent à l'occasion de cette épreuve solidaire.
0: Ah oui, ben ça fait plaisir de voir que tout le monde, même ceux qui ne participent pas par la course à pied, viennent au bord des routes pour soutenir, faire de la musique, préparer des petits déjeuners, des petits goûters, ou juste être présent. C'est toujours agréable de voir l'engouement qu'il y a au bord des routes pour soutenir les coureurs.
1: La Redadec 2026, c'est jusqu'au 16 mai prochain. Merci à Catel Graal d'avoir été des nôtres ce matin.
0: Dehors.
1: Bah tiens, justement, parce qu'on parlait de courir, voici la chanson sur laquelle Sylvester Stallone faisait son footing dans Rocky Survivor, Eye of the Tiger, sur votre radio locale. On est ensemble et on se réveille ensemble sur votre radio ici, Brésil.

0: bientôt 7h30 avant de retrouver toute l'actualité locale en Bretagne et le reste du monde. Dans un instant sur votre radio locale, ici Brésil, on va jouer. Bon début de journée.
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0: Ici, on joue tous les matins à 7h28. Bonjour, qui est là ?
4: Pascal.
0: Bonjour Pascal. Bonjour. Vous nous appelez d'où ce matin ?
4: De Sainte-Sève, une grande ville à côté de Morlaix.
0: Alors, qu'est-ce qui est prévu pour ce week-end ? Est-ce que déjà pour vous, c'est week-end, Pascal, aujourd'hui ?
4: Oui, je suis en retraite, donc on va faire de la marche, on va faire du jardin.
0: Bon. Vous avez entendu, il y a un instant, notre invité de la Redadeg. Vous, marcher, courir de nuit, c'est un truc qui pourrait vous botter ?
4: Pour l'instant, non, mais je cours le jour.
0: Bon, très bien. Vous courez longtemps ?
4: Oh, un petit peu, mais je marche surtout. J'ai un peu de marche.
0: C'est déjà toujours plus que moi. À mon avis, une petite question ce matin. Quelle est la veuve de quel rockstar qui a mis en demeure le patron d'un bar à Banalec dans le Finistère, selon vous ?
4: Alors, je pense que c'est la veuve de John Lennon, Yoko Ono, si je prononce bien.
0: Vous prononcez très bien. Et la bière en question s'appelait le John, ou la John Lemon. Lemon, ça veut dire citron. Et bon, Yoko n'était pas contente du tout. Alors, du coup, eh bien, le brasseur a dû retirer toutes ses bières. Mais enfin, en tous les cas, un sacré coup de pub pour lui. Eh bien, écoutez, vous repartez avec 4 invitations pour aller à l'événement samedi prochain. Ils sont fous, ces Bretons. C'est un rendez-vous qui accueille de nombreux artistes, dont les concerts de Dan Arbraz, Christophe Mali et le groupe Gold, par exemple. Vous allez aller avec qui à cet événement ?
4: Oh, je crois que je vais emmener ma secrétaire.
0: Bon, très bien.
4: Non, je vais aller avec ma femme et peut-être les enfants.
0: D'accord, on a compris que c'est elle qui tient un petit peu la gestion et les cordons de la bourse. Très bien.
4: Ah bah, bien sûr.
0: Eh bien, écoutez, vous la saluez de notre part. On vous souhaite un excellent week-end. Quelle est votre radio préférée en Bretagne ?
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0: C'est l'heure du 90 secondes ce matin, présenté par Valentine Lottès.
5: Une chanson à la gloire de Pétain, diffusée en pleine commémoration du 8 mai à Carpentras. Maréchal, nous voilà entendu via les haut-parleurs de la mairie. L'erreur d'un prestataire chargé de la playlist, selon le maire Rassemblement National. Le placement en détention de l'ex-petite amie de Chloé, 14 ans, est tué mercredi dans l'Aisne sur le chemin du collège. Face aux gendarmes, l'homme de 23 ans reconnaît les coups de couteau. Vu leur différence d'âge, il est mis en examen pour viol et pour assassinat. Débarquement entre demain midi et lundi à Tenerife, des 5 Français à bord du MV Ondius. C'est la seule fenêtre météo possible selon les autorités des Canaries. 3 passagers sont morts d'un rare antivirus ces dernières semaines sur ce bateau de croisière. Ni frappe de drone, ni missile pendant 3 jours. L'Ukraine accepte un cessez-le-feu avec la Russie pour les commémorations de la victoire contre l'Allemagne nazie. Le président Zelensky promet de ne pas viser la capitale russe pendant le défilé militaire prévu à partir de 9h ce matin à Moscou. Qui monte et qui descend ? La 33e journée de Ligue 1 a déjà scellé hier soir le sort de Nantes, relégué en Ligue 2 de football aux côtés de Metz. Quand ce soir, Saint-Etienne, le Red Star et le Mans se disputent une place dans l'élite, la saison prochaine, les matchs commencent à 20h. Écosse-France, 4e match du 15 de France féminin de rugby dans ce tournoi destination. Le coup d'envoi cet après-midi depuis Édimbourg, c'est à 17h15 et les Bleus sont largement favorites.
0: Merci Valentine Lottès. C'est le moment de votre journal en breton, Laura Bréré.
6: Oui, on revient sur le départ hier de la Redadeg, qui va durer plus d'une semaine, de jour comme de nuit. Les participants vont se relayer entre Lannion et Nantes, 2226 km à travers tous les départements de la Bretagne historique. Le top départ a été donné à 16h hier. Le principe, vous achetez un kilomètre sur lequel vous courez. Les fonds sont ensuite reversés aux écoles D1 et à plusieurs projets pour soutenir le breton. Léo Rosé, autant dire qu'il y a de quoi donner du startigène à tous ceux qui participent.
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6: Et il reste encore des kilomètres à acheter. Si ça vous intéresse, tout se passe sur le site arredadec.bzh.
0: Et puis dans le journal de 8h, Laura, on parlera d'un courrier adressé par les Ouessantins au roi d'Angleterre.
6: Charles III appelait à la rescousse de l'église d'Ouessant dont la charpente menace de s'effondrer parce que la famille royale britannique a un lien avec l'île du Ponant. On vous explique tout ça tout à l'heure. Et puis on entendra Sam Goodchild, le skipper franco-britannique qui vient de remporter la Mille Race, première course en Imoca de la saison. Et une météo un peu capricieuse aujourd'hui.
0: Comme vous avez dit, effectivement, pour le moins, de la grisaille, de l'humidité, même des petites averses dès ce matin avec un thermomètre aujourd'hui à 7h34 qui affiche déjà 12 à Saint-Brieuc et Morlaix, 13 à Quimper, 13 à Carré aussi, 14 à Ouessant. Une dégradation qui va se poursuivre dans le courant de l'après-midi avec même quelques risques d'orages localisés, peut-être même de la grêle par endroits. Et quand même, un soleil bien que voilé en sud Finistère. Le mercure qui affichera cet après-midi 19 à Quimper, 18 à Brest et Morlaix, 22 à Vannes, 21 à Lorient, 19 à Crozon. Alors que demain, dimanche, ça va continuer jusqu'à la fin du week-end, un ciel très perturbé. On en prend son parti, puis vous nous dites exactement comment ça se passe dans votre commune, vous qui nous écoutez. Un petit message, un petit post sur la page Facebook d'ici Breizh Izel. On fait la météo ensemble.
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0: Ici, on chante tous les matins au son de vos artistes préférés. 7h35, voici Michel Berger. Il n'y a pas de honte. Bon week-end.

0: Merci d'avoir choisi ici Brèze Isel. 7h39, on est ravis de vous savoir des nôtres ce samedi matin.
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0: Et si vous n'avez encore rien prévu pour ces deux prochains jours, les 3 Plus se chargent de vous donner quelques bonnes idées sorties dans la région. Pour l'heure, c'est un 9 mai que ça s'est passé. Il y a 133 ans exactement, l'industriel américain Thomas Edison présentait un drôle de truc qu'il avait baptisé lui-même le kinétoscope, ancêtre du cinéma. Pour l'occasion, ce jour-là, il avait réuni 200 amis dans une salle plongée dans l'obscurité pour admirer aux révolutions des images qui bougent. Ingénieuse invention. Hélas pour lui, rapidement éclipsé par le cinématographe des frères Lumière en France. C'est un 9 mai qu'ils sont nés. L'athlète et championne olympique Marie-Josée Pérec et puis Billy Joel lui aussi fête aujourd'hui son anniversaire. Happy birthday Billy, 77 ans aujourd'hui alors que Dave Gahan, chanteur, leader de Depeche Mode, lui fête ses 64 ans. Aujourd'hui, c'est aussi l'anniversaire de la toute première pilule contraceptive mise en vente un 9 mai en 1960 dans les drugstores américains. Et puis surtout, bon anniversaire à vous qui êtes nés un 9 mai. On vous souhaite de profiter au maximum de cette journée. Il est 8h20, vous écoutez ici Brèze Isel. Et c'est l'heure du petit cours de breton avec vous, Clément Soubigou. Bonjour Clément.
3: Aujourd'hui, ça va être moutique. J'ai envie de vous parler d'une façon atypique de parler de sa femme en breton. Vous allez vite comprendre.
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3: Veinigous. Voilà une phrase utilisée dans une petite partie du Finistère. Littéralement, ça veut dire « ma vieille ». En inigous, c'est la vieille, c'est un air traditionnel breton qui est chanté partout. Mais « veinigous », « ma vieille », ça sert dans le secteur qui va entre Châtelain et Plougastel pour parler de sa chérie, de sa femme. C'est classe, hein, bah, heureusement que c'est restreint. « Veinigous », tentez en rentrant à la maison avec votre dulciné, vous verrez si ça marche. Je suis pas sûr. Sinon, en règle générale, et pour conserver la paix dans le ménage, évidemment, pour parler de sa femme, on dit « ma grecque »,« ma grecque ». Dans le Nord-Bretagne, et pour le Sud, surtout dans une grande partie du Morbihan, ça sera « maouès » ou « mouès »,« maouès », »,« magrec » ou alors « veinigous ». Choisissez maintenant, mais choisissez bien, vous ne pourrez pas le faire deux fois.
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3: Et on prend la route, les routes de Bretagne, pour parler environnement. Parfois chamboulées, mais dont les traces résistent souvent dans les noms de lieux. Comme un mot qui va vous étonner, c'est le mot « lia ». Lia, bon. C'est un mot très ancien et qui fait voyager dans le temps. On le retrouve dans Lia, le Lia, Liaven, Kerlia, Leslia et d'autres formes aussi avec une prononciation légèrement différente qui serait plutôt Liar, Liarven, Kerliar. Si ce mot fait voyager, c'est parce que sa présence en un lieu démontre que le lieu était déjà fréquenté à l'époque des mégalithes. Car Lia, Liar, ça désigne d'anciens sites mégalithiques, bien souvent détruits ou alors réemployés depuis, mais la présence de ces pierres anciennes, menhirs ou dolmens, était restée jusqu'à nos jours dans les mémoires. Nos anciens étaient pragmatiques, bah ouais, ils appelaient un chat, c'est plus simple. Donc si vous habitez dans un hameau portant ce mot Lia ou Liar, eh bien mettez-vous en quête du mégalithe ou du moins d'une pierre plate suffisamment grande pour interpeller les anciens, perdus ou cachés aujourd'hui, sauf si elle est toujours là évidemment. Je vous dis à demain, même heure, Kenwarhwas.
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0: Le mégalithe du petit cours de breton chaque jour. Clément Soubigou vous apprend des mots et des expressions. Merci d'être des nôtres. Il est 7h43. 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
0: Bonjour, bon réveil. Voici Lewis Capaldi sur les ondes d'ici.

0: chanson comme au cinéma, mais à la radio tous les matins. Ici, la météo sur votre radio locale, ici Brésil. C'est vous qui l'a faite en vous envoyant des petits messages, des petits posts sur la page Facebook de la radio, comme l'a fait Patou qui vit à Guipava. Il fait 13 degrés ce matin chez Patou. De la douceur, nous écrit-elle, quelques gouttelettes présentes. Dominique, lui, vit à Concarneau. Chez elle, il fait 12 degrés, ressenti 10, avec de la pluie, nous écrit-elle. Et puis Jean-Pierre, lui, est sur l'île de Bas, où il fait 11 degrés ce samedi matin. Vous continuez de nous envoyer vos petits messages, vos petits posts. La page Facebook d'ici Brésil. On fait la météo ensemble. Et le week-end ici, ce sont les tout petits qui posent de grandes questions. Ce samedi, dans la question pas si droche, on parle cyclisme.
1: C'est parce qu'il a gagné le Tour de France qu'il y a une statue de Jean Robic à Carré ?
2: C'est tout à fait ça, et pas n'importe quel Tour de France.
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2: Si Robic est une figure du cyclisme d'après-guerre, il est aussi une sorte d'anti-héros. On l'appelait le nain jaune, casque de cuir, biquet, trompe-la-mort, mais aussi la poisse, tant il a été victime de chutes. Jean Robic tombait, il se relevait, la tête en sang, et terminait l'étape. Il était têtu et courageux, laid et fougueux. Un drôle de personnage, ce Jean Robic. Le petit gars de Radénac est une légende du cyclisme. Petit, 1m57, mais résistant et pas beau. Il n'est pas poli non plus. Un drôlique, dirait-on en breton. Breton, il est jusqu'au bout des ongles et d'un courage hors du commun. Robic, c'est l'anti-Bobé, l'autre breton, champion cycliste des années 50. Bobé, le mitron de Saint-Méen-le-Grand, Ille-et-Vilaine, est élégant. C'est tout à fait le gendre idéal. Il ne s'aimait pas, mais Robic est populaire. C'est lui qu'on encourage, pas Bobé. Mais il y a quand même les pro-Robic et les pro-Bobé. Bobé, c'est l'élégance. Et Robic, le vilain petit canard du peloton.
1: Et il avait quoi de spécial, ce Tour de France ?
2: Ben, en 1947... Dans une France en ruine, c'est le premier tour d'après-guerre. Il se court par équipe nationale et régionale. Jean Robic a été écarté de l'équipe de France. Il trouve alors asile dans l'équipe de l'Ouest. En 47, le grand favori du tour, c'est René Vietto. Robic, personne n'en parle, personne n'y croit d'ailleurs. Pourtant, il emporte la plus hallucinante des étapes, Luchon, Pau, quatre cols, dont le redoutable Tourmalet. À Pau, il a 11 minutes d'avance sur Vietto, mais qui porte toujours le maillot jaune. Dans la dernière étape, quand Paris, Robic s'échappe et emporte le tour sans avoir porté un seul jour le maillot jaune. Il disparaît dans un accident de voiture le 5 octobre 1980. Il était âgé de 59 ans.
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0: La question pas si droche racontée et signée Louis Gildas. Il est 7h50. Comment ça va vous ce matin? Ici Brésil vous accompagne tout au long du week-end de bonne humeur et en musique avec Jacques Higelin sur votre radio locale.

0: Vous écoutez ici Brésil à vos côtés ce samedi matin. Il est 7h54. Les bons plans sortis à faire dans la région, c'est les 3 plus au sommaire ce matin. Festival de musique à Cléguéreg, le grand meeting aérien de l'Unbiway et de l'athlétisme. On commence par cet anniversaire, donc pas comme les autres, de la base aéronautique de l'Unbiway qui fête ses 80 ans. Demain, ça tombe bien puisque 2026 marque aussi les 400 ans de la Marine nationale. Pour célébrer ces deux anniversaires, un grand meeting aérien donc est organisé demain. Au programme, des expos d'avions de combat stationnés sur la base, les rafales bien sûr, mais aussi un grand concert donné par le Bagad de l'Unbiway, et en point d'orgue, le passage de la patrouille de France dans le ciel breton. Ambiance garantie, 40 000 personnes sont attendues demain matin. Et un événement à vivre en direct sur l'antenne d'ici Brésil à partir de 9h demain. Si vous préférez rester les pieds sur terre, direction Pont-l'Abbé ce samedi soir pour la deuxième édition du mythique Bigoudin au stade Philippe Méhu, l'enfant du pays. Agathe Guimaud sera en ligne sur la ligne de départ après avec un objectif très précis, faire tomber le record de France du 1000 mètres qui n'a pas été challengé depuis 1995. Ce soir, la spécialiste du demi-fond revient chez elle, donc au club athlétique Bigoudin. La bonne nouvelle, c'est que vous allez pouvoir aller la supporter, c'est gratuit l'entrée et ça commence à 18h donc à Pont-l'Abbé. Enfin, on achève ces 3 plus avec Anaïs, une auditrice d'ici Brésil, qui nous a laissé un message sur le WhatsApp de la radio.
1: 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Au programme, des concerts, des fest-noz, plus de 20 groupes sur 2 scènes avec notamment Fleuve, Sami Fati et Transgnawa Express, Plouza Fouen, Iben et bien d'autres. 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Et bien sûr, des concerts et une ambiance festive toute la soirée. Le Festival de Clég vous invite à Cléguéreg. Rendez-vous sur festivaldeclég.fr. Kenavo.
0: Kenavo, merci à vous. Anaïs, vous pouvez, dès que vous le souhaitez, laisser un petit message vocal sur le WhatsApp de l'émission et de la radio 02 98 53 65 65. Bientôt 8h, l'heure de retrouver le journal et vos infos locales. En attendant, on a quelqu'un à vous présenter, Gwenaëlle de Quimper. Ça sera dans le petit bonheur de ce samedi matin. Il est 7h56.
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0: Chaque week-end, avant les infos, ici Brésil vous livre un petit bonheur en faisant découvrir un ou une Bretonne qui mérite le détour.
9: Salut Brésil.
10: Comment tu t'appelles ?
9: Je m'appelle Gwenaëlle, j'ai 41 ans.
11: Et fais quoi dans la vie ?
9: Je suis infirmière et je suis dans les petits bonheurs.
11: Et le secret médical ?
12: Alors vous l'examinez et vous me dites.
10: J'habite où ?
9: Alors j'habite à Quimper, ma ville là en ce moment il fait beau donc j'adore. L'hiver c'est un peu plus triste mais là j'aime bien en ce moment.
10: Mais c'est insensé, mais il fait beau maintenant, mais c'est invraisemblable.
13: Ah non, mais quand on n'est pas habitué c'est drôlement impressionnant la magie.
14: Tu viens avec nous à la mer ?
9: Alors mon coin préféré quand je me balade, je suis allée il y a pas longtemps à Perros-Guirec. La côte de Granit Rose, c'était magnifique.
15: Ah oui, vous auriez vu ses couleurs ?
9: Ah bah, c'est le bleu de la mer. En plus, il faisait beau, le bleu du ciel. C'était super.
16: Oh, il est magnifique. Je vais le peindre en vert.
17: Alors maintenant, envoyez la couleur, mais la vraie, parce que je vous préviens, je ne suis pas daltonien.
18: Et le premier baiser, quand est-ce que vous vous l'êtes donné ?
9: Premier flirt, premier bisou. Oh, c'était en colonie de vacances. J'étais partie faire du cheval en colo et c'était mon premier bisou.
19: On a beau expliquer tout ce qu'on veut expliquer, au bout d'un moment, pour savoir faire du cheval, faut faire du cheval.
9: Bah en fait il y avait une boum et on s'est mis à l'écart le soir et puis devant les chevaux on s'est fait des bisous.
5: Je vais lui faire du bouche à bouche.
14: Il a une haleine de cheval.
15: Exercice d'expression orale.
9: Ça fait 18 ans que j'habite ici, je suis parisienne en fait. Et du coup j'ai appris avec les gens bas du coin.
19: Quoi par exemple?
9: Pimort.
20: C'est pas rien ça quand même.
9: Parce qu'une fois j'avais une petite mémé qui m'avait traité de pimort et j'ai demandé après ce que ça voulait dire.
21: On pourrait savoir ce que ça veut dire?
9: Bah cochon cochonne, non?
21: T'as déjà vu mon jambonneau gauche?
22: Ah oh moi j'adore, j'adore. Moi aussi je dors. Mais c'est quand même pas une raison pour me réveiller.
9: Allez, salut.
0: Salut Gwenaëlle, les petits bonheurs signés Laurent Le Limantour. Bon week-end à vous qui écoutez ici, il est pile 8h.
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0: Merci de nous faire confiance et d'être des nôtres. Nous sommes le samedi 9 mai, 8h. Le journal présenté par Laura Bléré et un plongeur en apnée est mort dans les Côtes d'Armor hier.
23: Sur la plage des Sables d'Or vers Plurien, les secours ont été prévenus de sa disparition vers 20h. L'équipe de plongeurs des sapeurs-pompiers des Côtes d'Armor arrive à le localiser vers 21h30. Il est ramené à terre mais les secours n'ont pas réussi à le réanimer. Plusieurs bateaux se sont décrochés cette nuit au sud du Finistère à cause d'un coup de grain, des conditions météorologiques dégradées, notamment beaucoup de vent qui a fait partir les embarcations à la dérive. Les secours en ont dû intervenir à 5 reprises autour de l'archipel des Glénans.
0: Les habitants de l'île d'Ouessant écrivent au roi d'Angleterre.
23: Pour lui demander de sauver leur église. C'est très sérieux, l'église de Saint-Paul-Aurélien, au cœur du bourg de Lampaule, est en péril. Sa charpente menace de s'effondrer. Elle est d'ailleurs fermée depuis jeudi matin. Et c'est donc vers le Royaume-Uni que les Ouessantins se tournent désormais, au nom, Faustine Calmel, de l'histoire commune avec la famille royale britannique.
24: L'histoire de cette église, elle est intimement liée à l'Angleterre, raconte le maire de Ouessant, David Quentin.
25: Le clocher de l'église nous a été offert par la reine d'Angleterre, la reine Victoria, suite au naufrage d'un paquebot là, entre l'île d'Ouessant et l'île de Molène, le Drummond Castle.
24: Les habitants avaient alors récupéré les corps des marins britanniques et rendu les derniers hommages. L'attachement et la reconnaissance des Anglais à Ouessant fait donc espérer l'élu.
25: Donc effectivement, si on peut avoir une possibilité de mécénat via le roi Charles, il faut ouvrir de toute façon toutes les possibilités. Hein.
24: Car la facture des travaux pourrait s'élever à 1,5 million d'euros et le roi Charles serait un bon mécène, estime l'association de sauvegarde du patrimoine, qui a dans son courrier mis en avant deux arguments de cœur, sa présidente Hélène Etienne.
26: C'est un descendant direct de la reine Victoria, ça c'est la première chose, il y a donc des liens familiaux. Et puis nous avons aussi des liens insulaires, même si la Grande-Bretagne est une île immense par rapport à Ouessant, nous connaissons le prix des pertes en mer, les lieux de réconfort que sont les lieux de culte, mais qui sont également des lieux de vie.
24: L'association a l'an dernier récolté 50 000 euros avec des repas brocantes et enchères. Elle compte aussi sur une cagnotte relayée sur le site de la Fondation du patrimoine.
23: Et reste à savoir si le roi d'Angleterre va participer financièrement à cette restauration. Il n'y a pas eu pour l'instant de réponse. Deux manifestations aujourd'hui à l'appel de l'association France-Palestine Solidarité pour dénoncer les violences d'Israël à Gaza, en Cisjordanie et au Liban, d'après un communiqué. À Brest, le rendez-vous est donné à 14h30, place de la Liberté. Côté Quimper, le rassemblement est prévu sur la place Médard à partir de 11h. L'occasion également de rendre hommage au militant Yves Jardin, dont on a appris la disparition en début de semaine. La qualité de l'air dégradée aujourd'hui sur une partie de la pointe bretonne. C'est le cas à Saint-Brieuc, à Lorient et à Vannes. C'est un peu mieux à Brest et à Quimper. L'indice de la qualité de l'air est au niveau moyen. On fait un point météo à la fin de ce journal.
0: Sam Goodchild à l'anglaise a remporté la première course de la saison Imoca.
23: Oui, prononcez bien à l'anglaise parce qu'il est franco-britannique. Les Imoca, ce sont ces bateaux à la voile avec des foils capables d'atteindre près de 80 km/h sur l'eau. Le skipper franco-britannique donc s'est imposé hier sur la Mille Race, une course de 1000 nautiques. Au départ de Port-la-Forêt, il a parcouru la distance en 4 jours, 22 heures et 9 minutes sur l'Imoca Massif Santé Prévoyance, le même bateau avec lequel Charlie Dalin avait d'ailleurs remporté le Vendée Globe. Sam Goodchild est arrivé à Concarneau à 10h09 hier sous les applaudissements d'une trentaine de personnes. Une toute première réussite pour le skipper en solitaire sur un Imoca.
1: Clairement, ça fait plaisir. Comme tu dis, c'est la première fois en solitaire sur le bateau, donc forcément content que ça se passe comme ça. On n'est que 7 bateaux, mais c'est quand même bien que ça se passe comme ça, de début jusqu'à la fin. Et c'est bien de commencer à se trouver ses marques en solitaire sur le bateau. Et c'est pas simple, ces parcours-là, où on revient sur nous-mêmes avec... Il y a pas mal de choses qui fait qu'on ne peut pas forcément se relâcher. Ce n'est pas que la performance, mais forcément très content de comment ça s'est déroulé. Le bateau était en pleine forme, il ne m'a pas posé de soucis, donc c'est super. On a essayé de travailler un petit peu le bateau cet hiver, et on a l'impression de ce qu'on a fait aller dans le bon sens aussi pour améliorer le bateau et aider justement dans ces moments de transition. Donc voilà, on est content avec ça, et c'est le début de saison. Il reste encore deux gros courses à faire, mais commencer comme ça, ça fait plaisir à tout le monde.
23: Et Sam Goodchild, vainqueur hier de la Mille Race, et qui pense déjà donc aux prochaines courses en solitaire, à la Route du Rhum en novembre, mais avant ça, à la Vendée Arctique, ce sera le mois prochain. Lui aussi va voguer vers de nouveaux horizons. Grégory Lorenzi, directeur sportif du Stade Brestois, quitte le club à la fin de la saison. Ça faisait 10 ans qu'il était à Brest. Arrivé comme joueur en défense, c'est sous sa direction sportive que Brest est monté en Ligue 1. C'était en 2019. Autre grand moment, la qualification historique du club pour la Ligue des champions en 2024. Vous retrouvez l'ensemble de ce palmarès sur le site et l'application ici. En basket, une victoire de consolation pour les joueurs de Quimper qui se sont imposés à domicile face à Évreux, 102 à 83 dans leur dernier match en Elite 2 après une saison très compliquée. L'UJAP est d'ailleurs relégué l'année prochaine en National 1. Allez, on met ses chaussures de course pour la deuxième édition du meeting Bigoudin. C'est ce soir à Pont-l'Abbé, une compétition dirigée par le champion olympique 1996 à la perche Jean Galfionne. La tête d'affiche, c'est Agathe Guillemot, athlète originaire de Pont-l'Abbé, qui va tenter de battre le record de France du 1000 mètres. Mais ce n'est pas la seule bonne coureuse. Le meeting se fait un nom, et pour certains athlètes, c'est le lancement de la saison estivale. C'est une bonne chose pour Jean Galfionne, mais attention, le meeting Bigoudin reste avant tout une compétition à taille humaine.
3: C'est une grande fête de l'athlétisme, hein, et les gens viennent vivre un moment d'athlétisme en famille, que ce soit avec les jeunes et puis après un spectacle à haut niveau. La particularité du meeting, c'est que pour l'Abbé, hein, c'est pas un village, c'est une ville qui se retrouve très dynamique, qui se trouve tout au bout de la France, au bout de la Bretagne, et organiser des événements internationaux quelques athlètes qui font partie des meilleurs du monde. C'est déjà étonnant, quoi, qu'on arrive à mener ça. On remplit le stade juste parce qu'il y a la bonne volonté et l'amour de ce sport. Et on tient que avec ça. Alors, on n'a pas voulu faire un meeting encore trop gros, trop grand, sur lequel on pourrait se perdre et pas maîtriser. Tous les athlètes qui viennent, ils viennent courir bénévolement, mais surtout ils viennent parce qu'ils savent qu'à Pont-l'Abbé on sait accueillir, on aura des épreuves vraiment qui sont mieux que l'année dernière, donc le meeting prend en qualité, et on ne va pas aller trop vite.
23: Et rendez-vous à partir de 18h à Pont-l'Abbé, l'entrée est gratuite pour voir Agathe Guillemot tenter de battre le record de France du 1000 mètres. Ce sera vers 21h15, c'est la dernière course de la soirée. Le Secours Populaire de Brest organise une journée d'activités culturelles aujourd'hui aux ateliers des Capucins. Au programme des Jeux du Monde, de la musique bretonne et cubaine, de l'escalade, mais aussi une visite historique des Capucins et du musée de l'Océan. C'est de 10h à 17h et c'est au profit des bénéficiaires du Secours Populaire. Et c'est une bonne idée de rester à l'intérieur parce qu'il va faire pas très beau
0: et
23: aujourd'hui.
0: Et si on aime la pluie, Laura?
23: Bah oui.
0: Et voilà. Si on a ses bottes en caoutchouc et son ciré, on sera à la fête aujourd'hui parce que le ciel.
23: Il fera beau plusieurs fois dans la journée, comme d'habitude.
0: Entre deux averses, effectivement, voilà. C'est exactement ça. Ciel instable, gros nuages, petites averses au programme dans la région et puis quand même des températures de saison. En cette première quinzaine du mois de mai, 12 à Saint-Brieuc ce matin, ainsi qu'à Morlaix, 13 à Quimper, 13 à Lorient, Édouard Nenez, 14 à Ouessant. Une dégradation qui, de cet après-midi, va se poursuivre avec quand même des risques d'orage prévus localement, peut-être même de la grêle par endroit. Alors que dans le sud Finistère, le soleil sera quand même présent, voilé, mais présent. Et puis des températures douces pour la saison, 19 à Quimper, 18 à Brest et Morlaix, 22 à Vannes, 19 à Crozon. Vous continuez de nous envoyer vos petits messages sur la page Facebook d'ici Braise Isel. Une température, le nom de votre commune, une photo, tiens, photographier la pluie depuis votre fenêtre. Ce matin, on fait la météo ensemble.
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0: En début d'année, ça faisait 40 ans que Daniel Balavoine nous quittait. 4 décennies plus tard, il est toujours présent au quotidien sur les ondes d'ici Braise Isel. Ce samedi, l'un de ses plus grands succès, Dieu que c'est beau, sur votre radio locale.

0: journée d'allumer la radio, de vous réveiller à l'écoute de votre radio locale, ici Brésil. Soyez les bienvenus, il est 8h12, bon réveil.
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0: Chaque week-end ici, on vous donne les bons conseils pour surfer safe sur Internet. Ce samedi, dans Vie privée, Vie numérique, il sera question de la géolocalisation au boulot quand votre patron, votre chef surveille vos faits et gestes grâce à Internet. C'est un phénomène visiblement de plus en plus fréquent. Explication dans un instant. Et puis, un bon plan sorti à faire dans la région ces prochains jours, le festival de blues à Lézardrieux. On sera tout à l'heure avec son organisateur. 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C'est une course mythique, iconique et cycliste qui aura lieu ce dimanche pour acclamer les coureurs sur la ligne d'arrivée. Vous allez devoir trouver l'endroit depuis lequel a été envoyée la carte mystère de ce samedi matin. Une carte qui démarre ainsi. Cher ami, je t'écris du bout du monde, enfin presque, depuis un archipel breton. Il est constitué de 19 îles et îlots situés dans le Finistère. Il s'étend sur 16 km de longueur. Pour venir ici, j'ai pris le bateau depuis le Conquet par un matin de crachin comme aujourd'hui. Loin, là-bas, c'est l'île d'Ouessant à l'ouest-nord-ouest. Sur place, pas de voiture, pas de feu rouge, pas de bouchons, juste le vent et les mouettes et le bruit des vagues qui mangent les rochers. Autour de moi, une poignée d'îles éparpillées entre la grande île aux moutons de l'ouest et la pointe Saint-Mathieu à l'est. Tu vois un petit peu le tableau. Je t'invite, quand tu auras l'occasion, à venir passer dans cet endroit, signé le rédacteur de la carte postale mystère. Alors, depuis quel site en Bretagne a été envoyée la carte postale de ce samedi matin? Quelques indices disséminés dans cette carte postale. À vous de jouer maintenant, 02 98 53 65 65. Dans un instant, on joue ensemble sur l'antenne d'ici Brésil.
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0: À 8h15, vie privée, vie numérique, tous les week-ends, ici, Valentine Lethès, vous nous aidez à surfer intelligemment sur la toile. Ce samedi, êtes-vous suivi jusque sur votre lieu de travail? Ce matin, Valentine, vous nous parlez d'une technologie de plus en plus souvent utilisée dans le monde de l'entreprise, la géolocalisation.
4: Si un employeur a le droit d'avoir recours à cette technologie, dans votre voiture de fonction par exemple, sa mise en place doit être justifiée sans porter atteinte au droit à la vie privée du salarié. Pour savoir si c'est votre cas, c'est facile. L'installation de ce dispositif doit répondre à l'un de ces quatre objectifs. Facturer ou suivre une prestation de transport, qu'on parle de marchandises ou de voyageurs. Assurer la sécurité. Mieux organiser le travail, comme dans une société de dépannage où localiser l'équipe d'intervention la plus proche est un vrai plus, et contrôler l'utilisation du véhicule si elle est prévue dans une zone géographique spécifique, par exemple.
0: Alors, est-ce qu'il y a des situations spécifiques où utiliser la géolocalisation, ou alors c'est interdit ?
4: Un patron n'a pas le droit de l'utiliser pour contrôler si, au volant, son salarié respecte les limitations de vitesse, ni pour surveiller ses employés en permanence. L'idée, c'est de concilier les intérêts de l'entreprise avec les droits à la vie privée d'un salarié au travail. Autrement dit, si un dispositif moins intrusif est possible, il faut le

0: Ici Brazizel, bon début de journée, 8h20 le matin. La météo, c'est vous qui nous l'a donné en laissant des petits messages sur la page Facebook de la radio, comme l'a fait Dominique qui vit à Balazé en Ille-et-Vilaine, chez qui il fait 12 degrés ce matin. Vous continuez à nous envoyer petits messages, température commune et photos si le cœur vous en dit. Ici Brazizel, la page Facebook, tu postes et puis voilà, on fait la météo ensemble, c'est comme ça. Et on sort ce samedi à Lézard Drieux à l'occasion du festival Trieux Tonic Blues qui aura lieu la semaine prochaine pour le week-end de l'Ascension. Bah oui, c'est déjà bientôt, 14, 15 et 16 mai prochain. Pour en parler, son organisateur Alain Marcel et notre invité au micro d'Audrey Leclanche.
1: Alors, vous êtes président de l'asso Trieux Tonic Blues et vous organisez un festival 100% blues. Et le petit plus, c'est que ce festival, il est un petit peu nomade.
2: Plus nomade, pas trop quand même, on reste dans la région des Ardrieux.
1: Dans la ville, j'entendais.
2: Oui, dans la ville, même à côté un peu, puisqu'on va un peu sur Ploudanienne et sur Kermoustère.
1: Ouais. Alors comment il se passe justement ce festival? Là, je vous parle de plusieurs lieux, est-ce que vous pouvez nous expliquer un petit peu cette diversité de spots?
2: Le gros se passe à les Ardrieux, salle Georges Brassens. Où on a trois jours avec des groupes avec que des voix féminines cette année.
1: Ah, la part belle aux voix féminines.
2: Alors, voilà.
1: C'est un choix de l'association ?
2: Oui, c'est un choix de l'association.
1: Alors pourquoi vous vouliez justement mettre en avant un petit peu ces voix féminines ?
2: Je pense qu'ils ont voulu me lancer un défi au niveau du bureau et puis...
1: et défi voilà. Réussi.
2: Et puis on l'a fait.
1: Alors justement, en termes de programmation, est-ce que vous pouvez nous en dire plus? Qui sont justement ces voix féminines et les autres?
2: Oui, bien sûr. Le jeudi, c'est gratuit. On a un petit rappel.

0: Donc les gens peuvent venir pour découvrir justement le blues. On a un groupe breton, Shook Me, avec une chanteuse et un guitariste. Ensuite, c'est un groupe de la région de qui est formé à la base à côté de Paimpol, puisque c'est Heatwave. Et on invite, ils invitent Corinne Sarawi, qui fait du jazz, qui fait du gospel, et donc qui vient chanter avec eux. Donc
1: d'accord.
0: Ça, c'est le jeudi.
1: Oui.
0: Le vendredi, on a un duo français qui s'appelle La Bedoune, aussi avec une chanteuse qui s'appelle Cécile. Suivi d'un groupe finlandais. On fait venir un groupe de Finlande qui ont représenté la Finlande à Memphis, à l'International Blues Challenge. C'est Lena et The Sly Brothers, ils sont à 4. Et c'est un blues un peu plus rock.
1: Plus punchy, un peu plus rock, ok, ouais.
0: Voilà, c'est ça. Et c'est eux qui commenceront aussi, mais en duo le samedi, où ils ne seront plus que deux, c'est-à-dire Lena, la chanteuse, et puis Mati, le guitariste, et Lena est bassiste aussi.
1: Ok.
0: Et on terminera le samedi avec Mélène Chamblin, avec un groupe franco-belge, en quintette. Alors, pour la petite histoire, La Bedoune est déjà passée à Vauban, à Brest.
1: À Brest, oui.
0: Et Mylène Chamblin est passée en duo à la MJC à Morlaix.
1: D'accord, donc ils connaissent déjà effectivement le territoire et peut-être que certaines personnes ont déjà pu les voir. Justement, voilà. Vous, votre festival, il correspond aux amateurs de blues, mais pas que. On peut très bien découvrir le blues aussi grâce à vous.
0: Ben voilà, c'est ça. C'est pour ça qu'on a fait une journée gratuite le jeudi pour que les gens viennent écouter un peu les différents styles de blues qu'il peut y avoir, quoi. Sachant qu'on a des animations gratuites quand même dans les bars et puis sur des endroits précis avec des groupes plus ou moins locaux, quoi.
1: Et ben en attendant, le Trieux Tonic Blues Festival, c'est du 14 au 16 mai à Lézardieu dans les Côtes d'Armor. On a des concerts gratuits, on a des concerts payants, c'est partout dans la ville, c'est pour tout le monde et toutes les infos sont sur le site trieuxtonicblues.fr. Merci beaucoup Marcel.
0: Merci Audrey.
1: Et très bon festival à vous.
2: Merci à vous Audrey, vous écoutez ici Brice Diesel, cette chanson a marqué la décennie 80. Elle est dans la playlist de votre samedi matin, Alan Parsons Project, High in the Sky sur votre radio locale, 8h25. Bon début de journée à vous.

0: Ici Brazizel, à vos côtés tout au long de ce week-end du 8 mai, avant de faire un point sur toute l'actualité en Bretagne. On va jouer ensemble. À tout de suite, ici.
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0: Et le matin, ici, on joue à cette heure-ci à la carte postale mystère. On accueille sur l'antenne d'ICI Brazizel, Béatrice. Bonjour Béatrice.
5: Bonjour Johan.
0: Vous nous appelez d'où aujourd'hui ?
5: Je vous appelle de Ploua, Côte d'Armor.
0: Alors quel est le temps là quand vous regardez par la fenêtre ? Qu'est-ce que vous voyez là tout de suite maintenant,
5: 8h28 ? Oh là, ça va.
0: Hein. Ah bon ?
5: On est bien, nous.
0: On est bien, du soleil ?
5: Voilà.
0: Bon, du soleil. Qu'est-ce qui est prévu pour cette journée de samedi de votre côté, Béatrice ?
5: Au jardinage, des petites bricoles à la maison.
0: Ça va bien le jardinage en ce moment ou des petites des questions, des petits soucis?
5: Non, j'ai pas de soucis.
0: Bon, non mais je vous pose la question parce que vous savez le samedi matin dès 9h, on jardine jusqu'à 10h avec notre jardinier maison. Si jamais vous avez besoin, un petit coup de fil. En attendant, je vous posais une question. D'où vient et d'où a été écrite la carte postale mystère du jour? Selon vous, quel est ce lieu en Bretagne?
5: De l'île Molène.
0: Eh bien, effectivement, l'archipel de Molène, sur laquelle vous êtes déjà allé?
5: Non, pas encore.
0: Peut-être c'est à venir. Ce matin, une bonne réponse qui vous permet de gagner vos places VIP pour assister à l'arrivée de la nouvelle édition du Trop Broléon qui aura lieu demain dimanche. Une course cycliste iconique. Bravo à vous. Je vais vous laisser jardiner. Vous êtes équipée là? Vous êtes déjà prête à aller dans le jardin?
5: Oh non, là, petit déj, tranquille.
0: Tranquillement. Tartines, biscuits et peut-être jus d'orange. Passez une très belle journée. Quelle est votre radio préférée dans toute la Bretagne, Béatrice?
5: France Bleu Brazizel.
0: Ça marche aussi.
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0: C'est l'heure du 90 secondes avec Valentine Lettès.
6: Malaise à Carpentras, où la chanson « Maréchal, nous voilà » a été diffusée via les haut-parleurs de la ville hier. L'hymne de la France de Vichy, en pleine journée de commémoration du 8 mai et de la fin de la Seconde Guerre mondiale. Une erreur du prestataire, selon la mairie. L'ex-petite amie de Chloé, mise en examen pour l'assassinat de l'adolescente de 14 ans. Poignardée sur le chemin du collège, mercredi dans l'Aisne. L'homme de 23 ans est également mis en examen pour viol, vu sa différence d'âge avec la victime. Bientôt la délivrance pour les 5 Français à bord du MV Ondius. L'évacuation de ce bateau de croisière est prévue à partir de demain midi dans l'archipel des Canaries après la mort de 3 passagers d'un rare hantavirus ces dernières semaines. Une première depuis 20 ans, ni char ni missile au défilé militaire de Moscou ce matin pour les célébrations de la victoire des alliés sur l'Allemagne nazie. Cérémonie sous haute tension malgré un cessez-le-feu accepté par l'Ukraine hier soir. La chute de Nantes battue 1-0 par le Racing Club de Lens hier. Les Canaries sont officiellement relégués en Ligue 2 de football, où justement Saint-Étienne, Le Mans et le Red Star se disputent ce soir la montée dans l'élite du football la saison prochaine. Le début des matchs, c'est à 20h ce soir. Grande favorite, les Françaises du rugby se déplacent à Édimbourg ce samedi pour leur 4e match dans ce tournoi féminin des 6 nations. Les Bleus affrontent l'Écosse. Le coup d'envoi, c'est à 17h15.
0: Merci Valentine Lettès. Il est 8h31, vous écoutez ICI Brazizel. Dans l'info d'ici, ce matin, on vous emmène à bord d'une vedette des sauveteurs en mer.
7: Et on embarque avec la SNSM de la Trinité-sur-Mer dans le Morbihan. Plus exactement, pendant un exercice d'élitreuillage avec l'hélicoptère de la protection civile, le Dragon 56. Un exercice orchestré, vous allez l'entendre, à la seconde près, Jean-Michel Naga.
8: Oui, dans ce type d'exercice, c'est l'hélicoptère de la protection civile, le Dragon 56, qui donne les ordres par VHF.
9: Là, ils ont décollé, ils préviennent le cross, comme nous l'avons fait en appareillant du quai.
4: Eux font la même chose en décollant de leur base, à Quévin, à côté de Lorient.
8: François Midi, c'est le président de la station SNSM de la Trinité-sur-Mer.
4: Le but des exercices, c'est d'élitroyer un sauveteur sur une base mobile, donc en l'occurrence, nous, à la surface de l'eau, pour pouvoir récupérer un blessé, descendre sur la vedette, conditionner une civière, à faire remonter en toute sécurité la civière à bord de l'hélico.
8: Et quelques minutes plus tard, l'hélicoptère rouge et jaune apparaît à l'horizon. Il s'approche, se stabilise à seulement 3 mètres au-dessus de la vedette de la SNSM. Deux hommes en descendent, tour à tour, deux pompiers élitroyés, sans problème, à l'arrière du bateau.
4: Ce qui est délicat, c'est comme vous pouvez voir, c'est qu'on n'est pas très stable. Pour quelqu'un qui est suspendu au bout d'un fil, d'atterrir sur une petite surface, nous ça doit faire 3-4 mètres carrés, notre plateforme arrière, qui bouge sur les vagues.
8: Et le pilote de la vedette a un rôle essentiel dans cet exercice. Guillaume Le Baron doit naviguer en ligne droite et à vitesse réduite.
10: Là on est à 5 nœuds, ce qui nous a été conseillé par le pilote de l'hélicoptère, qui lui manœuvre mieux son hélicoptère, plutôt face au vent.
11: C'est plus facile pour eux quand c'est face au vent ?
10: Oui, c'est plus facile pour eux face au vent, oui.
12: Pas de travail avec vous en sécu à côté.
4: Ok, bien reçu. Les communications radio étaient fortes et claires, donc ça s'est très bien passé. C'est souvent le point difficile, c'est la communication radio avec l'hélicoptère, qui est lui-même très bruyant, nous-mêmes pas mal bruyants. L'intérêt de ces entraînements, en fait, c'est que les équipages d'hélicoptères aient suffisamment confiance en nos équipages à nous pour travailler en coordination. C'est pour ça qu'on en fait souvent. Il faut rester à jour dans nos entraînements. Il ne faut pas l'avoir fait il y a 6 mois en pensant qu'on saura toujours le faire. Il faut vraiment le faire très souvent pour garder les automatismes.
7: Jean-Michel Naga pour le reportage à retrouver en vidéo sur ici.fr.
0: Et dans le journal de 9h, on vous explique tout sur le départ du directeur sportif du Stade Brestois.
7: Mais le club de football qui va devoir recruter pour la saison prochaine, car Grégory Lorenzi s'en va après être resté 10 ans dans le club. Et puis un autre rendez-vous sportif à ne pas manquer, c'est ce soir à Pont-l'Abbé, une compétition d'athlétisme de haut niveau. On vous en reparle tout à l'heure à 9h donc. Et une météo incertaine.
0: Un ciel chaotique.
7: Mais grise quand même.
0: Des nuages bas et effectivement grise. La grisaille qui prédomine avec des températures pour, en revanche, deux saisons. 12 à Saint-Brieuc ce matin et Morlaix. Il fait 13 à Lorient, Édouard Nenez. 13 à Carré aussi. 12 à Brest. 13 à Perros-Guirec. Et puis la dégradation qui va se poursuivre tout au long de l'après-midi. Avec quand même du soleil en sud Finistère. Soleil voilé, mais soleil quand même. Attention quand même au risque d'orage. Très localisé peut-être à certains endroits et quelques épisodes de grêle peut-être même à prévoir pour les températures cet après-midi. Il fera 19 à Quimper, 18 à Brest et Morlaix, 19 à Crozon et 19 également à Pont-l'Abbé. Vous nous racontez, vous nous dites ce qui se passe par chez vous, la météo. On l'a fait ensemble tous les matins sur la page Facebook d'ici Brest-Izel.
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0: Voici JP Nataf et les Innocents sur les ondes de votre radio locale.

0: bleu de ciel.
1: Bon, bah ça, pour le bleu du ciel, on vous repassera aujourd'hui. C'était Les Innocents, quelques bonnes chansons et de la bonne humeur comme signe de ralliement. C'est le programme d'ici chaque matin, vous le savez. Il est 9h20.
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1: Et ce samedi matin, on prend soin de votre santé en faisant un peu d'exercice physique avec le coach d'ici. Ce matin au programme, comment pédaler efficace sur son vélo d'appartement. C'est à venir dans moins de 3 minutes. Pour l'heure, on a quelqu'un à vous présenter. Notre invité ce samedi est un jeune entrepreneur breton d'à peine 18 ans. Il vient de lancer sa boîte et souhaite encourager les jeunes de la région à choisir la filière professionnelle, eux aussi. Bonjour Paul Seigneur.
4: Bonjour.
1: Quelle est la vocation de cette entreprise que vous venez de lancer, vous ?
4: L'entreprise, c'est pour faire des travaux et du dépannage d'installations électriques chez les habitants. Dans Brest et ses alentours.
1: Je le disais, vous êtes un tout jeune entrepreneur, par votre âge non seulement, mais pas seulement. Vous avez lancé l'entreprise il y a combien de temps ?
4: J'ai lancé l'entreprise début avril. Début avril, ça a commencé, et au fur et à mesure, je fais des chantiers tout au long de la semaine.
1: Ça veut dire que ça fait un peu plus d'un mois que vous êtes entrepreneur. Alors ça fait quoi d'être boss ? Est-ce que c'est comme ça déjà que vous figurez cette nouvelle activité professionnelle ?
4: En fait, ça permet de pouvoir s'organiser comme on veut, de pouvoir choisir ses heures et être libre. En fait, c'est ce que je recherchais au tout début quand j'ai créé mon entreprise. C'est ce qui m'a poussé en fait à vouloir travailler pour moi. Et c'est super, comment dire. On aime aller travailler chez les gens et rendre heureux les gens quand on fait les propres installations, quoi.
1: Vous avez 18 ans, vous avez passé un bac pro en électricité. Qu'est-ce qui vous a orienté vers cette filière professionnelle ?
4: Depuis petit, mon père est dans le bâtiment et il m'a initié au bâtiment. Ce qui fait que je me suis renseigné, j'ai fait des mini-stages dans plusieurs entreprises quand j'étais au collège. C'est ce que j'invite tous les jeunes collégiens à faire pour pouvoir découvrir ce qu'ils veulent, découvrir leur voie. Moi, c'est l'électricité qui m'a plu et donc je suis allé au lycée Saint-Joseph à Landerneau faire mon bac pro en électricité pendant 3 ans. Et ce qui m'a épanoui tout au long du bac pro et ce qui m'a poussé même à lancer ma boîte en auto-entrepreneur.
1: Hors antenne, on s'est parlé l'autre jour. Paul, vous me disiez, moi j'ai envie de revaloriser la filière professionnelle. Pour quelle raison ? Vous avez l'impression qu'elle est un peu laissée sur le bas-côté ?
4: Oui, en fait, on a l'impression que dès qu'un enfant ou un jeune va en parcours professionnel ou en CAP, il est délaissé ou il est là par dépit. Et en fait, c'est pas du tout le cas. Je voulais montrer et prouver aux parents et aux jeunes que c'est pas parce qu'on va en filière générale qu'on est forcément bon ou qu'on va en bac pro et en fait qu'on est forcément pas bon. Il y a vraiment de tout pour tout le monde. Et
1: C'est le message que vous vouliez passer ce matin, ouais. Vous imaginez comment, vous, dans 20 ans, vous qui venez tout juste d'entamer votre vie professionnelle ?
4: Je m'imagine déjà épanoui. Pour moi, c'est le meilleur mot pour plus tard. Je veux aimer ce que je fais tous les jours. Et je m'imagine potentiellement racheter des entreprises.
1: Voyons grand !
4: C'est pour moi monter au plus haut, en fait.
1: Bon, et c'est là-dessus qu'on va se quitter. Paul Seigneur, donc jeune entrepreneur de Paul Elec Service, donc vous l'aurez compris, à Brest, qui s'occupe de faire des travaux en rapport avec l'électricité, plaidoyer de la filière professionnelle. Merci Paul d'avoir été des nôtres ce matin.
4: Pas de souci, merci beaucoup à vous.
1: Ici Brézizel, on se réveille ensemble, 8h44 ce matin. Bon début de journée à vous.
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1: À 8h45, j'espère que tout se passe bien de votre côté. Voici le King of Pop, Michael Jackson, qui vient vous réveiller avec un petit chef-d'œuvre. N'ayons pas peur des mots. Human Nature.

0: ici Brésil. 9h10, on fait la météo ensemble, comme chaque jour, grâce à vos messages, les posts que vous nous laissez sur la page Facebook d'ici Brésil, comme l'a fait Frédéric qui vit à Bodilis. Chez elle, il fait 11 degrés ce matin. Malheureusement, nous écrit-elle, c'est la pluie et le petit vent. Mais heureusement, aujourd'hui, c'est Courcy-Pic à Landivisio pour Frédéric qui tiendra un stand de crêpes, si le cœur vous en dit. Passez donc la saluer. Tiens, chez Patou, il fait 13 degrés à Guipava, de la douceur, quelques gouttelettes. Et puis Dominique, lui, elle vit à Concarneau. Chez elle, il fait 12 degrés avec un ressenti de 10 degrés. La météo ensemble tous les matins sur votre radio locale. Deux minutes pour être en forme, un petit peu d'exercice physique pour garder la forme avec notre coach Nordinatab ce samedi. Coach, vous nous parlez du vélo d'appartement. On a souvent un de ces vélos chez soi, mais entre les bonnes intentions et la réalité, il finit souvent ce vélo en porte-manteau. Alors, comment l'utiliser autrement? Aujourd'hui, Nordine, vous nous donnez des idées simples pour relancer la machine.
1: Le vélo d'appartement, ce n'est pas le problème. Le vrai problème, c'est souvent la monotonie. On monte dessus, on pédale, on regarde le temps passer et souvent, on s'ennuie. Et au final, on s'arrête. Alors que la solution, elle est toute simple. Changer la manière de pédaler, pas forcément plus longtemps, mais différemment. Et pour ça, on va pédaler, mais juste à une jambe. Donc vous retirez par exemple le pied gauche de la pédale. Et là, tranquillement, avec la jambe droite, vous allez effectuer un mouvement de pédalage en pensant bien à pousser sur la pédale, mais aussi à tirer la pédale pour ramener la jambe vers le haut. Et grâce à cet exercice-là, vous allez solliciter notamment le quadriceps, mais aussi l'arrière des cuisses, les ischio-jambiers. Et vous pouvez effectuer 5 séries de 30 secondes de chaque jambe.
0: Donc si je comprends bien, l'idée c'est de casser la routine.
1: Exactement, le corps adore les variations. Et vous pouvez aussi jouer avec la résistance. Tiens, on va effectuer un deuxième exercice. Et pour ça, on débute tranquillement en pédalant, durant 4 à 5 minutes. La résistance est légère. Et ensuite, durant 1 minute, vous allez mettre un petit peu plus de résistance et appuyer un peu plus sur les pédales. Ouf, c'est un petit peu plus dur là. Attention, pensez bien à garder les fesses en contact avec la selle. Et ensuite, durant 1 minute, on relâche un petit peu la résistance et on continue à pédaler. Et vous effectuez 10 minutes durant lesquelles vous allez alterner 1 minute rapide avec de la résistance et 1 minute à la cool. Et grâce à ça, vous allez renforcer le système cardiovasculaire, vous allez relancer la sollicitation musculaire et puis en plus, vous allez voir, vous allez transpirer. Au final, on ne change pas forcément l'outil. On change surtout la façon de l'utiliser. On varie le rythme et l'intensité. Et de ce fait, on peut même créer des séances courtes et dynamiques. Allez, à vous de jouer.
0: À demain, coach, pour retrouver la forme en moins de 2 minutes. Top chrono après l'effort, le réconfort. Dans 2 minutes, on va faire le plein de bons plans sortis dans la région. Le temps d'écouter Zao de Sagazan, la symphonie des éclairs sur votre radio locale.

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1: 8h55 sur les ondes d'ici Brez, Isel, merci de nous faire confiance. Qu'est-ce que vous avez prévu de faire tout au long de ce week-end? Peut-être pas encore d'idées. Et ces jours à venir, voici quelques bons plans sortis à faire dans la région. On commence par un rendez-vous incontournable pour les amoureux d'art et de bonne humeur. La foire aux croutons qui fête en ce mois de mai sa 35e édition à partir de ce jeudi et jusqu'à samedi prochain. La place Guérin à Brest va accueillir plus de 140 artistes, des peintres, des musiciens de fanfare, des concerts, tout un tas de spectacles de rue et des animations gratuites pour tout le monde. Et puis ça fait partie du rituel de cet événement un peu particulier, la traditionnelle foire aux croutons. Elle se tiendra au lavoir de Saint-Martin avec des ateliers, des activités manuelles colorées, festifs, intergénérationnelles. Le meilleur de Brest au printemps, c'est la foire aux croutons les 14, 15 et 16 mai prochains, donc pour le week-end de l'Ascension. Ça fait jamais de mal de prendre un petit peu d'avance.
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0: Ce trio acoustique originaire du pays de Redon explore le côté intime de la musique irlandaise. Imrama, c'est le nom des contes celtiques qui évoquent les voyages dans l'autre monde. C'est aussi le titre de leur tout premier album.
1: Ici Brice Izel, merci d'être des nôtres ce matin. Dans un instant, on va lever les yeux au ciel, histoire de savoir ce que nous réservent les astres ce samedi 9 mai. Dans un instant, Catherine Viguier qui arrive pour l'horoscope du jour. Bon réveil à l'écoute de votre radio locale.

0: Ça ira ce samedi matin à l'écoute de votre radio locale, ici Brèze Isel. C'est le moment de faire un point sur l'horoscope du jour. Bonjour Catherine Viguier.
1: La planète Pluton nous y invite en effet. Bélier, c'est un samedi bienvenu. Il y a les amis ou une initiative qui vous réjouissent, ce qui ne vous empêche pas de vous questionner. Taureau, vous êtes perfectionniste et presque parfait, et ça en énerve certains. Gémeaux, partez sur votre canapé ou en vrai, c'est important, aérez-vous le corps et l'esprit. Cancer, quelque chose vous met en joie, sans doute une réussite que vous devez à vous-même. Lion, célibataire ou à deux, tout est possible et à votre date anniversaire, vous saurez mieux ce qu'il en est. Besoin de vous ressourcer, les vierges, et ce n'est pas qu'un mot, il le faut, c'est essentiel pour votre santé. Balance, on vient à vous et de plus, ce sera pour vous féliciter ou pour vous dire que vous comptez pour l'autre. Scorpion, il vous faut sentir légitime où vous êtes. D'ailleurs, au sein de votre famille, rien n'est perdu. Sagittaire, ça va mieux. Grâce à des joies provenant d'un voyage, de connaissances positives, alors profitez-en. Capricorne, vous êtes encore lié à votre trésorerie et vous avez envie de faire plaisir. Verseau, votre mission du jour, croire en vous, ne pas vous laisser avoir par des pensées sombres, non. Poisson, ça évolue dans le bon sens avec l'occasion de vous sentir mieux dans votre être du haut en bas. Et pour nous tous, on tend les bras vers le ciel.
0: À demain, Catherine Viguier, pour un nouvel horoscope sur les ondes d'ici Brèze Isel. Le samedi, ici, après 9h, on jardine ensemble pour poser toutes vos questions à notre jardinier Philippe Munier. Bah, vous connaissez la marche à suivre, 02 98 53 65 65. Petit message par écrit via le WhatsApp de la radio ou alors directement en appelant le standard et en venant participer avec nous sur l'antenne d'ici Brèze Isel. On n'attend plus que vous. À tout de suite ici.
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0: C'est samedi le 9 mai, il est 9h. Le journal présenté par Laura Bléré, le Stade Brestois qui dit au revoir à son directeur sportif.
3: Le club a annoncé hier le départ de Grégory Lorenzi, tour à tour joueur, coordinateur puis directeur sportif à partir de 2016. Il sera resté en tout 10 ans dans le club, Corentin Dévé.
4: Grégory Lorenzi arrive au début de la présidence de Denis Le Saint il y a 10 ans, quasiment jour pour jour. Le club est alors en Ligue 2 et après 3 saisons, il retrouve l'élite. Le gros coup du Corse dans son mandat sera lors de la saison 2022-2023. Alors que Brest est dans la zone rouge après 17 journées, Grégory Lorenzi décide d'engager Éric Roy comme entraîneur. Un choix risqué, critiqué aussi par de nombreux supporters qui craignent le manque d'expérience du Niçois. Mais un choix payant. Brest se maintient avant de vivre une saison historique. Troisième de Ligue 1, meilleur classement dans l'histoire du club et surtout une qualification en Ligue des Champions. Un exploit XXL pour un club comme Brest, sans grand moyen que Grégory Lorenzi façonne à coup d'achat raisonnable sur le marché des transferts. Le Corse s'était fixé 10 ans pour pérenniser le club en Ligue 1. Mission réussie, Brest connaîtra une 8e saison de suite dans l'élite, un record dans l'histoire du club.
3: Et les mots du président du club, Denis Le Saint, à propos de Grégory Lorenzi. Merci pour son engagement, son soutien et tout ce que nous avons construit ensemble pour le Stade Brestois. Vous retrouvez les précisions de Corentin Dévé sur ici.fr Brèze Isel. Un plongeur en apnée est mort hier sur une plage des Côtes d'Armor. Les Sables d'Or, c'est juste à côté de plus rien. Les secours ont été prévenus de sa disparition vers 20h. Il a été retrouvé sous l'eau vers 21h30 en arrêt cardio-respiratoire. Les secours n'ont pas pu le réanimer. Les gendarmes du Morbihan cherchent des témoins après un délit de fuite. Ça s'est passé lundi à Centurio, près de Pontivy. Un véhicule blanc a fait tomber le conducteur d'une motocyclette. Il s'est rabattu trop près. Si vous avez des informations, les contacts sont la brigade de Pontivy ou le 17.
0: Du beau monde ce soir à Pont-l'Abbé.
3: Compétition d'athlétisme de haut niveau, c'est la deuxième édition du meeting Bigoudin. Parmi les grands coureurs présents, Agathe Guillemot, enfant du pays, qui va tenter de battre le record de France du 1000 mètres. Mais il y aura aussi Jean Galfionne, champion olympique 1996 de saut à la perche. C'est lui le directeur de l'événement et il est fier, Corentin Dévé, de son meeting qui se fait une place parmi les grandes compétitions d'athlétisme mais qui reste aussi à taille humaine.
4: La première édition avait marqué les esprits. Un stade plein, 1500 personnes et une ambiance de fête, notamment grâce à la présence d'Agathe Guillemot, la chouchou du public, un véritable moteur pour le directeur Jean Galfione.
5: C'est un beau spectacle d'athlétisme, clairement. Enfin, le meeting est de très bonne qualité. C'est aussi, voilà, c'est la chance pour que le public qui connaît moins l'athlète à haut niveau puisse voir ce qu'est réellement une athlète qui fait partie aujourd'hui des meilleurs athlètes au monde.
4: Agathe Guillemot, de nouveau tête d'affiche, mais le spectacle promet aussi ailleurs, car ce meeting début mai est idéalement situé dans la préparation des athlètes et Pont-l'Abbé devient une place forte.
5: Le spectacle il va être beau tout au long de l'après-midi avec les jeunes et avec un beau concours de saut à la perche, avec des épreuves dans le demi-fond qui va être aussi assez relevé avec du niveau national, voire avec des athlètes qu'on pourra retrouver en sélection bientôt.
4: Un meeting qui grandit, mais Jean Galfione connaît aussi les particularités de la Bretagne, pas toujours facile d'accès pour les athlètes et dans un contexte économique incertain qui pousse à la prudence.
5: On aimerait bien que le meeting perdure sur les prochaines années, mais on aimerait progresser doucement, peut-être à chaque fois rajouter une épreuve du niveau national, mais faut des partenaires, faut des moyens, et là-dessus on est bien conscient que c'est difficile, on veut pas s'emballer.
4: Un événement populaire mais de très haut niveau, et en plus gratuit pour bien en profiter.
3: Et le meeting Bigoudin, c'est à partir de 18h à Pont-l'Abbé, et la tentative du record de France du 1000 mètres d'Agathe Guillemot sera la dernière course de la soirée prévue à 21h15. Course en cyclisme cette fois, c'est la 36e édition du Grand Prix du Morbihan aujourd'hui avec une arrivée à Plumelec. Les femmes sont parties à 8h30 pour 83 km 9 à suivre notamment la brestoise Célia Lemuel. Pour les hommes, le départ est prévu à midi. Comptez David Godu parmi les participants sur un parcours de 190 km. Et sous des latitudes plus chaudes, la 6e étape du Tour d'Espagne féminin n'a pas souri aux 5 bretonnes engagées hier. Elle a même bien fait chuter la brestoise Cédrine Carbajal au classement général qui passe de la 3e à la 13e place. Aujourd'hui, c'est la dernière étape du tour avec une arrivée au sommet de l'Angliru au nord du pays. Et j'espère qu'il fait chaud en Espagne. Chez nous, c'est un temps breton.
0: Il fait toujours chaud.
3: Il fait toujours chaud en Espagne.
0: Évidemment.
3: Nous, c'est un temps bien breton.
0: On va dire que c'est très mitigé, très instable pour non seulement toute cette journée, mais également jusqu'à la fin du week-end, avec des températures qui, elles, en revanche, sont dans la moyenne des normales saisonnières. 12 ce matin à Saint-Brieuc et Morlaix, 13 à Quimper, 13 également à Carré, 12 à Brest, 14 à Ouessant. Cet après-midi, même programme, de la pluie, de la grisaille, et puis même des orages localisés à certains endroits, et puis quand même des éclaircies en sud Finistère. Les températures cet après-midi, 19 à Quimper, 18 à Brest et Morlaix, 22 à Vannes, 19 à Crozon.
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0: Mais qu'importe le temps, ici on sourit toujours, non seulement on sourit à la vie, mais la musique est là pour ça, pour vous filer la banane. Voici Shiny Happy People Masterclass, comme on dit, par REM ce matin pour démarrer cette matinée.

0: Merci d'avoir choisi ici Brésil. Le samedi, c'est une tradition. Jusqu'à 10h, on coupe, on bouture, on plante, on arrose, on arrache. Bref, on s'occupe de votre jardin.
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0: Et le standard est ouvert pour poser toutes vos questions à notre jardinier, le 02 98 53 65 65, soit de vive voix, vous passez sur l'antenne, soit via ce numéro, et le WhatsApp de la radio, vous envoyez votre petit message écrit, petit, grand, toutes les questions sont bonnes à poser à Philippe Munier. Bonjour Philippe.
3: Bonjour Johan, bonjour à toutes et à tous.
0: Alors pour démarrer cette émission, une phrase, une seule, enfin il a plu. Qu'est-ce que ça va changer pour nos jardins, nos potagers, Philippe?
3: Ça va changer beaucoup de choses parce qu'effectivement, il commençait à faire sec. Hein. Je l'avais dit après la période, grosse période de pluie de la fin de l'hiver, j'avais dit un jour, on va se plaindre. Et ben voilà, ça y est, c'était fait. On se plaignait, ça y est, ben quand est-ce qu'il va pleuvoir, c'est sec et tout. Alors évidemment, ceux qui sont dans les fonds de vallée, ils trouvaient que c'était encore humide quand même. Mais dès qu'on est un petit peu sur les coteaux ou sur les plateaux, eh bien, le vent plus le soleil avait vraiment évaporé l'eau de surface. Alors en profondeur, il y en a encore, hein, les arbres descendent la chercher. Par contre, en surface, bah, ça commençait à devenir un petit peu craintueux, surtout pour ceux qui avaient oublié de mettre du paillage. Hein, les étourdis, on leur dit depuis des lustres qu'il faut mettre du paillage et encore du paillage, et ils oublient. Hein.
0: Bon, alors attendez maintenant, Philippe, oui. Il a plu, qu'est-ce que ça change concrètement?
3: Ça change concrètement que l'eau, c'est la vie, hein, on est d'accord. Donc à partir du moment où une plante qui souffre un petit peu parce qu'elle manque d'eau reçoit de l'eau, eh bien immédiatement elle se repeint.
0: Donc c'est bon, on touche plus à rien.
3: Elle se regorge. Si on touche à plein de choses, parce que surtout, enfin un peu partout, on fait attention déjà à ne pas avoir planté trop serré, parce que plus on plante serré, plus on va garder l'humidité entre les plantes, et donc cette humidité va favoriser, surtout qu'il fait quand même orageux, donc un peu chaud, eh bien ça va favoriser quoi? Les petits champignons. Et les petits champignons, quand ils sont dans l'assiette, ça va. Quand ils sont sur les plantes, ça va beaucoup moins.
0: C'est moins bien. Philippe, une question. Vous dites, on plante pas trop serré. Alors un petit indicateur comme ça, concrètement, pour que nos auditeurs, auditrices qui nous écoutent se disent, bon, là, voilà, c'est pas trop serré.
3: Par exemple, les tomates, si vous les mettez dans une serre, vous allez les planter à 45-50 cm. Lorsque vous êtes dehors, en extérieur, vous les mettez comme minimum à 60-65, parce qu'il faut que la circulation d'air dans une serre, on régule son humidité, plutôt pas trop mal. Dehors, on la régule pas. Donc, si les tomates, on les met dehors et on peut commencer à tenter le coup. Alors, les soins de glace sont pas passés. Il fait encore pas chaud la nuit. Hein. Mettez tous des thermomètres maxi mini à l'extérieur. Alors, pas sous le vent contre la maison, parce que ça sert à rien sous le vent contre la maison. On a une température complètement qui ne veut rien dire, qui n'a pas de sens. Par contre, mettez-le bien dehors, votre thermomètre, à un endroit au milieu du jardin et relativement bas, à la hauteur des plantes, pas à la hauteur de vos yeux, à la hauteur des plantes. Et là, vous allez voir qu'il y a encore des nuits où ça tombe à 1, 2, 3 degrés. Et là, si vous mettez une tomate à cette température-là, elle va vous dire non, désolé, moi j'abandonne tout.
0: Et elle va le dire, elle ne va pas se gêner. Philippe, vous venez de prononcer l'expression des seins de glace qui arrivent. C'est une expression que j'ai souvent entendue de la bouche de ma grand-mère il y a quelques années. Est-ce que c'est une croyance qui a toujours cours chez les jardiniers? Visiblement, oui.
3: Mais oui, parce qu'effectivement, les seins de glace, 11, 12, 13 mai, c'est pas, la date n'est pas absolument obligatoire. Par contre, qu'il y ait un coup de froid après le début de printemps, on n'a qu'à voir le mois d'avril, début avril qu'on a eu, puisqu'on est en ce moment. Hein. Donc, alors, c'est pas vraiment les seins de glace, c'est pas trois jours où tout d'un coup ça va geler, mais ça veut dire que même si on a un mois d'avril chaud et sec, on peut avoir un début mai pourri, froid ou au contraire très mouillé. Donc un choc météorologique qui fait que les plantes qu'on disait ça y est c'est parti jusqu'au mois d'octobre, non c'est pas parti jusqu'au mois d'octobre. Il y a encore beaucoup de soins à leur apporter et beaucoup de protection aussi à leur apporter si on veut avoir une récolte qui tienne la route.
0: Philippe, je vois l'écran face à moi qui est rouge d'appel. Dans un instant, on va en prendre un premier. Et si vous qui nous écoutez, vous souhaitez poser votre question à Philippe Munier, notre jardinier conseil, 02 98 53 65 65. On jardine ensemble le matin jusqu'à 10h sur les ondes d'ici Brez Isel. Le temps d'écouter Madeleine.

Vous écoutez ici Brésil le samedi jusqu'à 10h. Vous êtes les bienvenus chez vous pour jardiner. On parle de votre jardin, de votre potager, de vos plantes extérieures, intérieures, dans votre salon. Quelle que soit votre question, vous pouvez la

0: d'un gros point noir et pourrissent au fur et à mesure. Voilà. Je voudrais quelle était la solution.
1: Alors, la solution sur les poires, les taches noires, c'est en général, et même oui, dans 90% des cas, la tavelure. La tavelure, c'est un champignon. On en parlait tout à l'heure. Donc, effectivement, la tavelure, elle arrive quand l'air est humide. Et même s'il a fait beau en avril, les matinées étaient quand même bien fraîches et humides. Donc, il faut faire attention à ça. Alors, le truc tout bête, quand on y pense, et qu'on n'attend pas le début mai pour m'appeler, eh bien, c'est de pulvériser de l'eau savonneuse. Tout bêtement, n'importe quel savon, on s'en fiche, hein, du produit vaisselle, essayer de mettre du produit bio, du savon à l'huile d'olive, du savon à ce que vous voulez, hop, du savon noir, c'est pas mal quand même. Donc, si c'est du savon noir, vous prenez un litre d'eau, 3 cuillères à soupe de savon noir, vous brassez bien. Alors, des fois, on met de l'eau un petit peu tiède pour que le savon se dissolve bien. Par contre, on ne met pas d'eau chaude sur les feuilles, sur les arbres, hein, donc on attend que ça fraîchisse. Et un bon coup de savon noir, comme ça, on va dire une fois toutes les 3 semaines, au moment du démarrage de la formation, on peut même en remettre régulièrement en cours de saison, surtout si vous êtes dans un endroit où il y a un petit peu de stagnation d'humidité, dans un endroit un petit peu protégé ou un petit peu dans un fond, et vous aurez des poires et des pommes, parce qu'on peut le faire aussi sur les pommes, et la tavelure attaque aussi les pommes, qui seront indemnes de taches noires et qui seront délicieuses à manger, surtout si vous arrêtez le savon un mois avant de les récolter, évidemment.
2: Eh bien, Dominique, sur ces bons mots, on va vous laisser passer donc un savon à vos poiriers.
0: Merci bien. Merci beaucoup.
2: Passez une belle journée. Belle journée à vous. Tiens, justement, Philippe, on parlait de poires, on va passer au fraisier. Hélène, via WhatsApp, vient de nous envoyer ce message. Elle a des fraises qui sont attaquées par des fourmis. Depuis longtemps, elle a essayé le marc de café dans ses jardinières, arroser la terre avec un mélange au vinaigre blanc, nous écrit-elle. Rien n'y fait. Qu'est-ce que vous lui conseillez?
1: Alors, je vous conseille déjà de commencer par essayer de trouver la fourmilière. Parce qu'en général, quand il y a des grosses attaques comme ça, c'est que la fourmilière est vraiment pas loin, voire même carrément au milieu du carré de fraisier. Et une fois qu'on a trouvé la fourmilière, on prend un bâton, on touille sympathiquement la fourmilière, et histoire de leur expliquer qu'elles sont pas les bienvenues, on leur met un arrosoir d'eau. Là, pour le coup, on peut mettre de l'eau tiède, pas bruyante parce que ça abîme le sol, mais tiède, légèrement chaude. Je dis bien légèrement chaude, hein, pour leur expliquer qu'elles sont pas les bienvenues. Et en général, elles comprennent le message quand vous faites ça, et elles s'en vont. Du coup, comme elles s'en vont, elles sont plus loin des fraises, et l'attaque quasiment ça s'arrête. Ça, c'est une chose quand la prédation est trop prête. Par contre, si c'est une attaque légère mais quand même significative, il suffit, si je puis dire, d'entourer les fraises avec un petit filet de bicarbonate de soude, sachant que lorsqu'il va pleuvoir, et étonnamment il pleut en ce moment, ce bicarbonate, il va se dissoudre dans le sol, donc il faudra en ramener. C'est comme pour les cendres, c'est comme pour le sable, c'est comme pour tous ces produits qu'on met sur le sol pour chasser les fourmis ou pour les empêcher de venir. À chaque fois, c'est abîmé par la pluie, donc dès qu'il a plu, on en remet un petit peu, ce qui veut dire qu'on n'en met pas non plus 3 louches et demi, on y va plus à la petite cuillère qu'à la louche.
2: Merci pour votre question, Hélène, et la réponse donc de Philippe, notre jardinier. Vous continuez à poser toutes les questions, vos interrogations, à exposer vos soucis sur l'antenne et par le WhatsApp 02 98 53 65 65. Le samedi matin, on jardine ensemble et on écoute de la musique qui fait pousser vos fleurs, par exemple. Véronique Sanson, Vancouver, sur votre radio locale.

0: ici tous les samedis matins. Vous êtes les bienvenus pour poser vos questions sur les ondes d'ici Brésil, pour jardiner avec notre jardinier expert à la main verte. Vous continuez de poser vos questions, 02 98 53 65 65. Dans un instant, un peu de musique. On dirait d'ailleurs que ça a été écrit par un jardinier. Il faudrait que pleuve l'amour. Pascal Obispo, Francis Cabrel qui arrive dans un instant et puis vos questions qui arrivent juste après.
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0: Il faudrait que pleuve l'amour. Nouveauté, Cabrel Obispo, on aime beaucoup. Alors évidemment, on vous le partage. Dans un instant, on continue de jardiner, le temps d'un bon plan. C'est ici Express, il est 9h30.
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0: Vous êtes motard, motarde, ce bon plan va forcément vous intéresser puisque demain, dimanche, à la pointe de Trévignon, à Tréguin, une journée moto est organisée au profit de la SNSM Trévignon-Concarneau, 5e édition de cet événement qui mêle la passion de la moto et le soutien aux sauveteurs en mer. Pour ce qui est du programme, le matin, randonnée avec un tout nouveau parcours à travers les paysages du Sud Finistère et une pause à la station SNSM de Begmail. Si vous êtes intéressé, et dépêchez-vous de vous inscrire, c'est obligatoire parce que les places sont limitées. À midi, restauration, buvette, tombola organisée. Puis dimanche après-midi, des baptêmes moto seront ouverts à toutes et à tous, petits et grands. Les stands SNSM accueilleront tout le monde dès le matin. Venez en famille, entre amis, avec vos enfants, vos petits-enfants. La 5e édition journée moto de Trévignon, c'est une belle journée en perspective pour une belle cause demain dimanche.
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0: Le jardin à l'honneur tous les samedis avec notre jardinier Philippe Munier pour l'appeler, le consulter, lui exposer vos soucis, lui dire comment ça se passe dans votre jardin, votre potager. 02 98 53 65 65. Philippe, on va prendre un nouvel appel et accueillir Alice sur l'antenne d'ici Brézizel. Bonjour Alice. Vous nous appelez d'où? De votre cuisine peut-être? J'entends que ça résonne un peu. Ou le salon?
3: De Nevey.
0: D'où ça? De Nevey, oui. Mais où dans la pièce? Où dans la maison?
3: Dans la salle d'eau.
0: Rapprochez-vous de nous un peu. Prenez le combiné téléphonique, venez nous parler.
3: C'est ce que je fais.
0: Ah bon, alors j'entends loin, mais la question va être posée. Alice, vous avez, si j'ai bien compris, une question au sujet du kiwi.
3: Du kiwi, voilà.
0: Philippe vous écoute.
3: Alors voilà, j'ai un kiwi qui, pour la première année, l'année passée, a fleuri, a donné des kiwis, j'en ai mangé cet hiver, ils étaient excellents. Mais cette année-là, ils font d'énormes, pas des rejets, mais des... comment on appelle ça, ça pousse de partout, quoi. Donc je voudrais savoir s'il faut que je coupe ces gourmands, voilà, ça fait comme des gourmands.
0: Philippe.
4: Alors, pendant... En fait, vous n'avez pas du tout taillé au printemps.
3: Si.
4: Vous l'avez laissé... Si, vous avez fait quoi? Dites-moi tout.
3: Ben, j'ai taillé quand même assez court. Mais là, c'est pas bon, quoi. Ça pousse de partout, quoi. Donc, je voudrais savoir si avant la floraison, avant l'apparition des fruits, je dois couper ces gourmands ou pas.
4: Alors, ce qui est important, c'est, comme je ne sais pas exactement comment vous avez taillé, c'est d'attendre, pas longtemps, parce que ça doit être visible d'ici, je pense, 8-10 jours au plus tard, c'est de voir où vont se former les boutons à fleurs. Dès que vous voyez se former les boutons à fleurs, vous les laissez se développer, fleurir, et dès que la floraison est terminée, que la nouaison, c'est-à-dire qu'on voit le bébé fruit à l'intérieur de la fleur elle a encore des pétales, hein, c'est pas... Mais on voit qu'il se passe un truc à l'intérieur. Et donc ce truc, en l'occurrence, c'est la formation d'un jeune fruit, ce qu'on appelle la nouaison. Vous coupez systématiquement deux feuilles au-dessus de la première grappe de fruits.
3: D'accord.
4: Très bien. Systématiquement. Comme ça, tous ces gourmands, ils vont... Et tous ceux qui n'ont pas de fleurs, vous les supprimez tout court. À ras. À la naissance.
3: Au moment de la floraison, voilà. C'est-à-dire je ne peux pas le faire maintenant.
4: En fait, dans 8-10 jours, vous allez voir... Les boutons de fleurs se former. Donc, tous les gourmands qui n'ont pas de boutons de fleurs, vous les enlevez. Tous ceux qui ont des boutons de fleurs, vous laissez la floraison se passer. Vous attendez la nouaison. Dès que la nouaison est passée, donc la nouaison, grosso modo, c'est 10 jours après la fin de floraison. Grosso modo. Hein. Et là, vous coupez systématiquement deux feuilles au-dessus du premier bouquet de fleurs.
0: Merci Alice de nous avoir appelé ce matin. Passez un bon week-end. Une question qui vient de nous être envoyée via le WhatsApp de la radio, envoyée par Martine. Bonjour Monsieur Munier, j'ai un Andina qui fait un très beau buisson, 1 mètre sur 1 mètre, puis-je le tailler et quand il est planté près d'une canalisation d'eau, faut-il que je le déplace? Déjà, c'est quoi un Andina, Philippe?
4: Alors, le dandina, c'est un buisson qu'on appelle aussi le bambou sacré. Donc, c'est, je sais pas, il existe plusieurs sortes de dandina. Il y a le dandina classique qui a tendance à faire à ressembler un petit peu à un bambou, des petites feuilles très découpées, un port très vertical, et puis une grappe de fleurs en général assez énorme, suivie de fruits rouges très brillants et qui vraiment ça fait vraiment un très joli décor dans le jardin. C'est vraiment une très belle plante. Alors si c'est ce dandina là, il a des enracinements qui sont très faibles, donc à côté d'une canalisation d'eau, si c'est pas un truc qui date de Mathusalem, il n'y a pas de souci. Donc on peut le garder et le tailler. Je vois pas trop l'intérêt parce que le port naturel est vraiment le plus joli, donc autant laisser le port naturel se développer tranquillement.
0: On laisse nature.
4: Voilà. Maintenant il existe un autre dandina qui s'appelle Fire quelque chose, qui lui a tendance à être beaucoup plus bas, à être très des feuilles qui sont un peu caméléon, qui changent de couleur toute l'année. Il n'y a pas de floraison pratiquement, c'est rarissime. Alors si c'est celui-là, alors là pour la canalisation il n'y a pas de problème, et pour la taille il n'y a pas de problème non plus, parce que il reste sur une forme qui est très régulière, qui est elle beaucoup plus proche du sol et qui n'a pas besoin de tailler.
0: Philippe Munier, notre jardinier, répond à toutes vos questions. Vous n'hésitez pas à l'interpeller, 02 98 53 65 65. Philippe, vous avez un problème de chauffage à la maison? J'entends vous frottez les mains comme ça depuis tout à l'heure. Est-ce que vous avez froid?
4: Non, j'ai pas froid, mais c'est vrai que c'est une espèce de comment dire, pour faire passer flux d'énergie.
0: Ah, d'accord. On va parler énergie et plantes dans un instant.
4: Je vais arrêter de faire passer mon énergie.
0: Mais continuez. Mais laissez vos mains vivre, Philippe. À tout de suite.
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0: Ah oui, enfin, vous faites ce que vous voulez de vos mains, enfin. Surtout quand on a la main verte, faut pas se gêner. Voici Rick Astley sur votre radio locale. Never gonna give you up. Merci d'être là.

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0: Philippe Meunier, avant de passer aux conseils et aux bons plans sortis dans la région, j'ai un message qui nous a été envoyé via WhatsApp. Il est écrit et rédigé par Jean-Pierre de Quimperlé. Je jardine sur mon balcon au 4e étage, exposition Nord-Est, et cette année j'aimerais essayer de faire pousser des herbes aromatiques, mais je ne suis pas sûr que ce soit possible chez moi. Le basilic a complètement raté l'année dernière. Qu'est-ce que vous me conseillez ?
3: Alors déjà à Nord-Est, ben on n'est vraiment pas sur l'exposition idéale pour les aromatiques. Ben oui, les aromatiques c'est plutôt le sud. Il faut vraiment beaucoup de lumière. Alors comme on est en hauteur quand même sur un balcon, c'est quand même en hauteur, c'est quand même lumineux. Par contre, c'est vrai qu'il n'y a pas beaucoup de soleil à passer par là. On va plutôt penser à des aromatiques qui sont moins exigeantes en termes de lumière et de chaleur, c'est-à-dire la ciboulette, le persil, le cerfeuil qui aime beaucoup l'ombre même carrément. Et c'est vrai que ben, grosso modo on a fait à peu près le tour du problème. Tout ce qui est thym, tout ce qui est romarin, tout ce qui est sauge, tout ça, ça a besoin de soleil, ça a besoin de lumière, ça a besoin d'ensoleillement important. C'est quelques herbes vertes, c'est pas mal. Le basilic, mais il faut le mettre en place tardivement, parce qu'il faut vraiment qu'il fasse chaud, et comme nord-est il fait rarement très chaud, et ben on va pas le mettre en terre avant pratiquement la fin mai, peut-être le début juin, et c'est là où c'est pratique d'avoir son petit thermomètre maxi-mini dans l'endroit où on jardine, parce que on attend que les températures extérieure nocturne, parce que les plantes, elles dorment dehors. Rappelez-vous, vous êtes sous la couette, elles sont dehors. Et c'est les températures nocturnes qui sont importantes. Il faut qu'elles soient supérieures à 10 degrés pour que toutes les plantes frileuses puissent supporter de rester dehors la nuit.
0: Christine de Quimper vous demande, elle nous écrit sur WhatsApp, mes plants de salade que j'ai repiqués il y a une quinzaine de jours sont tout mous le matin et semblent se redresser dans la journée. Est-ce que c'est un problème de racines, d'arrosage ou autre chose? Je ne comprends pas ce qui se passe. Désemparée, Christine.
3: Alors, s'ils se redressent tout seuls comme des grands dans la journée, sans qu'elles rajoutent de l'eau, c'est donc que c'est pas un problème d'arrosage. Par contre, les jeunes plants, ils ont peu de racines, donc ils ont du mal à faire leur enracinement, donc ça peut être ça. Par contre, ce qui m'étonne, c'est qu'en général, c'est l'inverse. Elles sont tout raplapla en fin de journée et ils sont plutôt pimpants le matin. Donc là, je suis un petit peu étonné par cette inversion, on va dire, des problèmes. C'est à surveiller, voir s'il n'y a pas des petites bébêtes, je pense éventuellement peut-être, à des pucerons du collet, donc qui se mettent au collet de la plante, hein, donc à la limite entre les feuilles, la partie aérienne et la partie souterraine. Et là, les pucerons du collet, on peut les avoir quand il n'y en a pas beaucoup, simplement avec les doigts, délicatement, on les écrabouille, voilà, très sympathiquement. S'il y en a vraiment beaucoup, on peut repenser à notre eau savonneuse du début d'émission.
0: Et le fameux savon noir. Bon.
3: Voilà.
0: Philippe, vous êtes venu comme tous les samedis avec des bons plans sortis à faire dans la région. Avant de faire une petite pause, un premier bon plan.
3: Alors, un premier bon plan, c'est le neurodon. Le neurodon, c'est donc une action en faveur de toutes les maladies cérébrales, hein, donc toutes les maladies mettant en cause les neurones. Et ça tombe bien parce que donc ce week-end, 8, 9 et 10 mai, le 8 s'est passé, mais vous avez encore 2 jours pour visiter 37 jardins en Bretagne. Donc, j'ai fait le calcul. Vous en avez 16 en Côte d'Armor, vous en avez 6 dans Morbihan, et 7 dans les...
0: Donc si on veut tout faire,
3: Ville et Vilaine, il y en a encore 7 à faire.
0: Il y a un joli rythme. Voilà.
3: Vous n'allez pas tous les faire ce week-end, mais c'est pas grave, faites-en quelques-uns, parce que le prix de l'entrée, il est reversé pour le neurodon, et donc pour tous ceux qui ont un espoir pour tous ceux qui ont des maladies neurologiques, neuropathiques. Donc voilà, c'est un bon plan pour vous et pour eux.
0: votre premier bloc plan. On va poursuivre et terminer cette émission dans un instant. Et puis n'hésitez pas, hein, vous qui nous écoutez, si vous voulez adresser votre question avant la fin de l'émission à notre jardinier 02 98 53 65 65. On arrive dans un instant, juste après Alain Bachung.
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0: Vous écoutez ici Brèze Isel, jusqu'à 10h, on jardine avec notre expert à la main verte. Vos appels au 02 98 53 65 65.
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0: Vos appels et vos messages écrits sur le WhatsApp de la radio, comme l'a fait Alain, qui vous pose une question. Philippe Munier, j'ai un vieux pommier dans mon jardin qui donne chaque année de nombreuses fleurs, mais très peu de pommes. Au final, cette année encore, il est couvert de boutons. Est-ce qu'il est malade? Comment faire pour qu'il donne enfin correctement des pommes?
3: Alors, il faut savoir que pour les pommiers, comme pour les poiriers, comme pour beaucoup d'essences fruitières, il y a nécessité d'une pollinisation croisée. C'est-à-dire quoi? C'est-à-dire que j'ai une variété de pommes dans mon jardin, qui a un certain nom, et cette variété, elle va être compatible avec une autre variété. C'est pas la même, c'est une autre variété. Et c'est donc des couples de pommes que je vais planter, ou de pommes, de poires, de prunes, que je vais planter dans mon jardin, plutôt qu'un arbre. Et là, je suis tranquille, il y aura compatibilité entre les pollens, donc les abeilles vont faire leur boulot, parce que les pollens, les pistils, enfin, les organes seront prêts en même temps, etc. Et donc, il y aura une bonne fructification, une bonne pollinisation, donc une bonne fructification des deux côtés, sur les deux arbres. Quand on ne plante qu'un seul arbre, eh bien, c'est un peu la loterie. Est-ce que dans le coin, à moins de 5 km, parce que les abeilles font 5 km maximum, il y a une variété compatible qui va pouvoir polliniser mon arbre. C'est-à-dire qu'une abeille venant d'un autre jardin va venir avec le pollen adapté à mon arbre. Ça, c'est la loterie. A priori, Alain, il a perdu à la loterie. Bon, voilà. En tout cas, celle-là, peut-être à d'autres, ça marche, mais voilà. Celle-là, il a loupé son coup. Donc, deux choses. D'une, soit il connaît, il n'a pas perdu l'étiquette. Moi, ça m'arrive souvent de perdre les étiquettes. Hein, donc, voilà. Donc, il connaît l'essence de... Enfin, la variété de son pommier. Et dans ce cas-là, bah, il trouve la variété compatible. Soit il la plante s'il a un grand jardin, soit il négocie avec le voisin pour que le voisin la plante. Enfin, je sais pas, il y a moyen de... faut se débrouiller, trouver la solution. Et éventuellement, c'est un petit peu plus technique, mais greffer la variété compatible dans l'autre variété. Comme ça, on a un seul tronc, mais il y a deux variétés qui développent dessus. C'est un peu plus technique, ça marche pas à tous les coups, même pas toujours. Mais bon, ça peut marcher. Voilà, il faut trouver la variété compatible. Et dans ce cas-là, il y aura pas de problème, il y aura fructification.
0: Allez, quelques derniers bons plans avant de se quitter, Philippe. De quoi vouliez-vous nous parler ce samedi matin?
3: Alors,
0: 9 mai.
3: Je voulais vous parler de la foire aux plantes organisées par l'association Les Petites Boutures, c'est à Banalec. Et ils reviennent, ils seront là demain, hein, Les Petites Boutures, demain 10 mai, de 9h à 17h30. Donc, comme tous les ans, il y a des professionnels, des maraîchers, des pépiniéristes. Donc, l'occasion d'aller chercher des plants de tomates, faites attention. Je vous rappelle, il fait encore froid la nuit. Hein. Donc, on les garde au chaud. Il y aura des agrumes, il y aura tout un tas de choses. L'entrée est à 1 euro, elle est gratuite pour les enfants. Et puis, tout ça, c'est au profit des enfants hospitalisés à Quimper. Donc, en plus, on fait une bonne action. C'est super. Qu'est-ce que je voulais vous dire? J'en avais encore une.
0: Allez,
3: autre.
0: Un dernier pour la route, rapidement. Allez, et j'aurais une toute petite question à vous poser. Enfin, la réponse devrait
3: voilà.
0: être courte.
3: Eh bien, écoutez, l'ascension. Hein. L'ascension, on n'aura pas le temps de se reposer. Donc, le 14, c'est la fête du potager au domaine de la Ardouinet. La Ardouinet, c'est où? C'est à Ardouenne. Et Ardouenne, c'est où? C'était à Salonec, c'est dans les Côtes d'Armor, côté Gallo, mais c'est pas grave, ça fait pas si loin que ça. La Bretagne n'est pas si grande. Donc, c'est à partir de 10h. Et comme d'habitude, ben, une belle fête qui s'annonce dans ce potager de Ardouenne.
0: Pour le week-end de l'Ascension, c'est bien noté. Voilà.
3: C'est que le 14.
0: Le 14, jeudi prochain. Voilà. On a beaucoup parler du savon noir depuis le début de cette émission. Je vous pose cette dernière question qui nous a été envoyée par WhatsApp par Isabelle qui, elle, a des problèmes de pucerons sur ses rosiers. Elle a utilisé abondamment le savon noir et ça ne marche pas, visiblement. Qu'est-ce que vous lui conseillez? Après le savon noir, il y a quoi?
3: Alors, je lui conseille de l'utiliser correctement. Déjà, quand on fait une pulvérisation savon noir, on commence par pulvériser 4 jours de suite du savon noir. Hein, c'est pas une fois et ça va marcher, c'est 4 jours de suite. Et la 5e journée, soit le ciel se charge de nettoyer, soit on rince le savon noir, parce que sinon le savon noir risque d'asphyxier les feuilles de la plante, en l'occurrence le rosier. Donc c'est vraiment ce protocole-là qu'il faut utiliser. Et on n'oublie pas qu'une pulvérisation ne se fait jamais de haute en bas, mais toujours de bas en haut.
0: Ça pulvérise
3: sous les feuilles, et ce qui reste retombe sur le dessus, et ça pulvérise très bien comme ça.
0: Ce sera le mot de la fin. Merci Philippe Meunier. On vous retrouve évidemment dès samedi prochain, 9h, pour continuer de jardiner ensemble. Bon week-end à vous.
3: Salut Johan.
0: Voici Charles Doré pour aller comme ça, gambader dans le jardin ou le potager.

0: tard, voix sur les ondes d'ici, Braise, Isel. Après le journal de 10h, vous avez rendez-vous avec la balade en Bretagne avec RL Bellonier. Dans un instant, on va s'informer tout près de chez vous. À tout de suite.
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0: Merci d'être des nôtres. C'est le matin qu'on passe ensemble ce samedi, long week-end de mai. C'est toujours un plaisir de vous avoir de l'autre côté du poste.
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0: Nous sommes le samedi 9 mai, il est 10h. Et les infos qui vous sont présentées par Laura Bléré.
4: Un plongeur en apnée meurt lors d'une sortie en mer au large de la plage des Sables d'Or vers Plurien dans les Côtes d'Armor. Les secours ont été prévenus de sa disparition vers 20h hier. Une équipe de plongeurs des sapeurs-pompiers des Côtes d'Armor est arrivée à le localiser vers 21h30 sous l'eau et en arrêt cardiaque. Il est ramené à terre mais les secours n'ont pas pu le réanimer. Les gendarmes de Pontivy ont retrouvé une voiture accidentée toute seule dans le fossé ce matin vers 6h30 sur la départementale 16 vers Plurien. Melun. Aucun conducteur n'était sur place. Le véhicule a percuté un poteau électrique. Deux femmes grièvement blessées dans un accident de la route hier à Plouguernevel, route de Rostrenin. Une victime de 23 ans a été élitreillée vers le CHU de Brest. L'autre victime, 37 ans, a aussi été amenée au même hôpital par le SMUR de Carhaix. Deux manifestations aujourd'hui à l'appel de l'association France-Palestine Solidarité pour dénoncer les violences de l'État d'Israël sur plusieurs fronts au Moyen-Orient, selon le communiqué. À Brest, le rendez-vous est donné à 14h30, place de la Liberté. À Quimper, c'est sur la place Médard, dans une heure. L'occasion aussi de rendre hommage au militant Yves Jardin, dont on a appris la disparition en début de semaine. Il faut sauver l'église d'Ouessant. Et pour ça, les Ouessantins ont écrit au roi d'Angleterre, parce que le clocher du monument avait été financé par la reine Victoria à la fin du 19e siècle, ancêtre de Charles III, à qui il demande donc une aide financière pour restaurer la charpente en péril. Sam Goodchild s'est imposé sur la Mille Race, la première victoire en solitaire et sur un Imoca du skipper franco-britannique de 36 ans. Il a franchi la ligne d'arrivée hier matin au large de Concarneau à 10h09 après 4 jours, 22h et 9 minutes passées en mer, soit 9 heures de moins que Corentin Auro. Arrivé deuxième, la troisième marche du podium est occupée par Violette d'Orange. Et puis du foot ce soir, avant-dernière journée du championnat de National. Concarneau se déplace à Caen. Saint-Brieuc reçoit Quévilly-Rouen. Les Briochins doivent absolument gagner pour avoir encore une chance de se maintenir la saison prochaine. Coup d'envoi des deux matchs à 19h30. Et une météo toujours compliquée. Le soleil se cache, quoi.
0: Grisaille, humidité, effectivement, des petites averses. Il y aura quand même un petit peu de soleil, on va dire, au sud Finistère cet après-midi pour l'heure. Donc les averses, la grisaille, et puis des températures de saison. Hein, 13 à Quimper ce matin, 13 également à Lorient, Carré, 14 à Ouessant, 12 à Brest et 13 à Perros-Guirec. Attention quand même, quelques petits orages localisés dans la région au cours d'après-midi. On annonce même peut-être par endroits quelques grêles, des grêlons qui devraient tomber. Je vous rassure, demain, ce sera le même topo. Donc, vous pouvez d'ores et déjà investir vos maisons, vos appartements, sortir les jeux de société. On profite du week-end ensemble à l'écoute de votre radio locale. Ici, Braise Isel.
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1: On part en balade aujourd'hui sur la commune qui accueille ce jeudi 14 mai le Trot-Ménez Arrée. On est donc bien évidemment dans les Monts d'Arrée et c'est au village du Fers que nous avons rendez-vous. On est à Saint-Égonnec-Loquet-Guinair. On va se promener avec Morgane Etienne et découvrir le sentier du Lin. Ce sentier qui part du Candy du Fers. Alors ça va nous permettre de comprendre ce qu'est un Candy, ce qui se cache dans nos chemins creux et nos ruisseaux bretons également. On se retrouve dans quelques minutes.
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2: Pour la balade, aujourd'hui, je suis venue dans les Monts d'Arrée rencontrer Morgane Etienne, qui est éducatrice à l'environnement pour l'association Au fil du Quai Fleut et de la Pinzée. Et alors, vous entendez de l'eau parce qu'on s'est donné rendez-vous près d'un candy. On est à Saint-Égonnec-le-Quéguinaire, le candy du Fers, qui est assez connu, finalement. Et Morgane, on va faire une balade ensemble qui part d'ici. Pourquoi on part d'ici, justement ?
3: On part d'ici parce que ce candy, il a été entièrement restauré, y compris la toiture. Et c'est assez rare, en fait. Donc, on voulait vraiment valoriser ce candy-là.
2: Voilà. Gwenogène Aline, c'est le sentier du lin. C'est ce qu'on va faire ensemble aujourd'hui. Bon, un candy, il faut qu'on explique aux gens ce que c'est, quand même. Ouais.
3: Alors, candy, déjà, ça vient du breton. Hein, donc, dit, c'est la maison, ti, et quand c'est lavé. Et qu'est-ce qu'on lavait dans les candis ? On lavait les fils de lin. Voilà, donc avant d'être tissé, c'était pas toujours le cas en Bretagne. Dans certaines régions, en fait, on tissait entièrement les toiles et ensuite on blanchissait les toiles. Ici, on avait des toiles qu'on appelait des crêts. Et ces crêts, on blanchissait le fil de lin et après, on tissait.
2: D'accord. Bon. Et on le faisait pas pousser dans le coin, si ?
3: Et on le faisait pousser, alors, dans le coin, pas si loin, mais plutôt sur le littoral. D'accord. Il poussait mieux, en fait. Donc, voilà. Donc, tout le lin, on imagine des champs tout bleus partout sur le littoral, surtout au niveau du Léon.
2: D'accord. Bon, et après, ici, on amène le fil ici et les gens des Monts d'Arrée s'en chargent.
3: Exactement.
2: Qu'est-ce qu'on fait ? Nous, on rentre dans ce candy ?
3: Oui, on va rentrer, ouais. On va aller voir. Ouais.
2: On va baisser la tête. Attention. Ah, on entend toujours l'eau.
3: Ouais. On entend toujours l'eau parce qu'en fait, il y a une arrivée d'eau. On a dévié un petit peu la rivière pour faire un canal. On a creusé un canal. Enfin, ils creusaient des canaux. Et cette eau, en fait, elle rentre dans une cuve, on va dire, en pierre de schiste qu'on appelait un douet. Et en fait, ce douet, il servait à laver le fil une fois qu'il avait été blanchi une première fois. Et on pouvait faire ça plusieurs fois pour chaque fil.
2: D'accord. Et on le blanchissait où alors ?
3: On pense que donc, dans chaque candy, il y avait une cheminée. Donc, a priori, il faisait chauffer de l'eau dans des énormes bassines. Et en fait, il basculait cette eau très très chaude dans les auges en granit, dans lesquels il faisait tremper les fils de lin. Et donc, pour blanchir le lin, en fait, on rajoutait de la cendre de hêtre qu'on mettait dans des poches pour pas que ça se disperse, en fait, dans l'auge. Et grâce à cette cendre de hêtre, ça blanchissait petit à petit les fils de lin. Une fois que c'était blanchi, enfin chauffé, blanchi, alors on sait pas exactement combien de temps il laissait ça dans les auges, eh bien, on venait rincer ça dans le douet. Et ensuite, on allait mettre ça à sécher sur un champ.
2: D'accord.
3: Qu'on appelait le courtil. Et qui était proche de la maison du marchand toilier, en fait. Qui coordonnait tout ça et qui payait les paysans pour faire ça.
2: Bon, il doit avoir une belle maison.
3: Il a une belle maison. On pourra aller voir, on pourra aller jeter un coup d'œil vite fait. Elle est juste en haut, là. Ouais. Ils avaient des belles maisons.
2: Ouais, tout à fait. Et ça, c'était... On est à quelle époque ?
3: Là, on est au 17e. C'est vraiment l'âge d'or du lin, c'est aux alentours du 17e. Ouais.
2: Et quand vous faites des animations ici, vous faites revivre ça aux gens ?
3: Pas forcément revivre vraiment, parce que ce serait pas facile. Par contre, on a réussi à récupérer des vieux outils qui servaient, alors pas tant pour cette partie-là du travail du lin, mais plutôt pour l'amont. Tout ce qui est de la plante jusqu'à la bobine de fil, donc tout le travail de la tige, enfin, donc on peut faire parfois des semis de lin déjà, et ensuite on récupère des tiges de lin et on va montrer les différentes étapes pour passer de la tige jusqu'à la bobine de fil, quoi, jusqu'au fil.
2: Et ici, dans ce candy, hein, le candy du Fers, eh ben, vous pouvez voir aussi quelques explications. Il y a des panneaux et du son.
3: Un panneau sonore, voilà. Et tout à fait.
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1: L'association Au fil du Quai Fleute et de la Pinzée propose des balades et des animations ici à Saint-Égonnec, Locquéguinère et ailleurs, dans les Monts d'Arrée plus généralement. On est toujours en compagnie de Morgane Etienne qui est éducatrice à l'environnement dans cette association. On est toujours au Candy du Fers. Et Morgane, on va s'intéresser à l'eau. Bon, le Quai Fleute et la Pinzée, c'est aussi de l'eau. Hein.
2: C'est aussi, oui, c'est le nom de deux rivières en fait qui se jettent dans la baie de Morlaix, tout à fait.
1: Et nous, Morgane, on va regarder un peu ce qu'on a, là-dedans. Parce que bon, il y en a une partie qui passe dans le Candy, oui. Et puis l'autre qui le contourne tranquillement.
2: Oui, c'est ça en fait. Dans les Candy, on détournait, comme je disais tout à l'heure, les rivières. Pour pouvoir avoir de l'eau dans le Candy, pour pouvoir nettoyer les fils de lin qui ont été blanchis. Et aujourd'hui, ces Candy étant abandonnés, enfin, ou restaurés, mais ce sont quand même des lieux très préservés, eh ben, on va trouver dans la rivière une petite faune qu'on ne trouve pas ailleurs. Voilà. Donc, on va regarder, on va faire une petite pêche à l'épuisette. Alors, on peut trouver des petites larves d'insectes. On peut trouver aussi des amphibiens. Alors, il faut savoir que les amphibiens sont protégés par la loi. On n'a pas le droit de les manipuler. On n'a pas le droit de les pêcher. On n'a pas le droit de les déplacer. Évidemment, encore moins de les abîmer. Donc là, je regarde s'il y a des petites choses dedans.
1: Voilà, Morgane a une épuisette, mais là, nous, c'est juste pour regarder.
2: C'est ça, exactement. Alors, en fait, voilà, c'est ce que j'explique aux gens en sortie. Nous, on fait des demandes de dérogation pour pouvoir, justement, montrer aux gens les amphibiens, les manipuler, évidemment, avec précaution, sans les abîmer, et on les remet dans le milieu. Ouais. Mais il faut une dérogation pour ça.
1: Bon, bah en fait, il suffit de venir suivre une animation, comme ça, c'est plus simple. En plus, on a toutes les explications qui vont avec.
2: Alors là, on a une petite bête. Là, on a ce qu'on appelle des gamards dedans, des petits crustacés. Donc des crustacés, en fait, on en trouve partout, dans tous les milieux. On en trouve en bord de mer. C'est les crustacés qu'on connaît, le crabe, la crevette. Mais en fait, des crustacés, on va en trouver en eau douce. Donc c'est ça, les petites gamards qui sont là. Toutes petites choses comme ça qui ressemblent un peu à des petites puces, des petites crevettes aussi.
1: Ouais, des petites puces de mer.
2: C'est ça. Ouais. Et on en trouve aussi dans la litière de la forêt. Le cloporte fait partie de la famille des crustacés, par exemple.
1: D'accord.
2: Ouais.
1: Et ici, on peut croiser des salamandres ou... Ouais.
2: Alors, pardon, je coupe juste. Il y a une petite méloée. Juste là. Tu vois ?
1: Ouais.
2: Un insecte. Tiens, je vais essayer de la faire grimper. Allez, viens. Voilà.
1: Elle est bleue.
2: Elle est hyper bien domestiquée. Elle monte sur mon épuisette. Ouais, elle est bleue. A priori, ça, c'est un mâle, en fait. Les femelles, elles ont un abdomen bien plus gros, bien plus long. Ouais. Et donc, voilà, fait partie de la famille des insectes, les méloées. Et, ouais, et quand on s'y intéresse d'un peu plus près, on peut aller chercher des informations sur Internet. Elles ont des cycles de vie assez exceptionnels. En fait, leur petite larve va se servir des petites abeilles solitaires pour aller jusqu'au nid. Et ensuite, une fois qu'elles sont dans le nid, en fait, elles vont pouvoir se nourrir de tout ce que l'abeille solitaire ramène, et y compris des œufs. L'abeille. Voilà. Et ça lui permet de grandir. Tous ces animaux, ce sont des

0: des bio-indicateurs, c'est-à-dire qu'ils sont sensibles en fait à tout ce qui est pollution. Et donc c'est très très important de préserver la qualité de l'eau, que ce soit dans les eaux courantes ou dans les eaux stagnantes, pour préserver toute cette petite faune qu'on va retrouver dans l'eau.
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1: À Saint-Égonnec, Loc-et-Guinère, le Trot-Ménez-Arrée revient ce jeudi 14 mai avec une belle journée de randonnée et de fête locale. L'événement est organisé par les parents d'élèves de l'école Diwan de Comana avec 8 parcours au programme de 3,4 km à 40 km. Il y en aura pour tous les niveaux. Le plus court est même pensé pour être accessible aux poussettes et aux jouelettes, de quoi permettre à tout le monde de participer et chacun à son rythme. Et une fois le marché terminé, l'ambiance continue. Direction Parc en Ilis avec un Face Days de 13h30 à 18h30, une dizaine de formations de prévues, puis un concert d'Elmaout de 19h30 à 21h. Sur place, vous retrouverez bien sûr aussi buvettes, restauration et même démonstration de gourène avec un marché de producteurs locaux. Une belle journée entre randonnée, culture bretonne, esprit festif et surtout sportif.
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3: Alors pour emprunter le sentier du Lin, Gwenogen al Lin, il faut venir jusqu'à Saint-Égonnec, Loc-et-Guinère. Et nous, on est près du Candy du Fers avec Morgane de l'association Au fil du Quai Fleut et de la Pinzée. On est tranquillement dans un chemin creux. Voilà. C'est une balade qui dure 2 heures à peu près pour les marcheurs. Morgane, tu voulais nous montrer qu'on peut s'amuser durant la balade. Il y a plein de choses à faire.
4: Oui, exactement. En fait, on peut trouver plein de ressources dans la nature pour pouvoir fabriquer des petits jouets buissonniers. Par exemple, ici, là, je vois qu'il y a un jeune plant de hêtre. Alors, évidemment, on prélève toujours que ce qu'on a besoin. On essaye de prélever sur des extrémités, par exemple, quand on est sur des petits arbres, voilà, pour laisser l'arbre continuer à pousser. Et quand on a besoin de petites plantes ou de fleurs ou autres, eh ben, on prélève une sur une plante et pas toutes les fleurs de la même plante, enfin, etc. Voilà, dans le respect, en tout cas, de la nature.
3: Ah, il y a un petit vent là qui nous fait du bien, ouais, il fait chaud. Tout à fait.
4: Donc là, on va essayer de prélever, hop, un petit tronçon d'un jeune plant d'érable. Donc ça, c'est des choses qu'on peut faire en sortie aussi, hein, avec des enfants. Donc j'ai des opinels à bourrons comme ça, et j'explique évidemment avant aux enfants comment on utilise l'opinel pour éviter de se faire mal. Donc là, on va se fabriquer ce qu'on appelle un petit pipoir. Donc on va juste fendre comme ça, hop, l'extrémité de la petite branche. On peut faire ça avec de l'érable, on peut faire ça avec du noisetier, enfin un peu tout du châtaignier, un peu tout ce qu'on veut. Et ensuite, on va chercher autour de nous une jolie feuille de lierre. J'en ai une là en visu.
3: Une toute neuve.
4: Ouais, une toute neuve, une bien comme il faut. Voilà, celle-là, elle est pas mal. On va venir la plier en deux.
3: Eh mais dis donc, ça plaît aux petits, mais ça plaît aussi aux anciens qui se rappellent sans doute de beaucoup de jeux qu'ils faisaient, eux, enfants, également ici, non?
4: Ouais, exactement, en fait. Tout ça, c'est des choses qu'on n'a pas inventées, nous. Hein, c'est des choses qu'on a été chercher dans des vieux livres, des vieux bouquins. Et c'est des choses, en effet, que faisaient les anciens. Et d'ailleurs, des fois, quand je fais des sorties, les anciens me disent « Ah, mais moi, je faisais avec les pâquerettes, je faisais des couronnes, avec les pissenlits, on faisait des trompettes. » Enfin, voilà. Et donc, on rebondit, c'est de l'échange, c'est du partage, et c'est vraiment très très chouette. On va le tester ?
3: Ouais.
4: Allez.
3: Ça fonctionne.
4: ça marche bien, ça marche à tous les coups. Par contre, c'est interdiction d'utiliser en voiture, ce que je dis tout le temps au retour des participants, on n'utilise pas dans la voiture. Voilà. Mais ça, c'est un pipoir. Après, on peut faire plein d'autres choses. Parfois, on a des, par exemple, là, on a de l'herbe à Robert, mais sur une plante qu'on appelle le compagnon rouge, elles ont des. Une fois que la fleur passe, on a des petites capsules qui sont toutes rondes et qu'on. On peut se servir de ça pour faire des petits sifflets. On peut utiliser les cupules de gland, les petits chapeaux du gland. On peut aussi faire des petits sifflets avec. Voilà, on peut faire des casous avec un arbre qu'on appelle le sureau. Et en fait, qui à l'intérieur, là aussi, on voit qu'il y a une petite moelle, par exemple, une couleur un peu différente à l'intérieur. Et ben le sureau, en fait, il a une moelle aussi comme ça. On peut vider, donc nous on s'est fabriqué un peu des outils, faits maison pour réussir à évider les petites branches de sureau. Et donc on creuse le sureau et après on va faire une petite encoche, on va mettre un petit morceau de feuille au bout et on va faire un casou.
3: Wow.
4: Voilà.
3: Bon voilà, une façon d'égayer vos balades. Et ça, c'est des animations qui sont proposées par au fil du Quai Flotte et de la Pinzée, on le disait tout à l'heure. Il vous suffit d'aller sur le site internet de l'association pour en savoir plus. Nous, on va continuer notre balade avec Morgane, on va aller au bout du chemin.
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2: On est toujours sur notre sentier du lin à Saint-Égonnec-le-Quéguinaire avec Morgane. Il y a de la jacinthe, c'est magnifique, on est dans un chemin creux, c'est donc violet. Et puis on s'est arrêté là parce que il y a quelque chose, Morgane, que tu voulais nous montrer.
3: Oui, je voulais vous montrer une blaireautière. Donc c'est le terrier de notre ami le blaireau qui fait des choses assez surprenantes. Il y a beaucoup de galeries en fait dans les blaireautières. Il fait plusieurs entrées, plusieurs sorties pour pouvoir s'échapper éventuellement s'il y a du danger. Voilà. Et donc du coup, en général, elles passent pas inaperçues ces blaireautières.
2: Ouais. Là c'est impressionnant. On voit des trous dans le talus quoi.
3: Ouais, c'est ça. Il fait des passages un peu partout. Donc on peut même apercevoir sur certaines zones où la terre a été vraiment bien été mise à nu, on voit les traces de griffes du blaireau, parce que le blaireau a des grosses griffes, qui lui permet justement de bien creuser le sol.
2: Et même tout du long du chemin, on a vu des traces des passages qu'il emprunte sur le haut du talus.
3: Oui, c'est ça, il circule quand même beaucoup. Donc on peut voir, alors là aujourd'hui il fait sec, donc on ne verra pas forcément d'empreintes au sol. Mais par contre, il y a beaucoup on appelle ça des coulées. Donc c'est vraiment les passages sur les talus qu'empruntent les animaux pour circuler. Donc le blaireau fait ça, le renard aussi, le chevreuil, le sanglier aussi. Voilà, ils empruntent toujours plus ou moins les mêmes passages en fait pour se rendre d'un endroit à un autre, pour aller se nourrir, pour aller boire aussi souvent à proximité des rivières. On trouve pas mal de coulées.
2: Bon, et alors là, cette blaireautière, elle va jusqu'où ?
3: Alors en fait, elle passe de l'autre côté du talus. Elle va dans un champ. Il va avoir une entrée principale sur laquelle on a déjà installé
2: des pièges. Merci. Photographique.
3: Ouais, tout à fait. Merci. Des pièges photographiques. Et en effet, on a vu plusieurs blaireaux sortir de là. Donc, c'est chouette. Elle est toujours active. Après, ça se voit qu'elle est active parce que la terre est toujours à nu. Donc, sur les coulées, sur les talus, on sait si le passage est encore emprunté ou pas. S'il y a des végétaux qui repoussent, des feuilles mortes qui restent s'accumuler, là, on voit bien que c'est tout à nu. Le blaireau, il aime faire le ménage. Donc en fait, il nettoie super bien l'entrée de son partout où il passe, l'entrée de son sablé rotière. Il va tout nettoyer, tout mettre à nu. Voilà, il aime que ce soit propre.
2: Bon, nous, si on veut le voir, de toute façon, faut passer le soir, quoi.
3: Exactement. Ouais. Après, le blaireau, c'est un animal qu'on voit peu. Malheureusement, on le voit plus écrasé au bord des routes que vivant. Parce qu'en fait, en effet, c'est un animal nocturne. Ouais. Le blaireau, ouais, il se méfie de l'homme et on sait pourquoi. Donc il se cache, en effet, il circule la nuit. Après, pour les animaux nocturnes, c'est vraiment aussi un moyen de limiter la concurrence. Le blaireau, il mange un peu de tout. Le blaireau, il est omnivore, il mange un peu de tout. Il peut manger des gros coléoptères, il peut manger des vers de terre, des limaces, il peut manger des petits rongeurs. Voilà, il peut manger des baies, il peut manger des champignons. Il mange vraiment de tout, le blaireau. Donc, ce qui fait qu'il va trouver quand même sa nourriture tout au long de l'année.
2: Bon, et il a mauvaise réputation, le pauvre.
3: Il a mauvaise réputation parce que parfois, quand il trouve pas sa nourriture, ils peuvent parce qu'ils vivent en collectif en fait, les blaireaux, ils sont plusieurs dans la même blaireautière, ils peuvent en effet aller un petit peu grignoter du blé ou autre culture en fait, que l'homme prend du temps à cultiver, donc oui.
2: Ah, Dac, c'est de là que lui vient sa mauvaise réputation.
3: Oui. Voilà. Oui, c'est pas ces blaireautières en fait qui posent problème. On voit bien que sur ce sentier, la blaireautière elle prend de la place, mais les talus sont toujours en place, les arbres sont toujours en place. Donc c'est vraiment plus un problème lié à l'homme en fait, vraiment. Ouais. Et c'est pas non plus un problème de reproduction parce qu'il fait peu de bébés.
2: Et si vous voulez en savoir plus et suivre Morgane ou ses collègues ici sur ce chemin, et ben vous pouvez vous renseigner sur le site internet de l'association Au fil du Quéfleut et de la Pinzée.
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4: Dernière partie de notre balade à Saint-Égonnec, Loc-Aiguinaire, avec Morgane. On est dans un chemin, un sentier que vous pouvez emprunter. C'est le sentier du Lin. On a découvert ce qu'était un candy. On passe aussi par le hameau du Fers quand on emprunte ce chemin. Et puis, il y a aussi un village dont il reste que des ruines un peu plus loin. Là, nous, on est dans un petit chemin creux, très très beau. Ça a été nettoyé, c'est peut-être pour le passage du Troménézaret d'ailleurs, qui vient là dans très peu de temps. Et Morgane, on voulait évoquer, pour terminer, la façon dont tu penses les balades nature que tu proposes avec l'association au fil du Quai Fleut et de la Pinzée, c'est ça ?
5: Oui, c'est ça en fait. Je voulais parler un peu de cette approche plutôt sensorielle que j'essaye d'intégrer à chacune de mes sorties, de mes balades. C'est l'occasion en fait pour renouer un peu avec la nature, pour apprendre à l'observer de plus près. Donc assez régulièrement, je fais des petits jeux, par exemple de chasse au trésor, pour inciter les enfants à aller observer les feuilles. Donc je vais leur demander d'aller me chercher une feuille en forme de rond, une feuille en forme de cœur, une tige ronde, une tige poilue, une tige carrée, des fruits, pour leur expliquer que les fruits, c'est pas forcément des pommes et des bananes, et que dans la nature, il y a des fruits aussi, parce qu'il faut bien que les plantes se reproduisent. Et puis on peut aussi proposer des animations autour de la beauté de la nature, de ses couleurs, de ses formes. Donc assez régulièrement, on propose des sorties qu'on appelle des sorties artistes de nature, où on va demander aux gens d'aller chercher un élément, et avec ça, on va créer par exemple collectivement un mandala au sol que n'importe qui passera sur ce chemin pourra admirer, voir, modifier, venir agrémenter avec ce que bon lui semble. Et donc voilà, on essaye toujours d'avoir cette approche-là, et puis on peut aussi emmener des petits sacs en tissu noir avec nous et inciter les gens à toucher les choses sans forcément les regarder, essayer d'aller trouver autour d'eux ce qu'on a mis dans les sacs par exemple. On peut faire des choses aussi au niveau des odeurs, donc on va mettre des choses dans des boîtes, on va pas les montrer, ils vont devoir sentir et essayer de retrouver d'où vient cette odeur. Donc ça peut être de l'odeur de l'humus tout simplement, de la terre, ça peut être de la mousse, ça peut être des feuilles un peu particulières comme, je sais pas, l'oseille sauvage, le nombril de Vénus qu'on trouve assez régulièrement, ça peut être des petites fleurs, là on a des jacinthes, elles ont une petite odeur, donc voilà. Et puis on peut faire aussi des choses comme du tissage végétal, ça c'est des choses qu'on fait assez régulièrement aussi. Donc là on va trouver un endroit sur le chemin où on va venir accrocher juste deux bouts de ficelle, on va trouver des bâtons pour les lester, et ensuite on va aller ramasser, glaner autour de nous des petites tiges de fougères, de joncs, de ronces si on arrive à les manipuler, voilà, sans trop se piquer les doigts, de jacinthe éventuellement, mais on demande toujours de pas trop prélever ni au même endroit ni de la même plante. Et après on va venir tisser comme ça sur nos petits fils, on va venir tisser ça et laisser ça sur place surtout, quoi.
4: Ah ouais. Bon. Donc en fait, avec cette association, vous proposez de découvrir le patrimoine bâti et la nature dans cet espace qui est assez large, parce que finalement vous êtes basé à Pleyber-Christ, mais par exemple toi tu vas très loin travailler.
5: Oui, alors en fait on œuvre sur tout le territoire de Morlaix-Communauté, donc ça nous arrive aussi de proposer des animations découvertes de l'Estran à Carantec. On peut aller travailler à Plougonvin aussi, donc de l'autre côté du territoire, et on travaille quand même principalement sur Pleyber-Christ et les communes aux alentours, Saint-Égonnec, Plourin, les Morlaix, etc.
4: Et une dernière chose, Morgane, avant de se quitter. En ce moment, avec l'association, vous faites un appel justement aux gens pour répertorier du patrimoine.
5: Oui, c'est ça. On lance un appel sur tout le patrimoine lié au Lin. On va commencer bientôt un inventaire. Et donc, toute personne qui connaît des lieux, des sites peut-être même des ruines de patrimoine comme les candies qui sont liés au lin et peuvent contacter notre association et on viendra voir en effet si voilà pour répertorier.
4: Donc voilà, autour de Pleyber-Christ, Saint-Égonnec et puis plus loin, autour de Saint-Paul-de-Léon également. Merci beaucoup pour cette balade, ce sentier du lin ici et puis à très bientôt.
5: Merci RL, à très bientôt.
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4: Le Troménézaré, c'est ce jeudi, le jeudi de l'Ascension, une grande fête pour l'école d'Iwan de Comana qui nous permet chaque année de découvrir une commune et pour l'occasion des sentiers de randonnée sont ouverts à la journée. Vous pouvez vous renseigner sur leur site internet, celui du Troménézaré, qui se déroule donc sur la commune de Saint-Égonnec-Lot-Quéguinair cette année. La semaine prochaine, on part en balade à Brest avec Caroline Jacques. Elle nous propose de découvrir Brest sous un autre jour, et c'est vrai qu'elle est belle, cette ville, et qu'il y a beaucoup d'histoires à raconter, et de fausses idées à dégommer aussi. Et dernière chose, vous pouvez évidemment réécouter les épisodes de la balade en Bretagne sur le site et l'appli ici. Bonne journée à tous. 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
1: Bon samedi à l'écoute de votre radio locale. Il est 11h. Les informations présentées par Laura Bléré.
2: Bonjour, le Yohann, bonjour à tous. Plusieurs bateaux se sont retrouvés à la dérive cette nuit au sud du Finistère à cause d'un coup de grain, un épisode météorologique particulièrement mauvais avec beaucoup de vent, de la pluie et même de l'orage. Alors autour de l'archipel des Glénans, plusieurs bateaux qui avaient jeté l'ancre se sont décrochés. Les secours en mer ont dû intervenir pour les récupérer. Et encore aujourd'hui, ça va souffler sur les côtes. Tout le littoral breton est concerné par un vent est et nord-est de force 8 avec de fortes rafales jusqu'à au moins ce soir 20h selon la préfecture maritime. On fait un point météo dans un instant. Un appel à témoins lancé après un accident dans le Morbihan. Ça s'est passé lundi à Centurio près de Pontivy. Les gendarmes cherchent le conducteur d'un véhicule blanc qui s'est rabattu juste devant une motocyclette, ce qui a déstabilisé et fait tomber la personne dessus. Le conducteur du véhicule ne s'est pas arrêté. Si vous avez des informations, les bons numéros, c'est celui des gendarmes de Pontivy ou directement le 17. Kenavo Greg, le communiqué hier du Stade Brestois pour annoncer le départ de son directeur sportif, Grégory Lorenzi, qui s'en ira à la fin de la saison. Ça faisait 10 ans qu'il était à Brest, où il a commencé comme défenseur avant de devenir coordinateur puis directeur sportif en 2016. C'est sous sa direction sportive, par exemple, que Brest est monté en Ligue 1, c'était en 2019. Autre grand moment, la qualification historique du club pour la Ligue des Champions en 2024. Brest qui rencontre le Paris SG demain pour l'avant-dernière journée de Ligue 1. Mais avant ça, il y a de la Ligue 2 aujourd'hui. Guingamp joue sa dernière journée en une fin de saison pour l'en avant très compliquée, avec une seule victoire sur les 13 derniers matchs et une 11e position au classement. Déplacement ce soir du côté de Clermont, 14e. Coup d'envoi à 20h. Et puis, le BBH est sur le parquet ce soir. Les handballeuses brestoises doivent encore remporter leurs 4 derniers matchs pour redevenir championnes de France, un titre qui leur échappe depuis 2021. Elles n'ont perdu qu'une seule fois cette saison, c'était dimanche dernier face à Metz. Ce soir, elles affrontent Chambray, 3e du classement. Le match commence là aussi à 20h. On sent une petite éclaircie, mais je crois qu'elle ne va pas durer.
1: Une alternance d'éclaircies effectivement et d'averses tout au long de la journée. Un temps très chahuté et puis même des risques d'orages très localisés, mais des orages quand même prévus pour cet après-midi. Peut-être quelques épisodes de grêle et des températures qui, elles, sont dans les normales et dans la moyenne des normales saisonnières. Cet après-midi, il fera 19 à Quimper, il fera 18 à Brest et Morlaix, 22 à Vannes, 21 à Lorient, 19 à Crozon. Et un mauvais temps qui va perdurer jusqu'à au moins demain soir. Donc on va prendre son mal en patience et s'équiper d'un ciré, de quelques bottes en caoutchouc. La météo, dans un instant, on refera un point d'ici, juste après le journal de midi. Tiens.
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1: Et pour démarrer cette nouvelle heure, avant de jouer, voici Alain Chamfort qui ouvre les hostilités. La fièvre dans le sang sur votre radio locale. Merci de nous faire confiance et de terminer cet après-midi en notre compagnie.

0: Merci d'avoir choisi ici Brèze, Isel. Cette matinée, on la termine ensemble en jouant, évidemment, comme tous les jours, entre 11h et midi, cap ou pas cap.
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0: Et ce samedi, l'une ou l'un d'entre vous va se régaler avant midi. Vous allez gagner, je l'espère du moins, un panier garni 4 saisons comprenant, je vais pas tout énoncer parce que on serait là jusqu'à midi et demi. Il y a de la confiture fraise de Bretagne, il y a de la gelée de pommes Landelot, il y a des toasts au sarrasin, bref. La crème de la crème des produits du terroir breton. Pour ce faire, petit rappel des règles, vous les connaissez, mais je vous les redonne quand même. 3 questions de culture générale, un indice, vous me dites cap, je vous pose la question sèche, sans proposition, vous répondez juste 3 points, vous dites, je suis pas sûr de répondre juste, là vous me dites pas cap, je vous fais 3 propositions, vous répondez juste, et là vous ne marquez qu'un seul point, c'est normal, c'est un peu plus facile. À la fin de l'heure, celui ou celle d'entre vous qui aura engrangé le plus de points verra ce panier garni arriver chez lui ou chez elle. C'est tout le mal que je vous souhaite. Maintenant, il ne tient qu'à vous de nous appeler et de répondre juste à ces 3 questions de culture générale. 02 98 53 65 65. Et si le prochain, la prochaine, c'était vous qui venez jouer sur l'antenne.
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0: Voici Taylor Swift sur votre radio locale. Nouveauté. Merci d'être des nôtres. Dans un instant, on va jouer ensemble.

0: Jusqu'à midi, on joue cap ou pas cap. Vous nous appelez 02 98 53 65 65.
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0: Et notre première auditrice du week-end s'appelle Annie. Bonjour Annie. Annie qui se prépare, qui prend son élan. Bonjour Annie, qu'est-ce que vous faites en ce moment, dites-moi. Prenez
3: bonjour,
0: votre temps.
3: Bonjour. J'allais aller un petit peu dans le jardin, entre deux grains.
0: Entre, d'accord, vous habitez où? Annie.
3: À Pouézec.
0: Bon, vous habitez... Ah d'accord, donc j'avais l'impression, là, vu le délai de la réponse, que c'était à Los Angeles. Qu'est-ce qui se passe dans votre jardin, alors
3: que j'ai un décalage.
0: Ah ben, je sais pas, il paraît, je vous le confirme. Alors on va faire en sorte que le chrono soit coordonné avec le petit décalage avec Pouézec. Trois questions de culture générale que je vais vous poser. Est-ce que vous avez un domaine de prédilection dès lors qu'il s'agit du cap ou pas cap? Petit délai.
3: Voilà. Non, pas du tout.
0: De plus en plus long. Bon, très bien. Écoutez, je vais vous poser des questions à chaque fois. Ça va être long, hein, ce petit appel. Je vous donne un indice. Vous me dites cap, vous me dites pas cap. Et ensuite, je vous souhaite de marquer le plus de points possible. Annie, on est parti. Un premier indice, le voici. Esprit coubertin. Cap ou pas cap? J'attends 2 secondes. J'attends 3 secondes. J'attends 4 secondes.
3: Pas cap.
0: Pas cap. En 2030, où auront lieu les prochains Jeux Olympiques d'hiver? En Suisse, en France ou en Autriche? Vous me répondez.
3: En Suisse?
0: C'était en France. On ne marque pas pour l'instant et je vous donne ce deuxième indice. Terroir local. Vous me dites cap, vous me dites pas cap. Annie?
3: Pas cap.
0: Pas cap. De quelle ville du Finistère est originaire le Cunyaman? Concarneau, Douarnenez ou Quimper? Et vous me dites?
3: Quimper?
0: C'est 0. C'est Douarnenez, le Cunyaman. Bon.
3: Oh, bon. Pas de chance.
0: On se ressaisit. Une dernière question, un dernier indice. Le voici, c'est Internet. Cap ou pas cap pour cette troisième et dernière question, Annie? Vous me dites.
3: Moi, je dis cap. Hein.
0: Vous dites. Je me posais une question, Annie. Quand vous appelez quelqu'un, je sais pas, votre meilleur ami, il y a comme ça toujours le même délai pendant 5 secondes. Comment ça se passe? 3, 4, 5...
3: Si. Non, pas du tout, c'est ce matin. Alors
0: ouais,
3: c'est
0: ce matin, mais ouais. Ça s'est passé. Le ciel est perturbé, peut-être que c'est ça.
3: Cap.
0: Vous me dites cap ou vous me dites pas cap? Vous me dites cap.
3: Ça doit être ça.
0: Bon, très bien. Qu'est-ce qu'a inventé l'Américain Mark Zuckerberg? Vous me répondez 5 secondes. Et vous me dites.
3: Facebook.
0: Exactement. Facebook. Ah ben voilà, ça fait 3 points. Pour une dernière question à laquelle vous avez répondu juste. Écoutez, on vous met sur la guest list et en fin de matinée, peut-être, sait-on jamais, si vous êtes celle qui a engrangé le plus de points, vous repartirez avec le panier garni. Je vous souhaite une belle fin de matinée, Annie. 3, 4, 5, maintenant la réponse.
3: Merci à vous aussi.
0: Ça se passe comme ça, tous les matins.
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0: Heureusement, on a Olivier qui réalise cette émission, qui est beaucoup plus réactif sur la table de mixage. Voici Alain Souchon sur votre radio locale, ici Brézizel. Puis vous nous appelez, vous continuez, comme Annie. Le numéro de téléphone, 02 98 53 65 65.

0: Merci Brice Hizel. Cap ou pas cap, jusqu'à midi, on joue pour vous offrir un magnifique panier garni 4 saisons. Vous nous appelez pour essayer de le remporter. 02 98 53 65 65.
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0: Bonjour Dominique.
3: Bonjour, bonjour.
0: Ah là, ça répond du tac au tac. Qu'est-ce que vous faites
3: En décalage.
0: Qu'est-ce que vous faites dans la vie, Dominique?
3: Eh bien, écoutez, moi, je suis employé de banque.
0: D'accord, c'est long week-end pour vous?
3: Ouais, tout à fait, c'est agréable.
0: Hier, c'était férié, aujourd'hui aussi, demain également. Vous faites quoi de ces trois jours de repos, du coup?
3: Forcément du repos, et puis, pour tout vous dire, m'occuper de mon chien, puisqu'il était très malade depuis 2-3 jours. Donc là, je veille sur lui, parce que franchement, c'était un peu chaud hier.
0: Il s'appelle comment, votre chien?
3: Thiego.
0: Bon. Thiego?
3: Oui.
0: Il ressemble à quoi, comme ça, si je le croise dans la rue?
3: Vous verrez, c'est un petit boxeur qui est hyper sympa.
0: Bon. Ce matin, depuis Dirinon, ville depuis laquelle vous nous appelez, vous allez tenter de faire plus que Annie, qui vient de remporter 3 points, 3 questions de culture générale. À chaque fois, vous me dites à l'énoncé de l'indice cap ou pas cap, et je vous souhaite d'empocher un maximum de points. Donc, pour ce panier garni, une première question, un premier indice, Dominique. Hollywood, cap ou pas cap?
3: Pas cap.
0: Dans quel film le personnage principal prononce-t-il la phrase suivante? La vie, c'est comme une boîte de chocolat.
3: Forrest Gump.
0: Très bien. 3 points. Un deuxième indice. Sécurité routière. Cap ou pas cap?
3: Pas une référence en la matière, mais c'est pas grave.
0: Vous avez le permis?
3: Allez, cap.
0: Cap. Vous avez le permis de conduire?
3: Oui.
0: Tous les points?
3: Non, il m'en manque un.
0: Ah, bon, ça. Depuis quelle année le port de la ceinture de sécurité est-il obligatoire à l'arrière de la voiture en France?
3: J'aurais mieux fait de m'abstenir. Bon, je sais pas, moi je... Allez, 95.
0: 90 à l'arrière. Bah. On reste à 3 points. Et on joue avec une dernière question, dont l'indice. Et le suivant, football, cap ou pas cap?
3: Alors là, clairement, pas cap.
0: Dans quelle commune de Bretagne, l'Arkéa Park, le projet de futur stade de foot, devrait-il être construit? Est-ce à Lorient, à Rennes ou à Brest?
3: Bon, écoutez, bah pour une fois, je suis incollable sur le foot. Je vais vous dire Brest, évidemment.
0: C'est une bonne réponse à un projet qui fait polémique, puisqu'il menacerait sur le papier la destruction de nombreuses espèces animales protégées. 3 plus 1, ça fait 4 points. Pour l'instant, vous prenez la tête du classement de ce cap ou pas cap du samedi. Bravo à vous, Dominique.
3: C'est gentil, merci beaucoup.
0: On croise les doigts, vous restez proche de votre téléphone, et si jamais c'est vous qui avez marqué le plus de points à la fin de l'heure,

0: Le téléphone va sonner et il y a de grandes chances pour que ce soit ici, Baez, Isel. Bonne fin de matinée, à tout à l'heure peut-être, Dominique.
1: Je vous souhaite à tous en tout cas un très bon week-end.
0: Et Dominique, vous faites tant de choses là sous la main. Quelle est votre radio préférée en Bretagne?
1: Bah devinez, Baez Isel, France Isel.
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0: On vous attend pour jouer dans un instant et remporter votre panier garni 4 saisons rempli de produits du terroir breton. Le téléphone 02 98 53 65 65. Voici mon Beatles préféré. À vous peut-être aussi, George Harrison sur votre radio locale.

0: 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Dans Cap ou pas Cap ce samedi, vous jouez pour gagner votre panier garni. 4 saisons, des produits du terroir locaux. Et vous nous appelez 02 98 53 65 65. On n'attend plus que vous. Le temps de vous laisser composer le numéro de téléphone du standard. Et Yves Dutheil arrive sur votre radio locale.
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0: Ah, j'ai les frissons.
1: Je suis sûr que vous aussi de l'autre côté.
0: Ah, comme ça. Ah bah oui, je sais, on est comme ça. On partage la musique. Vous êtes bien sur les ondes d'ici Breizh Izel. Et on joue jusqu'à midi au cap au pas cap. Pour vous sélectionner d'ores et déjà, 02 98 53 65 65. Stéphanie à l'accueil attend tous vos appels.
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0: En attendant de jouer, deux belles sorties ce week-end à faire dans la région. On commence par le spectacle Parblex à Plouerden. Deux artistes, Jean-Paul et Didier, qui forment un duo adepte du slow cirque. Ça se passe sur scène et ils jonglent avec des objets du quotidien. Une planche, une truelle, une planche à repasser, un tabouret, une boule de pétanque et... Il donne à ces objets une nouvelle vie, un nouveau rôle inattendu. Un spectacle minimaliste où les accessoires finissent par voler la vedette aux artistes eux-mêmes. À voir ce samedi à 18h par Vissal Kejaden à Logana Douala. Et puis cap, cette fois-ci sur Pont-l'Abbé à présent pour la deuxième édition du meeting Bigoudin au stade Philippe Méhu. Ce soir, l'athlète locale Agathe Guimot tentera de faire tomber le record de France du 1000 mètres inchangé depuis 1995. La bonne nouvelle, c'est vous allez pouvoir la supporter, l'applaudir et assister à cette performance puisque l'entrée est gratuite, départ des épreuves à 18h.
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0: Bonjour Valérie.
4: Oui, bonjour Johan.
0: Valérie, je vous sens dans les starting blocks, vous êtes prête à en découdre avec ces trois questions de culture générale. Vous nous appelez d'où ce matin ?
4: Saint-Brieuc.
0: Bon, qu'est-ce que vous allez faire de ce week-end ? Qu'est-ce que vous faites de ce week-end ?
4: On sait pas trop aujourd'hui. Hier, on a fait une très belle marche, une belle rando du côté de, je sais même plus où on était, du côté de Plouah, voilà.
0: Vous me dites entre amis avec votre compagnon ?
4: Non, avec mon compagnon.
0: Avec votre compagnon, très bien.
4: Ouais.
0: Et alors, qu'est-ce que vous faites quand vous marchez ? Vous parlez ou c'est un silence religieux ? Comment ça se passe habituellement ?
4: Non, c'est pas un silence religieux. Non, on papote et puis on rigole beaucoup surtout.
0: Comment s'appelle-t-il votre compagnon ?
4: Christophe.
0: Bon, il est là à côté pour vous aider ? Bon.
4: Oui, il est là à côté.
0: Trois questions avec à chaque fois un indice. Vous me dites cap, vous me dites pas cap. Pour l'instant, c'est Dominique qui mène avec 4 points. Alors, il va falloir essayer de faire davantage que 4 points pour espérer remporter ce panier garni 4 saisons.
4: On va essayer.
0: Première question, vous faites quoi vous dans la vie ?
4: Alors, je travaillais pendant plus de 35 ans dans l'hôtellerie-restauration, mais là, je cherche à me reconvertir. Donc, je ne sais pas trop dans quoi pour l'instant.
0: Je vous pose la question parce que l'indice, c'est travail. Cap ou pas cap ?
4: En cap.
0: Combien de trimestres faut-il valider pour une retraite à taux plein pour quelqu'un qui est né en 1965, ou à peu près ? Et vous me dites ?
4: 172.
0: C'est 172. D'habitude, hein, il faut être sur le chrono, mais bon, allez, on va le dire. Ça ne s'invente pas, hein. Enfin, j'espère. 172, ça nous fait 3 points pour l'instant. Alors, je vous demanderai quand même de répondre dans les 5 secondes imparties. Hein.
4: Oui, oui, oui.
0: Je vous fais confiance, hein. Une confiance aveugle, Valérie.
4: Oui.
0: Je vous pose une question, voici l'indice. Fast-food, vous me dites cap, vous me dites pas cap.
4: En cap.
0: De quelle couleur est la salopette du clown Ronald, mascotte de McDonald's ?
4: Rouge. Ça, c'est sûr.
0: T'es jaune.
4: Oh non !
0: Le clown qui a le mérite de vous faire rire. Attention, oui. 3 points et une dernière question avec un indice. Céline. Cap.
4: Céline.
0: Ou pas cap ?
4: Allons-y, cap.
0: Céline Dion donnera une série de concerts à la rentrée prochaine en septembre en région parisienne. Combien de concerts donnera-t-elle au Paris La Défense Arena ?
4: On va dire 3.
0: Hein ? 16. Oh purée. Valérie, 3 points. Bon, cette fois-ci, ça ne sera pas suffisant, mais vous connaissez le principe. Dès que vous souhaitez, vous rejouez avec nous dès lors que vous le souhaitez, par définition.
4: Oui, avec plaisir.
0: Bon, ben, je vous souhaite un bon week-end et puis à bientôt.
4: À bientôt, bon week-end, oui, Johan. Au revoir.
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0: On vous attend pour jouer sur votre radio locale 02 98 53 65 65 pour faire mieux que Dominique qui a marqué 4 points en attendant un peu de musique. Made in Bretagne, Clara Lynn sur votre radio ici.

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0: Comment ça va, Lydia?
3: Ça va.
0: Ça va. Depuis quelle heure vous êtes levée, tiens, vous, aujourd'hui?
3: Ah, très tard, 8h15 ou 8h30.
0: C'est ce qu'il est convenu d'appeler une grasse mat pour vous?
3: Oui.
0: Bon. Qu'est-ce que vous faites dans la vie, Lydia?
3: Ah, moi, je suis retraitée.
0: D'accord. Qu'est-ce que vous vivez à Melcarré?
3: Oui.
0: Et comment vous occupez vos journées, vous? Qu'est-ce que vous aimez faire dans la vie?
3: Ah, bon, en principe, j'aime rien faire, mais malheureusement, je fais beaucoup de choses.
0: Bon. Alors, par exemple, le programme de ce week-end, qu'est-ce qu'il vous reste à faire?
3: Oui, ce week-end, hier, c'était le tournoi de foot de mes petits-enfants. Et cet après-midi, normalement, il y a encore un match où il faudrait aller les supporters.
0: Il faudrait, ouais. J'ai l'impression que bon, ça vous intéresse moyennement.
3: Ah, c'est pas ça, c'est qu'au niveau de la météo, quoi.
0: Ah, ben oui, oui, oui. Bah, il va falloir qu'ils soient endurants et qu'ils jouent sous la pluie, possiblement.
3: Mais ils y sont.
0: Bon, ils y sont. Et alors, mamie arrivera quand elle arrivera, parce qu'en ce moment, elle joue à la radio.
3: Voilà, c'est ça.
0: Trois questions de culture générale et en perspective, un panier garni 4 saisons rempli de produits du terroir. Je vous donne un indice, vous me dites cap, vous me dites pas cap. Et ensuite, j'espère que vous ferez plus de 4 points, qui est le score à battre par Dominique, qui est passé précédemment. Un premier indice qui est le suivant, nature, vous me dites cap, vous me dites pas cap, Lydia.
3: Non, non, moi je vais dire pas cap.
0: Pas cap, très bien, c'est radical, c'est décisif. Quelle plante est connue, Lydia, pour ses propriétés apaisantes sur les brûlures légères? Ortie, aloe vera ou menthe?
3: Aloe vera.
0: Direct? Bah voyez. Bah voilà, ça nous fait un point. Et un deuxième indice pour une deuxième question. Chanteur culte. Est-ce que vous me dites cap? Est-ce que vous ne dites pas cap?
3: Oh là là, non, je vais dire pas cap.
0: Pas cap? Bon. On va voir. Dans la vie civile, quel était le nom porté par Johnny Hallyday? Claude Moine, Jean-Philippe Smet ou Hervé Fornery?
3: Oh, je savais, c'est Jean-Philippe Smet.
0: Ben ouais, ça nous fait 2 points. Dommage de ne pas avoir fait 4.
3: Oui.
0: Ouais, en même temps, on ne peut pas savoir. C'est bien ça le jeu. Un dernier indice, cette fois-ci, c'est île. Île comme insulaire. Vous me dites cap, vous me dites pas cap.
3: Bah, je vais prendre cap, parce que sinon je ne vais pas y arriver.
0: C'est vrai, vous jouez stratégique. Parce que là, par exemple, si vous marquez, ça fait 3 points, plus 2.
3: Hein, ça fait 5.
0: Ça, c'est dingue. Et vous prenez la tête. Très, très stratégique, Lydia. Et voici la question. Sur l'île de Groix, chaque année, a lieu à la fin de l'été un festival. Mais quel est donc ce festival?
3: Ah.
0: Ah, ouais.
3: Je l'ai su, voilà. Je ne sais pas si elle est au bout du monde, je ne sais plus. Je vais dire le festival du bout du monde, mais ce n'est pas celui-là.
0: C'était le festival international du film Insulaire. On n'était pas très loin, mais on n'y était pas.
3: Voilà.
0: On reste à 2 points. Bon match de foot, sous la pluie.
3: Merci. Hein? C'est pas grave, je rejouerai.
0: Bah, évidemment que vous rejouerez. À très bientôt sur l'antenne merci d'ici, oui. Braise, Isel. En attendant, quelle est votre radio préférée?
3: Ah, bah, c'est ici, hein, dès que je peux.
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0: Allez, dans un instant, on se fait confiance, on prend le téléphone et on compose le numéro du standard d'ici, 02 98 53 65 65, à un dernier auditeur, une dernière auditrice, avant le grand gagnant, grand gagnante pour ce panier garni, en attendant un peu de douceur. Il est là depuis des années, tous les jours, avec vous, il vous accompagne de ses chansons. Calogero, c'est dit sur votre radio locale.

0: C'est dit sur votre radio locale, ici Breizh Izel. C'est la fin de ce jeu pour aujourd'hui du mois et il y a un gagnant. Évidemment, c'est la règle, il y a chaque fois un gagnant avant midi. Et c'est Dominique aujourd'hui. Bonjour Dominique, rebonjour Dominique.
1: Rebonjour.
0: Vous nous appelez de Dirinon, vous avez eu tout à l'heure, vous occupez de votre chien ce week-end qui a été un peu patraque ces derniers jours. Et c'est vous qui avez remporté le plus de points. Et c'est donc vous le grand gagnant du panier garni.
1: Eh ben écoutez, je suis très content, d'autant plus que j'étais pas sûr de gagner, hein. Franchement.
0: Comment ça, vous étiez pas sûr de gagner?
1: Bah non, parce que mine de rien, certaines questions étaient assez évidentes, mais c'est vrai que il faut jouer stratégie, quoi. C'est cap ou pas cap, c'est pas évident, quoi. C'est pas évident.
0: C'est tout l'essence de ce jeu. Un panier garni, quatre saisons qui va arriver chez vous. Des confitures, de la gelée, du pâté, des rillettes, des courgettes, de la crème.
1: Oh là là.
0: Vous êtes un gourmand, vous?
1: Vous avez deviné?
0: Est-ce que vous allez arriver à tout manger ou est-ce que vous allez le partager avec quelqu'un, des amis, votre compagne, je ne sais pas?
1: Le partage, c'est une de mes premières valeurs, donc vous inquiétez pas, on va se régaler entre amis.
0: Et ben voilà, problème. Ce sera le mot de la fin. Félicitations Dominique et à très bientôt sur l'antenne d'ici. Breizh Izel, passez un bon week-end.
1: Merci, bon week-end à tout le monde.
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0: Et le week-end, avant midi, ce sont les tout-petits qui posent de grandes questions. Ce samedi, dans la question pas si drôle, on parle cyclisme.
7: C'est parce qu'il a gagné le Tour de France qu'il y a une statue de Jean Robic qui a un carré?
8: C'est tout à fait ça, et pas n'importe quel Tour de France.
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8: Si Robic est une figure du cyclisme d'après-guerre, il est aussi une sorte d'anti-héros. On l'appelait le nain jaune, casque de cuir, biquet, trompe-la-mort, mais aussi la poisse, tant il a été victime de chutes. Jean Robic tombait, il se relevait, la tête en sang, et terminait l'étape. Il était têtu et courageux, laid et fougueux. Un drôle de personnage, ce Jean Robic. Le petit gars de Radénac est une légende du cyclisme. Petit, 1m57, mais résistant et pas beau. Il n'est pas poli non plus. Un drôlique, dirait-on en breton. Breton, il est jusqu'au bout des ongles et d'un courage hors du commun. Robic, c'est l'anti-Bobé, l'autre breton, champion cycliste des années 50. Bobé, le mitron de Saint-Méen-le-Grand, il est vilaine, est élégant, c'est tout à fait le gendre idéal. Il ne s'aimait pas, mais Robic est populaire, c'est lui qu'on encourage, pas Bobé. Mais il y a quand même les pro-Robic et les pro-Bobé. Bobé, c'est l'élégance, et Robic, le vilain petit canard du peloton.
7: Et il avait quoi de spécial, ce Tour de France?
8: Ben, en 1947, dans une France en ruine, c'est le premier tour d'après-guerre. Il se court par équipe nationale et régionale. Jean Robic a été écarté de l'équipe de France. Il trouve alors asile dans l'équipe de l'Ouest. En 1947, le grand favori du tour, c'est René Vietto. Robic, personne n'en parle, personne n'y croit d'ailleurs. Pourtant, il emporte la plus hallucinante des étapes, Luchon, Pau, quatre cols, dont le redoutable Tourmalet. À Pau, il a 11 minutes d'avance sur Vietto, mais qui porte toujours le maillot jaune. Dans la dernière étape, quand Paris, Robic s'échappe et emporte le tour sans avoir porté un seul jour le maillot jaune. Il disparaît dans un accident de voiture le 5 octobre 1980. Il était âgé de 59 ans.
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0: La question pas si droche. Rendez-vous ici, Brésil, signé Louis Gildas. Avant midi, voici Police, message in the bottle. Ce sera dans un instant sur votre radio locale.
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0: 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Tiens, avant de retrouver Willy Rovelli et toute sa bande, il y a justement depuis quelques jours un nouveau podcast ici raconté par Willy Rovelli. 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À déjeuner, juste après le journal de la rédaction d'ICI, Braise Isalir.
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0: Nous sommes le samedi 9 mai, bon week-end, il est midi. Le journal présenté par Laura Bléré et une lettre au roi d'Angleterre signée par les habitants d'Ouessant.
2: Pour demander à Charles III s'il veut bien les aider à restaurer leur église dont la charpente menace de s'effondrer. Le maire a même dû prendre un arrêté jeudi matin pour la fermer. Alors au nom de l'histoire commune entre Ouessant et la famille royale britannique, c'est vers le Royaume-Uni que les habitants de l'île se tournent désormais. Hélène Etienne est la présidente de l'association de sauvegarde du patrimoine religieux d'Ouessant.
3: L'église date de 1860. Quand elle a été achevée sans clocher. Et en 1896, un paquebot transportant des ressortissants de Grande-Bretagne a fait naufrage entre Molène et Ouessant. Et les Molénaises et les Ouessantines, qui perdaient beaucoup de leurs hommes en mer, ont récupéré les corps qui venaient à la côte. Elles les ont veillés et enterrés comme si ça avait été des défunts de leur propre famille. Et quand la reine Victoria a su ça en Angleterre, elle a lancé une souscription qui a permis d'offrir à Ouessant le clocher de son église. Donc aujourd'hui, trône au-dessus de notre église le clocher offert par la reine Victoria. Et on a sollicité son descendant, qui est le roi Charles, pour effectivement qu'il, en souvenir de ce lien si particulier entre Ouessant et la couronne d'Angleterre, puisse peut-être nous aider à restaurer notre église.
2: Et on attend maintenant de savoir si le roi Charles répondra à ce courrier et s'il acceptera d'aider financièrement Ouessant et son église. Plusieurs bateaux ont difficulté cette nuit après le passage d'un coup de grain, épisode de orageux avec un vent très fort. Les secours en mer ont secouru 3 bateaux vers 3h ce matin au large des Glénans et de Fouesnant, dont les ancres se sont détachées avec le coup de vent. Les bateaux se sont ensuite échoués. Un voilier avec 2 personnes à bord a aussi pris l'eau au large de Douarnenez. Il a dû être remorqué jusqu'au port. Et puis au large des Côtes d'Armor, un plongeur en apnée est mort hier. Les secours ont été prévenus de sa disparition vers 20h. Il a été retrouvé sous l'eau vers 21h30 en arrêt cardiaque. Les secours l'ont ramené sur la plage des Sables d'Or, c'est juste à côté de Plurien, mais n'ont pas pu le réanimer.
0: Une compétition d'athlétisme de haut niveau ce soir.
2: La deuxième édition du meeting Bigoudin, ça se passe à Pont-l'Abbé avec pour tête d'affiche Agathe Guillemot, originaire du pays Bigoudin, qui brigue le record de France du 1000 mètres. Mais ce n'est pas la seule star de l'athlétisme. Jean Galfion, champion olympique de saut à la perche de 1996, est là aussi. Il dirige l'événement. Le mythique de Pont-l'Abbé se fait une place parmi les grosses compétitions d'athlétisme, mais Corentin Dévé, il reste aussi à taille humaine.
4: La première édition avait marqué les esprits. Un stade plein, 1500 personnes et une ambiance de fête, notamment grâce à la présence d'Agathe Guillemot, la chouchou du public. Un véritable moteur pour le directeur Jean Galfion.
5: C'est un beau spectacle d'athlétisme, clairement. Enfin, le meeting est de très bonne qualité. C'est aussi, voilà, c'est la chance pour que le public qui connaît moins l'athlète à haut niveau puisse voir ce qu'est réellement une athlète qui fait partie aujourd'hui des meilleurs athlètes au monde.
4: Agathe Guillemot, de nouveau tête d'affiche, mais le spectacle promet aussi ailleurs, car ce meeting début mai est idéalement situé dans la préparation des athlètes et Pont-l'Abbé devient une place forte.
5: Le spectacle il va être beau tout au long de l'après-midi avec les jeunes et avec un beau concours de saut à la perche, avec des épreuves dans le demi-fond qui va être aussi assez relevé avec du niveau national, voire avec des athlètes qu'on pourra retrouver en sélection bientôt.
4: Un meeting qui grandit, mais Jean Galfion connaît aussi les particularités de la Bretagne, pas toujours facile d'accès pour les athlètes et dans un contexte économique incertain qui pousse à la prudence.
5: On aimerait bien que le meeting perdure sur les prochaines années, mais on aimerait progresser doucement, peut-être à chaque fois rajouter une épreuve du niveau national. Mais faut des partenaires, faut des moyens et là-dessus, on est bien conscient que c'est difficile, on veut pas s'emballer.
4: Un événement populaire, mais de très haut niveau et en plus, gratuit pour bien en profiter.
2: Et rendez-vous à partir de 18h à Pont-l'Abbé. L'entrée est gratuite et pour voir Agathe Guillemot tenter de battre le record de de France du 1000 mètres. Ce sera vers 21h15. C'est la dernière course de la soirée. Course en cyclisme cette fois. C'est la 36e édition aujourd'hui du Grand Prix du Morbihan avec une arrivée à Plumelec. Les femmes sont parties à 8h30 ce matin sur un parcours de 83,9 km. Les hommes, eux, partent tout juste ce midi pour 190 km de course. À suivre parmi les participants, le Finistérien David Gaudu. Et la pression ce soir pour les handballeuses brestoises, le BBH peut remporter le championnat de France si elle gagne ses 4 derniers matchs, dont ce soir celui contre Chambray, 3e du classement. Loin d'être un adversaire facile donc, le match commence à 20h.
0: Une météo bof-bof pour cet après-midi, quelques pluies, pas mal d'averses et aussi quelques orages. Attention aux épisodes de grêle et puis de température. Deux saisons, 19 à Pont-l'Abbé, 21 à Lorient, 22 à Vannes, 19 à Crozon. Il est midi 5, c'est l'heure de retrouver et de rire avec Willy Revelli et toute sa bande.
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7: D'avoir choisi votre radio ici. C'est Willy, bien déjeuner chez vous, numéro 1051.
8: Village,
7: mes amis. Bonjour la tribu.
8: Bonjour.
7: Alors, qui est là aujourd'hui? Nicolas Malabeuf, notre fan de la télé. Bonjour mon bon Nicolas.
9: Bonjour Willy, bonjour tout le monde.
7: Et Fabien Emo, notre geek. Bonjour mon Fabien.
9: Bonjour Willy, bonjour à tous.
7: Et bienvenue à tous, bienvenue Foura.
9: Public en délire.
7: Aujourd'hui, émission exceptionnelle en direct de Foura. Alors, c'est en Charente-Maritime. Nous sommes à 20 km de La Rochelle. Et nous sommes surtout pile en face de Fort Boyard, ce monument connu dans le monde entier. Alors, pourquoi nous sommes ici? Eh bien, pour deux raisons. D'abord, parce qu'actuellement, nous tournons la nouvelle saison de votre émission culte de France 2 qui passera cet été. Et nous sommes aussi ici parce qu'est lancée partout en France l'opération Sauvons Fort Boyard. Attaqué par le temps, le fort est en danger. Il faut sauver Fort Boyard. C'est le message que nous vous passerons d'ici 13h. Et si vous ne le faites pas pour le monument lui-même, je vous le rappelle, faites-le pour moi. Car sauver Fort Boyard, oui, c'est sauver c'est mon votre emploi. Voilà. Donc ne l'oubliez pas. Sauvez Willy, sauvez Fort Boyard. Voilà.
9: Une manifestation commence à se créer dans Foura.
7: Je les sentais un peu mou quand j'ai dit sauver Fort Boyard, mais sauver Willy.
9: Ah voilà.
7: Tu vois. Donnez-moi l'argent, je m'en servirai. Avant de commencer, je plaisante bien sûr. Avant de commencer, un mot sur les réseaux sociaux, mon Fabinou.
9: Le groupe Facebook pour nous retrouver, bien sûr. Vous tapez Youpi la vie avec Willy Revelli, vous tombez sur nous. Et sondage spécial, comme nous sommes à Foura.
7: Alors,
9: quel est votre personnage préféré de Fort Boyard?
10: Faites gaffe.
9: Ce n'est pas du tout pipé. Non, mais c'est vrai. Alors, 78% Willy Revelli.
7: Voilà, merci.
9: Et
7: merci,
9: juste derrière, merci, le père Foura. Vous avez le même âge.
7: On a le même âge.
9: Pratiquement.
10: Même physique.
9: Donc continuez à réagir, c'est complètement gratuit. Vous allez sur Facebook et vous tapez Youpi la vie avec Willy Revelli.
7: Merci infiniment. Et comme on fait cette émission en public aujourd'hui, à tout moment, je vais prendre l'une ou l'un d'entre vous, mes amis. Alors, Fabien et Nicolas sont pas au courant, mais donc, je viens de dégoter un cadeau il y a deux
9: minutes.
7: On vous en parle là dans 2 minutes.
9: Fort.
7: Donc restez par là, mes amis, parce qu'il y a quelque chose d'exceptionnel qu'on va vous offrir dans quelques minutes. Est-ce qu'on a tout dit?
9: On a tout dit.
7: Allez, jingle,
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7: Allez, démarrons cette émission spéciale. Sauvez Willy, sauvez Fort Boyard. Bonjour Ghislaine Guillain. Bonjour.
11: Bonjour.
7: Bienvenue ici. Vous êtes conseillère départementale de la Charente-Maritime et ambassadrice du projet Sauvons le Fort Boyard. Et bonjour Sylvie Marcilly.
12: Bonjour.
7: Bonjour ma Sylvie. Bienvenue ici aussi. Vous êtes la présidente du département Charente-Maritime. Tiens, j'ai démarré par vous ma Sylvie. Il est si important que ça, ce fort dans la région, pour votre région, pour votre département, qu'il faille le sauver. Il est important à quel point?
12: C'est l'emblème de la Charente-Maritime, ce beau fort posé au milieu de l'océan. Nulle part ailleurs on trouve un chef-d'œuvre militaire pareil du 19e siècle.
7: Ouais. Vous savez combien de visiteurs drainent par an le monument? Parce que on peut pas aller dessus, mais il y a beaucoup de bateaux qui vont autour. Vous avez à peu près une idée?
12: On a une idée très précise.
7: Ah, très précise.
12: 500 000 personnes qui font le tour en bateau du Fort Boyard.
7: 500 000 personnes chaque année font le tour du fort.
12: Avec l'espoir de voir Willy, bien sûr.
7: Jamais il ne le voit, car je n'existe pas, en fait. Ghislaine, vous qui êtes ambassadrice du projet Sauvons le Fort Boyard, il a quoi ce fort, alors, pour qu'il aille si mal en ce moment? Quel est le problème?
10: les embruns, les tempêtes à répétition. Ouais. Vous, je pense que vous êtes bien au courant parce que vous en avez subi aussi. Hein. Ouais. Et ben, en fin de compte, c'est ce que j'expliquais tout à l'heure. On a été notre directeur des services techniques va souvent sur le fort au mois de mars pour voir un petit peu les dégâts qui ont été faits pendant l'hiver.
7: Ouais.
10: Cette année, il nous a dit, j'avais qu'une crainte, c'est d'arriver et que l'escalier se soit effondré.
7: Ah non.
9: Ah oui.
7: Et alors? Non. Hein.
10: Il était toujours là, mais sous l'escalier, l'eau s'infiltre.
7: Ouais.
10: Et dans une habitation ou quelconque, lorsque l'eau s'infiltre sous les fondations, obligatoirement, ça déstabilise.
7: Ouais.
10: Donc oui, absolument, il y a urgence.
7: Il y a urgence. Alors il y a urgence à faire quoi alors, Sylvie, Ghislaine, il faut faire quoi alors?
12: Alors on fait un retour sur le passé.
7: Ouais.
12: À l'époque de sa construction, il y avait deux éléments défensifs qui protégeaient le fort. Mmh. À l'avant, un éperon. Qui cassait l'hydrodynamique et qui dispersait l'énergie de la mer.
7: C'est comme un muret, je vais dire un petit muret.
12: Oui, mais pointu.
7: Voilà, petit muret
12: et
7: pointu.
12: Et à l'arrière.
7: Moi, ils font me parler, je suis un couillon, moi.
9: Donc, ils l'ont remarqué.
7: Mais les gens ici l'ont remarqué.
12: Petit muret pointu, donc qui casse la vague.
7: Ah, voilà.
12: Oui. Et à l'arrière, sous la vigie, eh bien, il y avait un havre d'accostage qui permettait d'accéder au fort, mais qui contribuait notamment à cette dispersion de l'énergie. Aujourd'hui, ces éléments ont totalement disparu.
7: Et donc, il n'y a plus rien.
12: Notre pauvre fort, eh bien, il est
7: attaqué par les vagues.
12: Il est démuni et il offre sa fragilité à l'océan.
7: Donc, c'est ça qu'il faut reconstruire. C'est ça, Ghislaine?
10: Oui, mais aussi protéger les fondations.
7: Ouais.
10: Donc, autour du fort, on a ce qu'on appelle la risberme, qui permet de protéger le fort. Donc, il va falloir aussi la refaire.
7: Oh là là là.
10: Et là, la semaine dernière encore, ils ont injecté du béton, en fin de compte, pour combler les trous, de façon à ce que l'eau ne s'infiltre plus sous le fort.
7: D'accord.
11: Et ça va durer combien de temps, ces travaux?
12: Jusqu'en 2028. Donc il y aura des éléments, ça va être assez spectaculaire, acheminer ces éléments de protection par la mer, par flottaison, vous imaginez bien que ça va être un chantier unique au monde.
7: Mmh. Ouais. Et donc on a besoin d'argent. On a besoin d'argent. Alors déjà, bonne nouvelle, puisque le monument Fort Boyard est dans le loto du patrimoine.
10: Tout à fait.
7: De notre ami Stéphane Bern.
10: Dans l'emblématique.
7: Hein. L'emblématique. Donc c'est bien ça, c'est une bonne nouvelle.
10: C'est une super nouvelle.
7: Voilà.
10: Parce qu'au moins on lui donne la reconnaissance qu'il doit avoir. C'est voilà, le Fort Boyard, c'est quand même le Fort Boyard.
7: Ben voilà.
12: Il devient national.
7: Ben voilà, c'est ça.
10: Et je dirais même international.
7: Elles vont s'engueuler les deux.
9: Attention.
7: Allez-y. Mais non, c'est connu
12: au-delà
7: de l'univers. Au-delà de l'univers. Et donc on en appelle à la générosité des Français. Sylvie Marcy, vous qui êtes à la tête de la région, met pas un peu la main en porte-monnaie?
12: Alors le département. Pas encore.
7: Le département. Mais ça, je vous dis pour plus tard. Vous qui êtes présidente de la République.
9: Bientôt, l'année prochaine.
7: Vous mettez pas un petit peu d'argent? La région va mettre un petit peu d'argent aussi quand même.
12: Alors la région est sollicitée, hein. Je pense que évidemment c'est un partenaire sur lequel il faudra compter, mais c'est surtout en fait grâce à la générosité des donateurs.
7: Donc on a besoin de combien alors? C'est quoi les...
9: Concrètement.
12: Alors concrètement, allez Ghislaine.
7: Allez Ghislaine.
10: Pour le mécénat?
7: Pour tout. Pour lui, là, pour
10: alors,
7: que le fort soit joli.
10: Alors, c'est 44 millions TTC.
7: Mais je vais te les donner, bon, les 44.
9: Il a son chéquier, Willy. Willy a pris son chéquier, donc c'est une bonne nouvelle.
7: Pourquoi tu ne me le demandes pas? 44 millions.
12: Oui, c'est 36 millions,
9: Hors taxe.
12: Mais nous avons déjà réuni la moitié de la somme.
7: Très bien, bonne nouvelle.
12: Mais le mécénat et les dons, évidemment, vont nous aider à boucler le budget.
7: Comment on fait pour les dons, alors?
10: Fondation du patrimoine, vous allez sur le site de la Fondation du patrimoine, vous tapez Fort Boyard et vous avez 66% de réduction d'impôts pour les particuliers, 60% pour les entreprises. Et vous avez derrière là un petit stand, la Fondation du patrimoine, ils ne prennent que les chèques. Mais
7: en bois, c'est bien.
10: Ou les espèces.
7: Les dessous de table.
10: Et vous avez aussi la boutique.
11: Il y a des t-shirts, il y a plein de goodies.
7: Et très bien. Très bien. Donc, sauvons Fort Boyard parce que c'est vraiment un emblème.
9: National.
7: Mais dans le monde entier, parce que rien que l'émission, il y a eu souvent des versions étrangères qui sont venues là. Donc, et puis moi, c'est vrai que je reçois, et je vous jure que c'est vrai, je reçois très souvent via les réseaux sociaux des messages de personnes qui habitent très très loin de France, grâce à l'émission. Donc voilà.
10: Alors vous allez m'aider?
7: Non.
10: Alors nous, la problématique qu'on rencontre, c'est vraiment pour passer la frontière.
7: Ouais.
10: On a réussi à avoir un rescrit fiscal pour la Belgique.
7: Ah.
10: Mais il va falloir qu'on nous aide à toucher les bonnes personnes, ouais. Les belles personnes aussi d'ailleurs, pour véhiculer en fin de compte l'appel au don.
9: Le message.
10: Le message, de façon à ce qu'il n'y ait pas que les Français qui participent, mais qu'il y ait aussi tous ceux qui rêvent devant Fort Boyard.
7: Hein. Eh ben écoutez, si je peux vous être utile, ça sera avec beaucoup de plaisir.
10: Merci.
7: Donc on rappelle Fondation du Patrimoine, hein, pour faire un don. Merci infiniment. Ghislaine Guillain, pardon, vous êtes conseillère départementale de la Charente-Maritime et ambassadrice du projet Sauvons le Fort Boyard. Et merci Sylvie Marseilly, présidente du département Charente-Maritime.
13: Et future présidente de la République.
7: Et future présidente de la République, Sylvie. Merci infiniment. Sylvie, restez
10: merci
7: dans le coin.
10: Enfin,
7: restez si vous voulez, parce que on va faire un petit cadeau après. Vous pouvez rester là. On parle de quoi avec toi, mon Fabinou, dans un instant?
9: L'actu web, je vous présente une agricultrice de Charente-Maritime. Elle est connectée. Je vous présente ça dans un instant.
7: Merci beaucoup. Mais d'abord, on va écouter Vanessa Paradis. Vous allez écouter? Oui.
9: Ah bah oui.
7: Oui, sinon je me fais engueuler. Vanessa Paradis avec Tandem. Non, elle est pas là. Dans tes oreilles. Voici Tandem. À tout de suite, mes amis.

0: vas-y, tandem, on applaudit, allez, ouais, on applaudit. Jingle, jingle, jingle, jingle, on applaudit les jingles. Allez, dans un instant, l'invité de Fabien Aymon, mais d'abord Sylvie Marcy qui est restée avec nous. Ma chère Sylvie, donc présidente du département Charente-Maritime. Écoutez-moi bien, mes amis, vous qui êtes devant nous.
1: Une surprise.
0: Sylvie, une surprise pour vous. Là, franchement, c'était pas prévu, on l'a réglé là à 11h58. Sylvie, oui. On va offrir, je vais décider moi, il faudra juste que les gens... m'acclame, disent à quel point je suis beau.
1: Il est beau, il est beau.
0: À quel point je suis beau, intelligent.
1: Dites-le.
0: Et sexy.
1: Allez.
0: La personne qui m'aura le plus flatté gagnera. Tu as gagné, c'est bon. La personne gagnera, Sylvie.
2: Eh bien, une visite exclusive du Fort Boyard.
1: Wow.
0: Donc, c'est pour 4 personnes, c'est ça? 4 personnes?
2: 4 personnes.
0: 4 wow. personnes. 4 personnes.
1: Wow.
0: Pour aller sur le fort.
1: Ça n'arrive jamais. Alors, on fait des réunions pendant des heures et vous arrivez.
0: En 2 secondes. 2 secondes.
1: Il est fort.
0: T'as vu, t'as vu? C'était soit ça, soit un CD de Danny Briand. C'est comme vous voulez.
1: Oui, voilà. On préfère Fort Boyard. On l'adore, bien sûr.
0: On embrasse Danny Briand. Sylvie, merci infiniment pour le cadeau.
2: C'est un plaisir.
0: Et puis, donc, d'ici 13h, 4 personnes parmi vous partiront sur le fort. On organisera une visite avec Sylvie, d'accord?
1: Bravo. On peut l'applaudir.
0: Merci, les filles. Fabien Aymon, alors ton invité.
3: Je vous présente Sophie Renaud, agricultrice et instagrammeuse originaire de Charente-Maritime. Bonjour Sophie, merci d'être avec nous en direct ici à Foura. Alors Sophie, vous avez 33 ans et vous êtes agricultrice depuis combien de temps?
4: Je suis agricultrice depuis 2016.
3: Depuis 2016. Et qu'est-ce que vous cultivez dans votre...
4: Alors moi je suis céréalière. De l'orge, du maïs. Et je suis aussi éleveuse.
3: Et en plus d'éleveuse, puisque elle bosse comme une malade,
0: elle bosse,
3: Sophie.
0: Elle bosse.
3: Et en plus de tout ça, en plus de sa ferme, elle est

0: Bien sûr, donc c'est important d'être sur les réseaux aussi quand on est une femme, parce que dans le métier, déjà, il n'y a pas beaucoup d'agriculteurs, on est de moins en moins. Et en plus, quand on est une femme, voilà, il faut être présente, il faut se montrer, et il faut donner envie aussi aux autres jeunes filles qui voudront faire ce métier.
1: Et justement, grâce à votre compte Instagram, des jeunes filles, en fait, vous contactent pour se lancer. Qu'est-ce que vous leur donnez comme conseil ?
2: N'y allez pas.
0: Non, il faut le conseil, c'est d'être bien accompagné, de bien s'entourer et de bien réfléchir sur ses projets. Mais rien n'est impossible. Il faut juste s'adapter.
1: Il faut y croire. Il faut être passionné, comme vous l'êtes, et vous le faites voir sur les réseaux sociaux. Et autre info concernant Sophie, vous avez été élue Miss Agricole en 2021. Donc on peut l'applaudir.
2: Ah là là.
1: Alors c'est quoi Miss Agricole pour tous ceux qui découvrent, ceux qui nous écoutent ce midi?
0: Alors Miss Agricole, donc c'est une élection qui se passe sur Facebook, forcément, parce que en présentiel ça serait compliqué. Et donc il y a une page, donc c'est élection Miss et Mister France Agricole. Et donc tous les ans, à la même date que les Miss, les vrais à la télé, on fait une élection. Donc le but, c'est vraiment communication sur nos départements, nos filières. Tous les ans, il y a une nouvelle Miss. Et voilà, on communique, on a notre page officielle. Et voilà.
1: Et bien voilà, je vous invite à suivre Sophie Renaud sur Instagram.
2: Sophie.
1: Et c'est quoi le nom complet de votre compte Instagram si on veut vous suivre?
0: Alors le compte Instagram, c'est Sophie Farmer Life.
1: Et bien voilà,
2: merci beaucoup.
1: La campagne, ça vous gagne.
2: Merci infiniment,
1: merci Sophie.
2: Ma Sophie.
1: Bravo.
2: Merci. Beau métier, très beau métier.
1: Courageuse.
2: Très souvent, on parle des agriculteurs et des agriculteurs dans cette émission. On les soutient, on les aime. Dans un instant, comme à chaque fois qu'on se balade, mes amis, et qu'on vient proche de vous, on aime bien voilà, rencontrer des gens, voilà, tu sais, parler un petit peu de choses qui concernent aussi le reste de la France et du monde. Et dans un instant, on va vous présenter un invité pas banal, parce qu'on aime vous présenter des invités pas banaux. Mais d'abord, tiens, on va écouter Gaëtan Roussel avec Tout s'en va. Bah, là, pour l'instant, il est là.
1: Non, restez surtout.
2: Pour le moment, restez. Voici Gaëtan Roussel, à tout de suite.
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0: Allez, comme promis, mes amis, nous sommes toujours à Fourat.
1: Ouais, en public, en direct, sous un soleil.
0: Ouais.
1: Ciel bleu, franchement.
0: Ciel bleu.
2: Et vous êtes la star. Hein.
0: Je suis un petit peu la vedette.
1: Ah oui.
0: Allez, place à nos amis. Oui.
1: Oui.
2: Ah, oh là là, les gens se déshabillent quand même. Hein.
1: On va vous donner le numéro de chambre de Willy.
0: Ah oui, en plus,
1: de l'hôtel.
0: Je suis à l'hôtel des bains,
1: voilà.
0: Juste en face.
1: C'est la 13.
0: Chambre 45.
3: On est là tout le week-end.
0: Oui.
1: Bon.
0: Allez, comme promis, place aux invités Pabano de ce samedi. Bonjour Karine Monbillard.
4: Bonjour.
0: Et bonjour Sandrine Colly.
5: Bonjour.
0: Bienvenue ici à toutes les deux. Alors, vous avez ouvert à La Rochelle l'atelier KS. Alors, de quoi s'agit-il?
4: Ben, c'est une rage room.
0: Est-ce qu'une rage room?
4: Une rage room.
0: Alors, allez-y, c'est quoi une rage room?
4: Ben, c'est un endroit où tu vas pour tout casser. Te défouler, aller mieux et après en pleine forme.
0: Voilà, donc c'est un lieu où on va tout casser. Alors, on casse quoi par exemple? Il y a quoi à casser?
4: Alors, on a trois univers. On a une cuisine où tu peux casser de la vaisselle, des bouteilles, un bureau où tu peux casser des PC, des imprimantes, des téléphones. Et le troisième univers qui nous rend unique en France, c'est qu'on a un garage et vous pouvez venir péter des bagnoles.
0: Ouais.
4: Alors, c'est légal.
0: Alors, il y a d'autres lieux comme ça en France, mais vous, vous êtes les seuls en Charente-Maritime. Mais derrière le côté rigolo à tout péter, c'est pour ça que je voulais vous avoir, parce que ça agit aussi comme une thérapie. Mais c'est sérieux.
2: Sur le mental. Hein,
0: vraiment, c'est sérieux. Une thérapie qui porte même un nom, lequel?
4: La destructothérapie.
0: Voilà,
4: en fait, on est unique sur la Nouvelle-Aquitaine. Il n'y en a pas du tout ni à Nantes, ni à Poitiers, ni à Bordeaux. Donc, on est toutes seules.
0: Ouais.
4: Et en fait, on aide beaucoup les gens. Donc, on a beaucoup de gens qui viennent, qui vont mal. Donc, des burn-out, des décès.
0: Voilà.
4: On a une jeune femme qui est venue après une récidive de cancer. Et on a beaucoup de bienveillance toutes les deux. On les accompagne. On leur laisse nous parler. On leur dit, voilà, comment on peut t'aider? Parce qu'à l'atelier, tout le monde se tutoie.
0: Ouais.
4: Et on les accompagne. Ça pleure beaucoup. Mais qu'est-ce qu'ils vont mieux après? Voilà. Et encore là, on sort d'une session de casse où les gens nous ont dit, mais c'est merveilleux, en fait, venez vous défouler.
0: La destructothérapie, donc il y a certains professionnels de santé même qui vous envoient des patients. Hein.
4: Tout à fait,
0: ça. Oui,
4: on commence à être assez connus, donc les thérapeutes, les psys de La Rochelle et alentour nous envoient des patients pour le lâcher prise, la colère.
0: Incroyable, incroyable.
4: Il n'y a pas d'endroit où tu peux vraiment te défouler en toute sécurité, parce que nous, on met un équipement hyper important pour nous, c'est que les gens soient en sécurité. À quel endroit tu peux casser des assiettes? Et il n'y a pas de violence, en fait, chez nous. On ne se bat vraiment contre cette idée. C'est vraiment du lâcher prise. Et en plus, tout est recyclé, donc c'est éco-responsable. Hein.
0: Et ça coûte combien de tout péter, alors?
4: Tout péter. Ça coûte à peu près 20 euros par personne.
0: Oh, bah ça va.
4: Pour 20-25
0: minutes. 20 euros pour aller mieux après.
4: Pour aller mieux.
2: C'est un défouloir.
0: C'est un défouloir. En fait. Vraiment, c'est quoi? C'est on sent mieux, décompressé, plus léger, c'est ça le...
4: Bah, en fait, tu mets de la musique, donc tu danses, tu peux t'amuser, tu peux pleurer, tu peux crier. Il n'y a pas de jugement chez nous. En plus, comme tu es équipé avec un masque, une combi, on te reconnaît pas. Pas de blessure.
0: Ouais.
4: Et puis, on a mis en place un crayon magique. Donc, un crayon magique qui efface tous les cons, toutes les connes, tous les gens qui t'emmerdent.
0: Alors, je vais t'en envoyer quelques-uns. J'en connais plein dans le métier des cons.
4: Toutes les mauvaises émotions, en fait, tu peux tout laisser sur des assiettes, des crayons, des papiers. Et en fait,
0: Non, mais ça paraît vraiment ludique comme ça, mais voilà, ça s'appelle la destructothérapie. Je trouve ça vraiment passionnant. Je crois que vous avez le projet de faire aussi une version itinérante, c'est ça?
4: Oui, on est à la recherche d'un un peu comme un food truck.
0: Ouais.
4: On voudrait faire un food truck de la casse.
0: Ouais.
4: Donc, une KS mobile. Et puis, surtout, on voulait vous inviter à venir essayer.
0: Moi, j'ai déjà
1: un petit nerveux. Hein.
0: Moi, j'ai déjà les deux là qui me cassent les cacahuètes.
2: Ils nous tapent déjà. Hein.
0: Donc, pas de problème.
4: Si vous êtes disponible, on vous invite demain à venir essayer.
0: Eh ben, avec beaucoup de plaisir. Merci infiniment, les filles. Donc, on le rappelle, ça s'appelle l'atelier KS. Donc, c'est à La Rochelle. Et donc, on vient, on casse tout. Encore une fois, c'est rigolo. On y va aussi. Voilà, c'est marrant de tout péter.
4: Oui, oui,
0: mais il y a aussi un truc derrière, donc il s'appelle la destructothérapie et mise en avant aussi par pas mal de professionnels de santé, dont des psys. Voilà.
4: Et les avis, on a près de 300 avis qui sont tous unanimes en disant voilà.
0: Mais tu crois que je t'aurais invité, sinon ma cocotte, hein?
1: C'est grâce aux amis.
0: Si, j'en invite pas les tocards ici. Merci beaucoup, les filles. Karine Monbillard et Sandrine Colly, fondatrice donc de l'atelier KS à La Rochelle.
1: Bravo,
0: merci, bon, les filles. Voilà.
4: Merci.
0: Bon, vous aimez être ici.
1: Ah oui.
0: Vous aimez la pub.
1: Ah bah oui, bon, pour ça.
0: Ah, bon, bah, juste après, il y a des infos pratiques près de chez vous avec le Ici Express.
1: Tchou-tchou.
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5: Direction Concarneau et place au premier festival de la baie, un rendez-vous dédié au court-métrage à découvrir ce vendredi 15 mai au Cinéville rue de Colguen. Le festival propose environ 4 heures de projection avec d'abord un volet jeunesse entre films scolaires et créations réalisées dans le cadre du défi 48 heures chrono. Puis place à la sélection officielle avec une dizaine de fictions et documentaires, des films courts allant de 2 à 20 minutes et tous au moins avec une séquence tournée en Cornouailles. Au programme aussi des clips promotionnels et une remise de prix par un jury composé de professionnels du cinéma. Les portes du festival ouvriront à 17h pour une séance annoncée de 18h à 22h. Pour réserver, rien de plus simple, direction la billetterie en ligne sur festivaldelabaie.fr. Vous écrivez ça tout attaché. Et côté tarif, comptez 5€ pour les moins de 25 ans et 7€ en plein tarif.
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0: Partons gaiement vers la deuxième demi-heure de votre talk show du samedi. Alors ici, c'est comme le talk show de la Salamé qu'à l'époque.
9: Mais en pas pareil.
0: Ah, sinon, c'est la même chose. Nous sommes à Foura, mes amis. Oui, nous sommes pile en face de Fort Boyard, puisqu'on continue notre émission pour l'opération Sauver Willy, Sauver Fort Boyard.
2: C'est votre deuxième maison.
0: Oui, c'est ma résidence secondaire.
2: Ah oui, d'accord.
0: Et votre tribu est là, notre enfant de la télé, Nicolas Malabeuf, et notre spécialiste web, Fabien Emo. Un mot sur le groupe Facebook, mon
2: Alors, pour nous retrouver, c'est complètement gratuit sur Facebook. Vous tapez Youpi la vie avec Willy Revelli.
0: Tout le monde s'est inscrit sur le groupe
2: Facebook. Il faut le faire. Allez-y, on est plus de 7500.
10: Et c'est gratuit.
2: Et c'est gratuit, il faut le dire. Merci Nicolas. Le sondage de samedi, de ce samedi, quel est votre personnage préféré de Fort Boyard?
0: Alors,
10: c'est une dictature.
2: Ce n'est pas pipé. Plus de 80%, je viens de regarder, de vote pour Willy Revelli.
10: Ah là là.
2: Mais qu'est-ce que vous voulez? Calmez-vous. Nous avons quand même un message de Pascal. J'adore Willy, mais j'aime beaucoup Delphine.
0: Blanche.
2: Et ça me fait un point commun avec Pascal.
10: Vous n'avez pas les mêmes atouts. Désolé.
0: Ma taille, c'est sa taille de jambe. Merci beaucoup, mon cher Fabinho. Allez, si vous n'avez pas suivi l'actu, pas de panique. L'actu vous suit. Il est temps pour moi de mettre
11: les points sur les i.
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0: souffre du syndrome de l'homme raide et Léon XIV qui est devenu pape il y a un an à la suite de François, un homme raide.
1: Ah oui, aussi, oui.
0: Le département de Charente-Maritime lance l'opération Sauvons Fort Boyard. Oui, sauvons Fort Boyard, car si le fort disparaît, Cyril Ferraud n'aura plus que 37 émissions par semaine à présenter. Et puis dites-vous que le temps que Passepartout passe sur le fort, c'est du temps qui passe pas enregistrer nouvelles chansons. Alors voilà, pensez-y donc, donnez. L'actrice Chantal Nobel, star de la télé des années 80 dans la série Château-Vallon, est décédée en 1985. Sa carrière avait pris un virage inattendu, tout comme la Porsche de Sacha Distel.
2: Oh non.
0: Un accident qui a mis fin à sa carrière, hein. Hashtag balance ta Porsche. Oui, Sacha Distel, c'était des pommes, des poires et des... Oula. Jean-Luc Mélenchon annonce sa candidature en 2027 et c'est une surprise, hein. Et les filles avaient le choix entre Jean-Luc Mélenchon. Jean-Luc Mélenchon qui aura 75 ans en 2027. Et les filles, ça veut dire la France incontinente. À cet âge-là, c'est pas la France qui est insoumise, hein, c'est la vessie. Un musée suisse propose de voir une expo dédiée au peintre Cézanne en maillot de bain. Des maillots de bain avec pinceau apparent. Le Louvre devrait s'en inspirer, hein, pour éviter de se faire piquer des trucs. Une statuette ou une couronne dans un slip, franchement, ça passe pas inaperçu. Le chanteur Renaud a fêté cette semaine ses 51 ans de carrière. Voilà, ses 50 ans de carrière, en fait, il s'en tapait, hein, parce que lui, il est comme le pastis, hein, c'est les 51 qui comptent. Enfin, la question du jour. D'après son arbre généalogique, la mère du pape Léon XIV était la fille d'un couple de pâtissiers français. Du coup, est-ce que ça vient de là, son amour des religieuses? Eh ben, vous avez 2 heures. Malheureusement, dans 236 jours, c'est fini 2026.
2: Ouais,
0: déjà fini 2026. Bon, mes amis,
1: oui.
0: Si vous n'avez pas le moral...
3: L'heure est grave, franchement.
0: Si vous n'avez pas le moral, j'ai la solution. Écoutez-moi bien. Je sais que là, on n'est pas bien.
1: Entre le carburant.
0: Entre le carburant. Et un Fort Boyard.
3: 44 millions.
1: Oh, non, moi, je vais pas...
0: J'ai la solution, mes amis. Quand je vais vous dire à vous, vous allez me faire... Allez-y, moi. Alors pour l'instant là, alors vas-y, envoie le jingle.
1: On n'est pas bien.
0: Là on n'est pas bien.
1: Et là, ouais. 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
1: Là, moi, je vais mieux. Bah, il est sauvé, Fort Boyard.
0: C'est bon, on n'a plus aucun problème. C'est le jingle qui te fait du bien. Merci d'être sur votre radio ici. Nous sommes à Foura et dans un instant, nous continuons à parler de Fort Boyard. A tout de suite, mes amis.

0: c'était qui?
1: Inside Paradise.
0: Ah, c'était Stevie Wonder. Jingle, vite, vite.
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0: J'ai dit, c'est qui m'a montré ses lunettes de soleil? Merci beaucoup. Les gens sont bien ici. Toujours en direct de Fouras en Charente-Maritime avec les équipes de Ici La Rochelle. On a un beau studio.
4: Ah ouais,
0: franchement, on est face à la mer. Merci infiniment. Le fort, ce monument connu dans le monde entier, est en danger. Il est comme Jack Lang, il s'effrite de partout. Tout se casse la gueule, donc vous pouvez aider aux travaux sur fondation-patrimoine.org pour sauver le Fort Boyard et pour Jack Lang. On va continuer à parler évidemment un petit peu d'histoire, mes amis, ça va nous faire du bien. Bonjour mon cher Philippe Lafond.
5: Oui, bonjour.
0: Bienvenue ici mon cher Philippe, vous êtes l'auteur du livre Fort Boyard, un défi à l'océan aux éditions du Palais. Alors à l'origine, au tout début, avant que le fort ne devienne ma résidence secondaire, c'était quoi au tout début?
5: Au tout début,
0: Et
5: il n'y a rien, c'est un banc de sable.
0: Ah bah alors, d'accord.
5: C'est carrément, il n'y a rien.
0: Alors, ça démarre bien. Après, voilà.
5: Juste après, il y a un premier projet en 1803,
0: ouais,
5: qui finalement, au bout de quelques années, va échouer.
0: Ouais.
5: Parce que ça, c'est trop compliqué. Puis surtout, les Anglais sont là pour empêcher la construction du fort.
0: Ah, les salauds.
5: Absolument. Et les maudits British. Et donc, le chantier redémarre en 1840. Pour après ne plus s'arrêter jusqu'en 1865, voilà.
0: Et donc il paraît qu'au plus fort de son utilisation, il pouvait accueillir 250 hommes.
5: Oui, 250,
0: durant 2 mois.
5: Et y compris 3 ou 4 dames, lingères, etc.
0: Ah.
5: Voilà. Et il y a un équipage prévu de 260-65 personnes, mais qui finalement ne montera jamais à bord parce qu'il n'y aura jamais d'hommes, de troupes à bord de ce fort.
0: Voilà.
5: De marins. C'est l'infanterie de marine qui devait venir là.
0: Donc au début c'était quoi? C'était pour protéger le coin,
5: voilà,
0: c'est ça?
5: On a une vue en ce moment qui est absolument extraordinaire.
4: Ouais. Oui.
5: Le fort est placé entre l'Idoléron, la pointe des Saumonards, et la pointe de l'Idex pour barrer le passage aux bateaux qui passent encore à l'heure actuelle. C'est le bateau qui vient sur la Charente, vers Tonnet-Charente, là, traverse, passe exactement au même endroit que les bateaux au XVIIIe siècle.
0: Ouais.
5: Donc c'est pour empêcher les maudits British et bien d'autres. Les Hollandais ont très agressifs.
0: Oh,
5: on ne sait pas assez. Absolument. Il faut le dire, monsieur. Et donc, d'autres pays comme ça, et les Espagnols aussi,
0: ont beaucoup.
4: On va se faire des amis. Hein,
5: tout ça, c'est pour détruire Rochefort, qui est l'arsenal. L'arsenal, le principal arsenal, où l'on construit quantité de vaisseaux de guerre. Et voilà, et ces méchants voisins voulaient nous empêcher de construire ces vaisseaux, et donc voulaient attaquer.
0: La jalousie, ça.
5: Voilà. Ça, on ne comprend pas assez, monsieur.
0: Le fort, c'était aussi une prison? Ça a été une prison à un moment?
5: Non, mais non. C'est
4: la légende.
0: C'est une légende.
5: Non, c'est pas une légende.
0: Les
5: gens parlent de prison en parlant du fort. La prison, c'était un an et demi.
4: Ah,
5: c'est lié au communard.
4: D'accord.
5: Les communards, et surtout, pensant des communards, ont été enfermés sur le Fort Boyard et pendant un an et demi maximum.
0: Pourquoi il a été appelé par la population locale pendant quelques temps le fort de l'inutile?
5: Eh bien, c'est une mauvaise remarque. Je suis là pour redresser des mauvaises idées comme ça. Un fort, quel qu'il soit, a toujours un rôle dissuasif.
0: Bon, bah alors.
5: Qu'il fonctionne et qu'il fonctionne pas. Alors, c'est toujours facile de dire après que,
4: on sait, on critiquer dire, toujours.
5: Il a servi à rien. Mais de toute façon, tous les forts, celui qu'on a devant nous, n'a jamais
0: servi. Comment il s'appelle, ce fort en face de nous? Fort Vauban.
5: Voilà. Et donc, tous les forts, la plupart des forts sur la côte atlantique, n'ont pas servi. Moi, j'habite l'Idoléron, on a une fantastique citadelle, elle n'a jamais servi à quoi que ce soit. Mais,
0: donc, voilà.
5: En tout cas, ils ont un rôle dissuasif. Un rôle défensif qui est absolument fondamental et qui est nécessaire.
0: Bon, il a quand même été abandonné pendant 80 ans.
5: Oui.
0: Inscrit en 1950 à l'inventaire des monuments historiques. Il paraît qu'un dentiste l'a acheté en 1962 pour 28 000 francs, mais il ne savait pas quoi en foutre, du coup il l'a revendu.
5: Mais il ne pouvait rien en faire.
0: Bah oui, qu'est-ce que
5: c'est un bâtiment. Non, il a voulu même et il s'est acheté une danseuse.
0: Ah ouais.
5: Voilà. Et il s'est fait plaisir.
0: Ouais, il est allé une fois dessus.
5: Il a réalisé très vite qu'on ne pouvait rien faire d'un fort comme ça. Enfin, en tout cas, au niveau individuel.
0: Pourquoi vous aimez tant ce fort, mon cher Philippe Lafond?
5: Eh bien, parce que
0: qui laisse vraiment, vraiment, je le dis sincèrement, ça laisse personne indifférent.
4: Ouais. Oui.
0: Vraiment, il y a un truc vraiment.
4: Magie.
0: C'est un peu la cathédrale de Notre-Dame.
5: Oui.
0: C'est vrai?
5: La cathédrale de Notre-Dame, oui, mais bâtie sur la mer.
0: Exactement.
5: Et c'est ça qui est exceptionnel. C'est le seul fort au monde construit comme ça, en pleine mer.
0: Ouais.
5: Et c'est pour ça que ça a été un chantier
0: Titanesque,
5: financier et autres.
0: Ouais.
5: parce que c'était dans ces conditions-là. Mmh. Et finalement, il a fallu attendre que le jeu arrive avec la plateforme pour que la bord du fort devienne beaucoup plus pratique. Mais avant, on arrivait avec le fameux escalier. C'était complètement ingérable.
0: Ouais.
5: Donc la nécessité de reconstruire le port à l'heure actuelle, ouais, si on veut y faire quelque chose, c'est obligatoire.
0: Nécessité. Allez, dites-nous, pour terminer, un truc insolite sur le fort. Là, que je puisse faire le malin tout à l'heure avec Félindra.
5: Eh bien,
0: quand elle gueulera, Félindra, c'est pas ce que m'a dit
5: un truc insolite que je raconte, ouais, dans le bouquin, c'est le gardien. Donc je disais tout à l'heure, il n'y a jamais eu de trou. Il y a eu trois gardiens, le gardien d'artillerie, gardien du génie, et puis un gardien d'une autre discipline. Et un jour, il y a une énorme... En fait, c'est la nuit de Noël, du 24 décembre, une tempête monumentale, et le gardien va décrire dans le détail comment ça va se passer, cette nuit dantesque, où il dit, mais de toute façon, on pensait vraiment que le fort allait partir en pleine mer. Et là, il décrit, c'est-à-dire les vagues qui détruisent les fenêtres fort, qui font l'eau qui s'engouffre dans les casemates et qui font reculer les canons. C'est d'une violence inouïe. Et il y a plein de choses de casser. Et en fait, le fort, c'est un chantier permanent.
0: Exactement. Merci Philippe Lafond, auteur de Fort Boyard, un défi à l'océan.
1: Bravo
0: Philippe Lafond, il le mérite.
1: Il est passionnant.
0: Les éditions du Palais. Merci mon filou.
1: Vous pouvez l'écouter des heures.
0: Le livre, il est à vous. Vous pouvez l'offrir à quelqu'un ou vous le... Ils sont fous. Alors, ils sont fous, son propre livre, mon filou. Très bien. On parle de quoi avec toi, mon Nicolas?
2: Eh bien, j'ai retrouvé des traces de Fort Boyard dans les archives.
0: Ah, bah, très bien. Mais d'abord, on va écouter Marine. Ah, bah, justement. Marine, regarde.
1: Ah, bah, oui.
0: Marine, eh oui.
1: Ah, c'est
0: là où on peut dire votons Marine. Oui.

0: Marine n'est pas venue.
1: De la Star Academy.
0: Allez, nous sommes à Foura, mes amis. Nous sommes pile en face de Fort Boyard. Et Nicolas Malabofa, une invitée.
2: Pas du tout. C'est votre invité,
0: c'est
2: tout à l'heure.
0: C'est pour après.
3: C'est bien préparé.
0: Ah, c'est alors là,
3: on fait pas l'émission en direct, donc c'est ça qui est bien.
2: Non, mais c'est quoi cette émission, là?
3: Donc alors Nicolas,
0: qu'est-ce que tu veux nous faire? Qu'est-ce que tu veux, Nicolas?
2: Eh bien, Willy, on m'avait dit aujourd'hui que j'aurais la chance d'être en face d'un monument. Moi, j'en vois deux. Ah, avec vous, Willy, quand même.
3: Oh, mais le faillot.
2: Aujourd'hui.
3: Il fait une augmentation.
2: Je pense à l'année prochaine, désolé. Willy, aujourd'hui, j'ai d'abord voulu revenir sur l'histoire de ce fort, le fort qui appartenait à la marine, encore elle, la marine française, jusqu'en 1913. Et alors, au début des années 60, le ministère des Armées va le mettre en vente aux enchères. Et donc, dans les journaux, on voyait marqué bâtisse à vendre de 2000 mètres carrés. Et l'heureux gagnant, eh bien, il s'appelait André Hertz, un chirurgien dentiste belge installé en Haute-Savoie, qui fait l'acquisition du fort, comme le montre ce reportage qui date de mai 62.
4: Pour 28 000 nouveaux francs seulement, sans compter les frais, un homme s'est rendu acquéreur de 128 chambres. Et sitôt son bien acquis, il s'est embarqué pour l'aller visiter, car sa propriété repose sur un banc de sable, c'est le fort Boyard.
2: On disait le fort Boyard, et donc la mise de départ c'était 7500 francs, et l'enchère, écoutez-moi bien, elle est montée à 28 000 francs, mais alors André n'a pas les moyens de l'entretenir malheureusement, et donc le fort est cédé au producteur Jacques-Antoine pour plus d'un million de francs, et donc nous sommes le 7 juillet 90 sur Antenne 2, il est 20h44, donc les programmes commençaient beaucoup plus tôt, et les Français entendent ce générique pour la première fois. Présenté par Patrice Lafont et Marie Talon. Et le soir de la première, et c'est un certain Olivier Mine qui était Spicrin, qui annonce l'arrivée du programme.
5: Bonsoir, je vous invite maintenant à suivre notre toute nouvelle émission d'aventure, Les Clés de Fort Boyard.
2: Wow. Et oui, la suite, on la connaît, c'est une belle histoire. Et donc, le lancement de Fort Boyard à l'époque réalise un démarrage très décevant. Est-ce que vous le saviez ça?
0: Non.
2: Moins de 3 millions de téléspectateurs avaient suivi le lancement, mais au fil des semaines, la mayonnaise va prendre et jusqu'à 6 millions de Français vont se passionner devant les aventures des candidats qui étaient des anonymes au tout début. Et alors, Willy, vous le savez, j'ai aucune limite.
0: Non.
2: Vous me connaissez?
0: Oui.
2: J'ai une version étrangère de Fort Boyard. Le fort est connu dans le monde entier. Et alors, par exemple, en Belgique, le père Foura, comme on l'appelle, c'est le vicomte Godefroy de Tribourg. En Algérie, Félindra, c'est Samira. Et la boule en Grèce et en Russie, c'est Monsieur la boule. Et dans la version coréenne, le père Foura s'appelle Napoléon Kim. Et alors, votre première venue, Willy, sur le fort, c'était en tant que candidat en 2012. Et alors, j'ai regardé l'émission, ça date un peu. Lors de la quête des clés, vous aviez fait 3 épreuves. Le percolateur, vous aviez perdu. Ensuite, le tourniquet, vous aviez perdu. Et l'épreuve des baguettes que vous avez faites avec Evangélie, c'était perdu. Ça démarrait bien.
3: Il est fort.
0: Un talent, qu'est-ce que tu veux que je te dise?
2: Et enfin, le petit potin, une fois que tu es sur vous, à l'origine, vous deviez vous appeler Passe-Plat et non pas Willy Revelli. Et oui. C'est une vraie info.
3: Fait rigoler tout le monde, en tout cas.
0: Merci, longue vie à Fort Boyard. Merci, mon bébé que j'aime. Applaudissez Nicolas Malabeuf. Applaudissez Fabien Emo aussi. Voilà. C'est mes deux bébés. Ça, c'est mes deux enfants. Je les aime très, très fort. On va envoyer la pub dans une petite seconde. Pardon à la maison de la radio, l'équipe technique. Mais avant d'envoyer la pub, il y a trois personnes dans le public. Comment tu t'appelles?
6: Marilyn.
0: Emeline.
7: Dimitri,
0: je mesure combien?
7: 1m58.
6: 1m62.
8: 1m60.
7: Eh bien. Alors là.
0: Eh bien, écoutez-moi, la réponse juste après la pub.
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0: De retour ici, c'est Willy vient déjeuner chez vous en direct de Foura, en force,
3: en public.
0: En face de Fort Boyard, en public. Voilà, il faut sauver Willy, il faut sauver Fort Boyard. Le monument de pierre est en danger, vous pouvez faire vos dons donc sur fondation-patrimoine.org. Mais vite, mes amis, ce sont les 5 dernières minutes.
3: Mais dépêche-toi.
0: Si vite, avant de partir, place à la bonne idée de ce samedi. Fourasien. On dit Fourasien? Fourasien? On dit Fourasien.
3: Fourasin.
0: Bonjour, Minaev Bénard.
6: Bonjour.
0: Bienvenue ici. Vous faites quoi dans la vie?
6: Je suis commerciale au port de pêche de La Rochelle.
0: Voilà, commerciale au port de pêche de La Rochelle. Et votre papa ici à Foura, il fait quoi?
6: Ostréiculteur.
0: Ostréiculteur. Ah. Alors, il est ostréiculteur et en plus de son activité de production, il a développé en parallèle une activité touristique, c'est ça?
6: Alors, il organise des visites l'été.
0: Voilà.
6: Je dis des parcs ostréicoles et de sa cabane pour expliquer son métier.
0: C'est trop bien ça. Donc ça consiste en quoi concrètement alors?
6: Le métier en général.
0: Ouais, non, ouais, voilà. Alors là, expliquez-nous tout parce que moi une huître, je n'y connais rien.
3: On a quoi,
0: c'est ce truc en pierre, c'est une pierre, c'est ça?
6: Alors, pas tellement.
3: On est vraiment on sent le pêcheur.
0: Alors une huître.
6: Alors il y a une période de l'année du coup, ils vont poser des coupelles, ce qui va capter le lait.
0: Ouh là là.
6: Donc voilà, ça va se capter sur les coupelles, ils vont attendre un petit peu que ça grandisse et ensuite ils vont récolter tout ça. Ils vont tout trier et il y a une première période de vente qui se fait à ce moment-là. Donc elles sont toutes petites, hein, vraiment, elles font 2 cm même pas.
0: Ouais.
6: Donc ça va être envoyé soit à Arcachon, soit en Bretagne, en Normandie. Et voilà. Mmh. Ensuite, ils vont tout mettre en poche, ils vont les remettre à la mer.
0: Ouais.
6: Ils vont attendre que ça grandisse, évidemment.
0: Combien de temps ça grandit une huître? Parce que moi, j'ai mis beaucoup de temps pour pas grandir une huître.
6: Non, ça dépend du calibre.
0: Ah oui, alors ça, j'ai rien compris. Alors oui, tiens, alors le calibre, oui. Moi, j'y connais que dalle. Les numéros, là, c'est quoi, c'est pourquoi?
6: Alors, ça va, en général, oui. De la numéro 4 à la oui. numéro 1.
0: Alors, moi, je croyais que la 4, c'était la plus grosse.
6: Non, c'est la
0: plus petite.
3: C'est le contraire.
0: C'est la plus petite.
3: Contraire.
6: C'est ça, c'est la plus petite huître. Et la plus grosse, ça va être la numéro 1.
0: Une.
6: Et après, on a encore plus gros, où là, ça va être des fers à cheval.
0: Oh là là.
6: Et elles sont
0: et des baleines, après. Et c'est bon? Oui, c'est bon, je me doute. Mais je veux dire, c'est bon, une huître, quand même. Mais je veux dire, c'est quoi la meilleure pour vous qui êtes une spécialiste?
6: Alors, pour
0: c'est
6: le
0: quoi,
6: coup,
0: c'est quel numéro?
6: Alors, la meilleure, on va dire, la plus commune, c'est la numéro 3.
0: D'accord. Que...
3: Moyenne.
6: Ouais, voilà. C'est, voilà. Là, c'est vraiment la moyenne. C'est celle que la majorité des gens prennent.
3: C'est fait,
6: ouais. Donc, du coup, voilà.
0: Et donc, votre papa, c'est ce qu'il fait, voilà. Donc, il fait le tourisme de l'huître. Moi, je trouve ça génial. C'est-à-dire qu'on va là-bas, il nous explique son métier, ce que vous venez un petit peu de nous expliquer là.
6: C'est ça.
0: Et après, il y a des dégustations.
6: Exactement. Et ce qui est particulier, c'est que lui, c'est un des rares qui fait l'huître de la naissance à l'assiette.
0: À la mort.
6: Oui, exactement.
0: Quoique non, une huître, ça doit être vivant quand on la mange.
6: Oui.
0: Ça bouge.
3: Oui, oui.
0: Elle bouge. Des fois, je lui parle avant de... Elle frétille comme ça, tu sais.
3: Il a une relation avec une huître.
0: Oui. Je m'attache très vite aux gens, moi. Mais c'est vrai, donc ça doit bouger, on est d'accord.
6: Ah oui, pardon.
0: Donc c'est vivant, vraiment.
6: C'est ça.
0: Oh là là là là. Oh, moi, ça me fait flipper.
6: Ça donne envie, là.
0: Ça doit, non, mais tout à coup, là, on a bien coupé la chic aux gens. Et alors, donc, et les perles, ça existe vraiment, ça, les
6: oui.
0: trucs?
6: Oui. Ma grand-mère en a retrouvé 7 dans une moule.
0: Oh.
6: Elle est passée en sud-ouest, ouais.
0: Donc votre grand-mère est riche.
6: Wow.
0: Comment elle s'appelle, votre grand-mère? Je l'aime
6: Christine.
0: Beaucoup. J'adore Christine. Elle nous écoute, là, Christine? Christine, je t'aime, j'espère. Christine.
2: Pour les 44 millions d'euros, elle peut faire
3: ça. Voilà, ça y est, on a trouvé une perle.
0: Elle donne une perle, c'est bon.
6: Oui, voilà, ah. C'est normalement.
0: Non, mais c'est trop, trop bien. Bon, voilà. Et vous, alors, vous faites quoi exactement? Parce que la mer, bah forcément, enfin, l'océan, c'est très important ici. Hein. Donc vous faites quoi exactement à La Rochelle?
6: Alors, moi, je vends du poisson aux entreprises.
0: Ouais.
6: Tout, enfin, poisson, tout ce qui est produit de la mer.
0: Ouais.
6: Je m'occupe principalement des restaurants de tout le Grand Ouest.
0: Ouais.
6: Donc, je m'occupe de la Charente-Maritime.
2: Il y a quoi comme produit de la mer, du coup?
0: Oui.
6: Il y a crustacés, coquillages, algues.
0: Et là, le truc du moment.
3: Ouais.
0: Le truc du moment, là,
3: on
0: c'est
3: peut
0: quoi
3: déguster
0: le truc du moment qu'on peut déguster, le poisson
3: restaurant.
0: Du moment.
6: Là, alors là, en ce moment, un peu compliqué, du coup, l'approvisionnement en poisson. Mais il y a quelques semaines.
0: Pourquoi c'est compliqué? À cause de quoi?
6: Bah, à cause de la fermeture du
0: détroit.
6: Voilà. C'est pas facile. Donc, ce qui veut dire que les prix sont beaucoup plus chers et l'approvisionnement est moindre. Donc, c'est assez compliqué. Mais on avait le cabillaud au spray il y a pas longtemps.
0: Ah là là.
6: Et ça, c'est un très, très, très beau produit pour
0: le. Alors, attends, mais c'est-à-dire qu'il y aura de moins en moins de poissons, là? On est en galère de poissons, genre?
6: Bah, on va dire qu'avec la hausse du pétrole, il y a beaucoup moins de bateaux qui sortent en mer. Et les quotas sont réduits, donc c'est assez compliqué, mais on arrive à se débrouiller tant que mal quand même.
0: Bon, eh ben merci beaucoup. Donc je rappelle que votre papa donc fait le tourisme de l'huître. Je trouve ça trop trop génial. C'est Bénard et fils, hein.
6: Oui, c'est ça.
0: C'est ça. Foura. Les huîtres, il les envoie partout en France.
6: Arcachon, Bretagne, il va jusqu'en Normandie, il va au Léron.
0: Oh là là, c'est bien, bravo. Et puis donc vous travaillez donc au port.
6: Au port
0: d'Amsterdam. Merci infiniment.
3: Et sa mamie est une perle.
0: Merci Minaëv Bénard.
3: Bravo.
0: Et vive l'huître. L'huître de Foura. Bon, mes amis, tu veux passer un jingle, mon chéri? Passe un jingle à la maison de la radio. Passe un jingle.
3: Ah, j'assume. Ah, voilà.
12: Avec toute sa tribu.
3: Il est l'heure du petit dernier pour la route. C'est ma tournée.
0: Alors mes amis, tout à l'heure avec nos amis de du département de Charente, voilà, de la Fondation, on a décidé comme ça, vraiment à 11h58, l'émission commence à midi, on s'est dit tiens, faut qu'on fasse quelque chose. Et ben on s'est dit tiens, on va offrir 4 places pour aller visiter Fort Boyard. C'est unique, hein.
2: Ah oui,
0: franchement, personne là, personne n'y va. Personne n'y va, à part ceux qui font l'émission, bien évidemment. Alors, il y a beaucoup de monde ici. Alors, j'ai pris un petit peu des gens au pif. Parce qu'il fallait bien, voilà, que je choisisse des gens. Qu'est-ce que vous voulez que je vous dise? C'est des gens qui m'ont payé, vous croyez quoi?
2: Oh non.
0: Je leur ai demandé ma taille. Alors, Dimitri, il m'a répondu.
2: 1,58.
0: Merci infiniment. Au revoir, Dimitri.
3: 1,58.
2: Adieu.
0: Merci. Je sais pas comment je le prends.
3: C'est une insulte, hein.
0: Oui. Marilyn,
8: 1,60.
0: Va pas vouloir m'énerver aussi, Marilyn. Hein.
3: Marilyn, Marilyn.
0: Et Emeline, combien tu m'as dit?
12: 1,62.
0: Mais Emeline, elle a dit 1,62. Eh bien, mes amis.
3: La taille
0: exacte.
3: Willy Rovelli.
0: Comme ça, vous pouvez vous foutre de ma gueule, mais j'en ai rien à foutre.
3: Mais non.
0: Je m'en fous complètement. Mes amis, comment? Tout ce qui est petit et mignon.
3: Ah,
0: ouais,
3: petit et mignon.
0: Voilà, ouais. Eh bien, mes amis. Je mesure 1m63.
3: Bravo.
0: C'est Emeline qui a gagné.
3: Emeline part sur le fort.
13: Oh, trop bien, c'est vrai.
0: Ouais, pour quelle personne sur le fort?
13: Eh ben, je suis avec mes filles et mon mari.
0: Et vous êtes combien?
13: On est 4.
0: Vous êtes 4. Et ben voilà, tu pourras aller visiter le fort, ma chérie.
13: Merci, on arrive de Bussac-Forêt, une petite commune de Sud-Charente-Maritime, et vraiment sud-sud.
0: Et ben voilà.
13: Et on a fait la route exprès pour venir voir l'émission et te voir, Willy, et donc gagner.
0: Et ben voilà, merci beaucoup, bravo. Bah,
3: bravo. C'est un beau cadeau.
0: C'est un beau cadeau.
3: Franchement,
0: hein.
3: Bah là, c'est unique, c'est un cadeau unique.
0: Tu verras, c'est un cadeau unique. Elle pleure de joie.
3: Si elle m'offrait
0: 2 millions, elle ferait la gueule. Là, tu vois, elle est plus heureuse. Merci infiniment, Emeline. Merci beaucoup. Voilà, mes amis, c'est fini.
3: Oh non, la barbe.
0: Michette, merci infiniment à toute l'équipe technique de ICI La Rochelle.
3: Bravo.
0: Pour avoir monté ce studio. Merci beaucoup pour votre accueil. Merci
3: bravo
0: à vous.
3: Bravo.
0: Vous avez été adorables. Et merci à la Maison de la Radio pour la liaison. Je vous rappelle, sauvez Willy, sauvez Fort Boyard sur fondation-patrimoine.org. Fondation-patrimoine.org.
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0: Voilà, passez une belle journée ici et pas ailleurs dans un instant. Ma France Weekend version économie. Puisqu'il est tout pile 13h. À demain, Annie, midi. Ciao, ciao.
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1: Un homme d'une cinquantaine d'années en garde à vue pour homicide volontaire. Il est soupçonné d'avoir défenestré une femme sexagénaire hier après-midi. La victime n'a pas survécu à la chute. D'après le parquet, le suspect alcoolisé au moment des faits était hébergé par la victime et déjà connu de la justice pour des violences volontaires. Un nouveau candidat dans la course à l'Élysée, Florian Philippot, le président du parti Les Patriotes et ancien vice-président du Front National. Il s'était déjà présenté en 2022, mais n'avait réussi à obtenir qu'un seul parrainage d'élu sur les 500 demandés. Le drapeau européen de retour sur le Parlement hongrois après 12 ans d'absence. Cette décision marque un premier pas de la Hongrie vers l'Union européenne en cette journée de l'Europe. Un nouveau chapitre salué par le président du Conseil européen au moment de l'investiture du nouveau Premier ministre hongrois, Peter Magyar. Le bateau de croisière MV Ondus attendu très tôt demain matin aux îles Canaries. Les passagers et une bonne partie des membres d'équipage pourront débarquer à Tenerife. Certains seront rapatriés dans leur pays d'origine. Les États-Unis, le Royaume-Uni ou encore la France, le bateau, lui, poursuivra ensuite sa route vers les Pays-Bas. En tout, 6 cas d'antivirus ont été confirmés à bord par l'OMS et 3 passagers sont décédés. Et puis, ce soir, en tennis de table, la France fera face à la Chine en demi-finale des championnats du monde. Après leur victoire hier 3-0 contre le Brésil, les frères Lebrun et Flavien Coton espèrent une nouvelle victoire pour aller décrocher le titre mondial.
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2: 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Je crois que c'est un week-end à vous dire. C'est un jour où vous avez un goût de plus de monde. Tous les stalls sont les gagnants.
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3: 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Il nous a écrit une aménage, il nous a dit. 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Nous avons dit d'Hervé, il n'y a pas d'Ornenchou, pour voir des semi-marathons.
5: Voilà le moyen, combien d'une année galec, dans la quête des Brésgoulés, quoi. Mais on a la bourse punteuse. Ah, oui, oui, oui.
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3: Thierry Gauss, avec la voix de Zul, et Vichouille, c'est du bon.

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1: Une chanson à la gloire de Philippe Pétain, entendue hier lors des commémorations du 8 mai à Canet-en-Roussillon dans les Pyrénées-Orientales. La chanson « Maréchal, nous voilà » a été diffusée lors d'une reconstitution historique de la Libération. L'organisateur assure qu'il s'agit d'une erreur de l'ingénieur du son qui ne connaissait pas la portée symbolique de l'hymne. La même chanson a aussi été entendue hier dans les rues de Carpentras dans le Vaucluse. Là aussi, c'est une erreur, affirme la mairie. 9 personnes placées en garde à vue à Paris dans le quartier Saint-Michel cet après-midi en lien avec la marche du comité du 9 mai. Cette manifestation d'ultra-droite a été interdite ce matin par le Conseil d'État, une interdiction qui s'ajoute à celle de la préfecture de police et du tribunal administratif de Paris. La contre-manifestation antifasciste est elle aussi interdite. Des contrôles ont donc été mis en place dans la capitale pour éviter tout rassemblement. Une nouvelle affaire de séquestration liée aux crypto-monnaies, cette fois en Haute-Garonne. Le 23 mars dernier, une femme séquestrée par plusieurs individus armés et cagoulés qui l'ont forcée à transférer 68 000 euros en crypto-monnaie. 5 personnes de 17 à 24 ans ont depuis été arrêtées. L'une d'elles est liée à la DZ Mafia. En rugby, les Françaises ultra favorites pour ce 4e match du tournoi des 6 nations. Les Bleus feront face aux Écossaises à Édimbourg cet après-midi. Coup d'envoi du match à 17h15. Et puis, J-7 avant l'Eurovision, le grand concours de chant européen se déroule à Vienne cette année avec 35 concurrents. On vous a mis le classement des titres avec nos chouchous sur ici.fr.
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1: Vous écoutez Ici, il est 16h, très bel après-midi. Toute l'info en français dans le monde en 90 secondes avec Féline Leloir-Duhaut.
2: Un accident d'avion de voltige ce matin dans le Puy-de-Dôme à l'aéroport de Clermont-Aulnat. Le pilote âgé de 54 ans est décédé, il était seul à bord. Le procureur de Clermont-Ferrand précise que l'avion a percuté le sol au niveau d'une piste en herbe de l'aéroport. Emmanuel Macron en Égypte aujourd'hui. Le président français vient inaugurer une université de la francophonie à Alexandrie. Emmanuel Macron doit aussi rencontrer son homologue égyptien Abdel Fattah al-Sissi, à la fois pour conforter la relation bilatérale entre les deux pays et échanger sur la guerre au Moyen-Orient. Le bateau de croisière MV Ondus, attendu très tôt demain matin aux îles Canaries, les passagers et une partie des membres d'équipage pourront débarquer à Tenerife. Certains seront rapatriés dans leur pays d'origine, les États-Unis, le Royaume-Uni ou encore la France. Le bateau poursuivra ensuite sa route vers les Pays-Bas. En tout, 6 cas d'antivirus ont été confirmés à bord par l'OMS et 3 passagers sont décédés. La préfecture de police de Paris se dit défavorable sur l'installation d'une fan zone le 30 mai pour la finale de la Ligue des Champions entre le PSG et Arsenal, un projet soutenu par le maire de Paris Emmanuel Grégoire. Mais plusieurs autres événements ont lieu dans la capitale ce même soir, comme les concerts d'Aya Nakamura et Damso ou encore le tournoi de Roland-Garros. Et puis au championnat du monde de tennis de table, la France est en demi-finale face à la Chine avec une vraie chance de victoire pour les frères Lebrun et Flavien Coton. Après la victoire hier 3-0 contre le Brésil, ils visent le titre mondial.
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3: La dégradation se poursuit cet après-midi dans la région avec même des risques d'orage prévus localement, peut-être même quelques épisodes de grêle et des éclaircies néanmoins en sud Finistère. Pour ce qui est des températures cet après-midi, elles sont douces, 19 à Quimper, 18 à Brest et Morlaix, 19 à Pont-l'Abbé, 21 à Lorient, 19 à Crozon. Une journée très maussade ce samedi et ça va se poursuivre ainsi tout demain jusqu'à au moins la fin du week-end. 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
2: Dans l'émission qui arrive, on vous propose de faire de la prospection. Il s'agit de retrouver des signes du passé, rien qu'en observant le paysage. En compagnie de nos deux invités passionnés d'histoire, on vous propose une initiation à la prospection diachronique. L'occasion de regarder très loin en arrière jusqu'à la préhistoire.
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2: On aime l'histoire dans cette émission Panier de crabe et en particulier la préhistoire. Et on en parle avec David Duvollet qui est prospecteur diachronique. C'est pas un métier, David, mais c'est une passion.
3: C'est une passion. Donc du coup, comme j'étais passionné, j'ai montré ça au centre du FAHU. Donc les différents archéologues sont entrés en contact avec moi pour me faire un dossier de prospecteur diachronique. Donc c'est vraiment faut avoir un arrêté spécifique et c'est très encadré. Donc à force de faire des découvertes, ils m'ont intégré dans leurs différents plans de recherche.
2: On va dire c'est un travail bénévole, quoi.
3: C'est bénévole.
2: Face à David Duvollet, il y a Erwan Chartier, qui est journaliste d'investigation, ça veut dire qu'il aime fouiller. Il travaille à la fois pour le Poher et pour Armen. Armen le repose peut-être du Poher.
4: C'est complémentaire. Mais j'aime beaucoup faire ça, des articles d'histoire le dimanche dans le Télégramme.
2: Ouais.
4: C'est une manière de vulgariser l'histoire de la Bretagne. Et
2: la préhistoire de la Bretagne aussi.
4: Ouais, et puis justement de rendre compte un peu des recherches qui ont lieu, parce que les archéologues font des articles scientifiques très sérieux. Nous, avec notre regard de journaliste, on essaye de rendre ça plus populaire. Tout en ne trahissant pas la rigueur scientifique.
2: Ouais. David Duvollet, quand on est prospecteur, comme vous dites, diachronique, en Bretagne, on aimerait bien trouver des restes, peut-être des fois humains, mais je crois que la terre bretonne n'est pas propice à ça.
3: Non, elle est trop acide. Et il faut pas oublier aussi que la prospection diachronique se fait que en surface. Donc il y a interdiction de creuser. Donc moi, c'est que en surface, à l'œil. Tous les indices que je découvre depuis 12 ans, donc c'est à peu près l'équivalent de 300 sites archéologiques référencés en Finistère Sud que j'ai découvert juste à l'œil.
2: À l'œil, est-ce que Erwan Chartier a une idée de comment procède David à l'œil pour trouver des sites préhistoriques?
4: Chapeau, parce que ouais, des fois c'est des petits bouts de silex et dans des champs, dans des labours, dans des...
2: Ça commence comme ça, une prospection? Trouver des silex?
3: Oui. Trouver des silex, des micro-indices.
2: C'est la première chose, quoi.
3: Ouais, c'est une enquête. Une enquête. Ouais, au départ, faut quand même avoir bien étudié son environnement, bien étudié les roches locales, sa géologie, quel mammifère était dans ce secteur.
2: Mais comment on peut le savoir, la présence des mammifères?
3: J'ai étudié toutes les publications possibles. Depuis 12 ans, je lis sur tous ces sujets-là, sur le méso, sur le néandertal. Mésolithique.
2: Mésolithique, oui.
3: Le néandertal.
2: C'est pas un mot breton, Erwan Chartier, mésolithique.
4: Non, c'est plutôt grec. Mais c'est entre le paléolithique, donc les chasseurs-cueilleurs, et le néolithique, les premiers paysans. C'est la fin du paléolithique, en fait.
2: D'accord.
4: La fin des gens, des nomades.
3: Très difficile à trouver, parce que ce sont des chasseurs nomades. Ils bougent beaucoup. Donc...
2: Et qui vivaient combien d'années avant notre ère?
3: Ils ont commencé, on les trouve à moins 5300 ans, et donc à moins 10 000 ans, à peu près. C'est la transition paléolithique.
2: Moins 10 000 et moins 5 000, c'est ça?
3: Oui, oui. Juste après le paléolithique supérieur, l'épipaléolithique, donc il y a une transition là, des chasseurs-collecteurs, et après ça va être des chasseurs-cueilleurs.
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2: Deuxième séquence sur la préhistoire bretonne. Et on est plutôt dans le mésolithique. Si c'était un mot breton et qu'on traduisait en français, ça donnerait quoi, mésolithique ?
3: La pierre moyenne.
4: C'est ça, la pierre moyenne. Ouais. Paléo, c'est la pierre ancienne et néolithique, c'est la nouvelle.
2: Oui, mais quand il dit mésolithique, ça pouvait vouloir dire quelque chose en breton ?
4: Non, forcément.
2: Rien du tout.
4: Je suis, mais...
2: Ouais, c'est ça, je suis lithique, quoi.
4: Mais on peut peut-être parler de l'île Tévillec, qui est un autre site.
2: On peut parler de l'île Tévillec, on va parler de différents sites, puisque dans l'émission... David Duvollet, qui est prospecteur diachronique, c'est-à-dire qu'il trouve des signes de différentes époques.
5: Oui, alors après aussi, au Mésolithique, justement, on parle de... Il y a l'île Tévillec, donc c'est une culture, c'est les Pécards qui ont fouillé ça au début du 19e siècle.
2: C'est où l'île
5: 20-30, c'était.
4: Ouais, parce qu'il y a eu quelques problèmes pendant la Seconde Guerre mondiale.
5: Oui, c'est vrai.
2: Alors, de quoi on parle là? C'est où cette île Tévillec?
5: C'est du côté de Quiberon, dans la baie du... toutes ces îles, là, Tévillec, Watt...
2: Et qu'est-ce qu'on a trouvé là-dessus?
5: On a trouvé des sépultures de mésolithiques, de chasseurs-cueilleurs qui étaient enterrés là.
4: Comme c'était sur la côte, elles étaient bien conservées avec les squelettes.
2: Donc on a trouvé des squelettes d'hommes préhistoriques quand même, malgré la terre acide.
4: Oui, et donc elle est moins acide parce que tu as des dépôts coquillés, donc du calcaire sur la côte.
2: Ça conserve mieux.
4: Et on a trouvé, on les a trouvés avec des bois de renne, de serre et tout ça. Donc ils se sont dit à l'époque, c'est des parures, on les a enterrés avec des parures. Mm. Et les squelettes sont restés entreposés jusqu'aux années 90, où là, il y a eu une idée, c'était de faire appel à la police scientifique. Et là, la grosse surprise, puisqu'on a les premières traces de meurtre en Bretagne.
2: Ah.
4: Donc il y en a un qui avait un éclat, il avait une flèche de silex dans le dos. Donc c'était pas un suicide.
2: Et c'est difficile de
4: deux femmes avec le bassin fracassé. Donc c'est une trace de massacre et on les a jetés. Et les trucs de rennes et tout ça, en fait, c'est parce qu'on les a jetés dans la fosse, dans la poubelle, quoi.
2: D'accord, la violence ne date pas donc d'aujourd'hui, quoi.
4: Ah non, mais solitique dans d'autres régions de France où on conserve.
5: Il y avait des clans.
2: D'accord.
4: Des cas d'anthropophagie aussi, enfin
5: beaucoup.
2: Ok, c'est alors dans le cadre des prospections diachroniques, David Duvollet, vous trouvez pas, parce que vous trouvez pas de squelettes, parce que vous creusez pas.
5: Non.
2: Vous regardez les paysages.
5: Tout à fait. La surface, le terrain. Les cours d'eau. Je vais beaucoup sur les cours d'eau, notamment les petits cours d'eau. Parce qu'à cette époque-là, il y avait une chose très intéressante, c'est qu'il y avait le saumon, et il y avait plus de saumon que d'eau. Donc, souvent, les chasseurs...
2: Comment ça, plus de saumon que d'eau?
5: Le saumon était en grappe tellement il y en avait aux migrations, il remontait.
2: C'est plus le cas maintenant.
5: Non, c'est plus le cas du tout.
2: Celui qui voit un saumon, qui se présente, parce que...
5: On va dire qu'il a rêvé, parce qu'il n'y a plus de saumon, quasiment. Et donc, ces chasseurs-cueilleurs, c'est une supposition, on devait aussi suivre les migrations de ce saumon, donc de l'océan jusqu'à la source de ces ruisseaux, de ces rivières. Donc moi, je vais beaucoup analyser ces petits croisements de ruisseaux et de grosses rivières. Et c'est très intéressant parce qu'on va retrouver justement des occupations mésolithiques le long de ces petits ruisseaux.
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2: Troisième séquence mésolithique sur ici Bray Zizel dans l'émission Panier de crabe. Le mésolithique, c'est une période historique qui intéresse tout spécialement David Duvollet. Pourquoi cette période, David? David est prospecteur diachronique.
3: À la rencontre de Grégoire Marchand, qui était un grand archéologue, qui du spécialiste du mésolithique. Et donc du coup, il m'a beaucoup motivé et appris, justement avec l'œil, on m'appelait l'œil de lynx, parce que pour découvrir ces tout petits bouts de microlithes à 50 mètres, je les voyais quoi. Donc du coup, il m'a motivé, incité. Et donc je me suis passionné sur le mésolithique. Et il faut savoir qu'au mésolithique, il y a plusieurs cultures également, parce que non seulement il y a les cultures du Finistère Sud, de Teviec, le Tévien-Sien, donc ce sont des armatures tranchantes qui étaient faites juste pour blesser l'animal dans les forêts, donc et attendre que l'animal meure pour le manger ou tout ça. Avant ça, il y avait la culture Bertom. La culture Bertom, c'est le Nord Finistère. Donc, ce sont des groupes vraiment nomades de chasseurs-cueilleurs. Ce sont des toutes petites lamelles à dos qui retouchaient. Donc, c'est ça qu'il faut vraiment étudier, cette période qui est vraiment énorme.
2: Pourquoi cette période est intéressante, Erwan Chartier, spécialement mésolithique? C'est une période charnière?
4: Déjà, toutes les périodes sont intéressantes, mais oui, c'est une période charnière parce qu'après, on va rentrer dans le néolithique, qui est un âge dont on commence à sortir aujourd'hui, où les agriculteurs sont majoritaires à 90%. Et le mésolithique, c'est les chasseurs, donc des nomades, des gens qui ont un rapport à la terre, au foncier, qui est complètement différent. Des solidarités, sans doute, aussi différentes.
2: Une rapport au foncier.
4: C'est à l'âge du fer que les gens commencent à se fixer dans des fermes et ils y restent pendant des générations.
2: D'accord. Là, ça veut dire on est avant l'âge de fer, quoi, l'âge du fer.
4: Là, ouais, avant. Bah déjà, à l'âge du bronze, on voit que et même au néolithique, en fait, on voit qu'il y a des clans qui s'approprient des territoires, qui avec des marqueurs de paysages comme les cairns, les mégalithes. Alors que je pense que la psyché des chasseurs-cueilleurs était complètement différente, avec une cosmogonie différente, comme l'étaient les derniers Indiens d'Amérique, par exemple, où il y a beaucoup de cultures nomades de chasseurs-cueilleurs. Quoi. Ça devait ressembler à ça.
3: Des animistes, enfin, il y avait des esprits dans tout.
2: D'accord. Et là, pour cerner, là c'est la Bretagne de... Quelle période, je me répète souvent, mais c'est pour resituer.
3: Donc le mésolithique, on va dire moins 9000 jusqu'à moins 5300. Et après, il y a des périodes, donc il y a le premier mésolithique, après il y a le mésolithique moyen et le second mésolithique. Ça va être en trois périodes. Donc ce sont des cultures qui sont remontées et qui vont se mélanger, une évolution. Surtout on le retrouve au niveau des armatures de chasse, parce que justement on a fouillé Teviec et tout ça, donc on retrouve à Teviec une armature de chasse bien spécifique, c'est des flèches tranchantes.
2: Du côté de Quiberon.
3: De Quiberon, donc c'est la culture, on appelle ça la culture de Teviec, le Tévien-Sien.
4: Avec d'autres endroits d'ailleurs en Europe où il y a des tombes monumentales déjà dès cette époque-là,
3: oui. Quand
4: même. C'est en Allemagne où ils avaient trouvé, dans les années 30, donc c'était les nazis, ils avaient trouvé une prêtresse, sans doute, une tombe monumentale. Et puis, ce qui est drôle, c'est que la prêtresse en question, ils en avaient fait l'ancêtre des Aryens, alors qu'elle était très foncée, avec des yeux bleus, mais une couleur très foncée. Quoi.
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5: À Brest, la Carène pense aux plus jeunes avec le retour du festival Confetti. Ça se passe du 20 au 24 mai et la salle brestoise propose une semaine de musique, de découvertes et d'expériences à partager en famille. Au programme, vous retrouverez des concerts tout doux ou tout fous, des ateliers créatifs, des rencontres et des moments pensés pour éveiller la curiosité des enfants dès le plus jeune âge. Cette cinquième édition met notamment en avant Chapi-Chapeau et les petites musiques de pluie, avec les formats mini pour les 0 à 5 ans et maxi pour les 6 à 10 ans. Le festival propose aussi des rendez-vous comme Isée et la traversée du monde pointu, ou encore Que vois-tu, pour mêler musique, récit et imaginaire. L'idée est toute simple, faire découvrir les musiques actuelles aux enfants dans un cadre ludique, accessible et vraiment pensé pour le jeune public. Le festival Confetti se déroule du 20 au 24 mai à la Carène à Brest. Et les réservations se font sur le site de la Carène.
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1: On apprend beaucoup de choses dans cette émission panier de crabe et on essaye de suivre nos deux invités, nos deux intervenants. Il y a David Duvollet qui est prospecteur diachronique et donc qui lui repère des sites avec des traces d'occupation humaine. Puis Erwan Chartier qui est journaliste et on va dire, j'ai envie de dire préhistorien après tout ce qu'il nous a déjà raconté. En tout cas, il s'intéresse aux périodes d'occupation de la Bretagne. Et la Bretagne est occupée depuis combien de temps? Est-ce qu'on peut le savoir, ça? Par des hommes
2: On a depuis 500 000 ans, grosso modo, quoi. Donc c'est très vieux.
1: Je me souviens être allé sur un site qui s'appelle Ménez-Drégan.
2: C'est dans le
1: Cap-Sizun.
3: C'est dans le Cap-Sizun, juste à la limite Cap-Sizun-Bigoudin.
1: Et là, qu'est-ce qu'on y trouve, David?
3: On y trouve des traces humaines, notamment par la taille des outils, mais également par les charbons de bois. On peut remonter.
1: On a fait du feu à quelle époque en Bretagne?
2: 500 000 justement avant
3: Jésus-Christ. C'est les plus anciennes traces, d'Europe de feu. Ah bon? C'est très grand.
2: C'est une ancienne grotte. Donc, qui était dans la falaise, et comme la mer était beaucoup plus loin, il y a eu différentes périodes d'occupation.
3: Il y a eu neuf.
2: Et la mer est montée à certaines périodes, elle a recouvert la grotte, après elle est repartie plus loin, parce que la planète Terre est régulièrement soumise à des périodes de glaciation et de réchauffement. Et donc voilà, elle a conservé, et on a trouvé même une dent de rhinocéros à poil laineux.
1: Et donc le rhinocéros vivait dans le Cap-Sizun à une certaine période.
2: Ouais, mais c'est pas les rhinocéros africains tout à fait, c'est les rhinocéros à poils laineux, donc ils avaient des gros poils, un gros chandail.
1: Oui,
2: mais ils avaient une grosse corne aussi.
1: OK, donc l'homme a fréquenté le rhinocéros dans le Finistère.
2: Oui.
3: Oui. Ah ouais.
2: Puis
3: il y avait du mammouth qui se baladait parce que ces grottes là, on peut imaginer, elles donnaient sur une grande plaine. Ouais. Donc la mer était à peu près à 50 bornes ou 100 bornes. Donc devant ces grottes de Ménez-Drégan, on voyait l'homme avait toute une grande plaine avec des mammouths qui se baladaient, des rhinocéros laineux, puis il y avait peut-être le tigre à dents de sabre aussi.
1: Il y a du tigre en Bretagne aussi.
3: Ouais. Ouais. Donc c'était très hostile.
1: Ouais, j'ai bien compris.
2: Bah, quand tu croisais un tigre à dents de sabre, c'était pas...
1: Donc, il valait mieux être armé.
2: Oui.
1: Pour se défendre et pour se nourrir, David Duvollet.
3: Mais on était également aussi chassés par ces animaux. Et nous, on chassait et on était chassés.
1: Oui, ce qui fait que l'espérance de vie n'était pas énorme.
2: C'est des gens qui sont très adaptés à leur milieu aussi. Donc,
3: très solides.
2: Ouais, très solides, très rustiques. Au Mont-Dol, en fait, on a trouvé plein de traces de mammouths, parce qu'ils les faisaient fuir jusqu'à la falaise et les faisaient tomber après. Quoi. Et ça, c'est des Néandertals. Et à Ménez-Drégan, c'est avant l'homme de Néandertal. C'est le mot Heidelbergensis.
3: Okay. Ancêtre de Néandertal. Ouais,
2: donc des gens plus trapus, plus petits...
3: Puis il y avait un animal très très sympathique, il y avait l'ours aussi qui était présent.
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1: Eh bien, il nous reste une dernière séquence préhistorique dans cette émission qui est très courte pour un laps de temps énorme. La préhistoire en Bretagne, ça couvre combien de milliers d'années, David Duvollet, prospecteur diachronique spécialisé
2: des centaines de milliers d'années.
1: Dans le Mésolithique, c'est votre période, le Mésolithique?
2: Ouais, pour le Mésolithique,
3: 400 000 ans.
2: Disons que je suis passionné. Oui,
1: d'accord.
2: C'est ma période. Oui.
1: Donc la période d'occupation de la Bretagne par l'homme, Erwan Chartier, directeur de l'Armène.
3: Au moins 500 000 ans.
2: Ouais,
1: il y a 500 000 ans, il y avait déjà du monde. Quoi.
3: Ouais, mais ce n'est pas des êtres humains tout à fait comme nous. Quoi. C'est des hommes plus archaïques. Mais le Cro-Magnon, l'Homo sapiens sapiens, en Europe, dans l'ouest de l'Europe, c'est 40 000.
2: À peu près. Après, ce qu'il faut savoir, c'est qu'on n'a pas tout trouvé. C'est ça qui est intéressant dans l'archéologie. Il reste encore sûrement des traces peut-être plus anciennes, peut-être plus récentes. L'archéologie, c'est infini. Donc, il y a toujours des questionnements, on trouve des réponses, mais à chaque fois, il y aura une nouvelle question à la réponse.
1: Alors, David Duvollet, qui prospecte, manière bénévole, trouve... souvent des choses ou ça reste rare?
2: Non, très très très souvent, je trouve beaucoup de choses.
1: Ça doit être très stimulant.
2: C'est très stimulant parce qu'après, suite à tout ça, maintenant je fais des rapports qui sont consultables sur le service régional de l'archéologie, où je travaille avec beaucoup des plans de recherche, des PCR, donc notamment sur le paléolithique, des PCR sur les anciennes forges et anciennes métallurgies de Bretagne, notamment l'âge du fer. Je travaille aussi sur la recherche de stèles de l'âge du fer. Donc c'est vraiment... je touche toutes les périodes. Là, j'ai incorporé un nouveau plan de recherche. Ça s'appelle le Gorum de la baie de Douarnenez. Donc le but de la mission, c'est de trouver des traces d'occupation gallo-romaine dans toute la baie de Douarnenez, le long des falaises, à Kerlaz. Donc c'est... Je suis missionné.
1: Là, on n'est plus dans la préhistoire.
2: Non, on est dans l'Antiquité.
3: On a un truc chouette à l'époque, c'est les usines de Garum.
1: Ah oui, oui, ça c'est du côté de Douarnenez.
3: Ouais, il faisait...
1: C'est quoi le Garum, Erwan Chartier?
3: Alors ça existe encore dans la région de Naples. C'est comme le New Yorkman vietnamien, enfin en Asie, il y en a beaucoup. C'est des petites boissons fermentées, enfin de poissons pourris en fait, qu'on mettait pour donner du goût aux aliments, puisqu'à l'époque.
1: Pas de sel.
3: On boue beaucoup la nourriture pour des raisons d'hygiène. Pour éliminer les bactéries. Et donc, après, il faut lui donner un peu de goût et on mettait ça dessus.
1: Du poisson pourri.
3: Et il faisait aussi, dans la région de Dordogne, il faisait aussi beaucoup d'alec. Hein. C'est des barres de poisson. Alors là, c'est plutôt du bouillon Knorr de poisson qui était transporté ensuite vers les garnisons romaines du Rhin, si j'ai bien compris. Ouais.
2: Donc, ce qui est très, très intéressant dans la prospection diachronique, c'est qu'on s'aperçoit que sur 100 000 ans, on a la même. L'être humain était présent au même endroit. À 100 000 ans, au même endroit. C'est-à-dire qu'on va trouver Néandertal jusqu'au Moyen-Âge, au même endroit, figé,
3: à travers des indices. Une partie de nos routes sont encore date du Néolithique, finalement. Elles ont été reprises après, à l'âge du fer, par les Gaulois, par les Romains, puis après c'est devenu des routes royales.
2: Avec des tombes. Donc j'ai un plan de recherche avec le LIDAR, justement, et satellite, pour repérer les tombes dans l'environnement. Et sur certaines fermes, comme j'explique souvent aux agriculteurs, on va voir la tombe, et je lui dis... tu es là, les hommes ont vécu là depuis l'âge du bronze et le néolithique, voire on peut trouver des indices mésolithiques au moment là, autour de la ferme. C'est-à-dire que là, depuis des millénaires et des millénaires, l'homme a vécu là. Quoi.
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1: Merci à Erwan Chartier, journaliste, David Duvollet, prospecteur diachronique, spécialiste du mésolithique, période historique de la préhistoire, entre le paléolithique et le néolithique, en gros donc entre moins 10 000 et moins 2 000, époque où les hommes et les femmes occupant la Bretagne sont nomades et vivent de la chasse et de la cueillette, bien avant d'élever des vaches et des cochons.
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1: Vous écoutez ici, belle fin d'après-midi, il est 17h. Les infos sont présentées par Féline Lenoir-Duhaut. Au Havre, un homme d'une cinquantaine d'années en garde à vue pour homicide volontaire. Il est soupçonné d'avoir défenestré une femme sexagénaire hier après-midi. La victime n'a pas survécu à la chute. D'après le parquet, le suspect alcoolisé au moment des faits était hébergé par la victime et déjà connu de la justice pour des violences volontaires. Une enquête ouverte par le parquet de Dunkerque sur plusieurs marins de la Marine nationale. Ces marins font partie des brigades de sauvetage des migrants dans la Manche. Ils sont accusés d'avoir tenu des propos racistes et d'avoir eu des comportements pouvant mettre en danger les personnes secourues. L'alerte a été donnée par un autre agent de la Marine nationale. 9 personnes placées en garde à vue à Paris ce midi en lien avec la marche du comité du 9 mai. Elles allaient se rendre à cette manifestation interdite ce matin par le Conseil d'État, mais aussi par la préfecture de police et le tribunal administratif de Paris. Ces 9 personnes appartiennent toutes à cette mouvance d'ultra-droite et portaient des matraques télescopiques et des couteaux. Maréchal, nous voilà, une chanson à la gloire de Philippe Pétain entendue hier lors des commémorations du 8 mai à Canet-en-Roussillon dans les Pyrénées-Orientales lors d'une reconstitution historique de la libération, mais aussi à Carpentras dans le Vaucluse, dans les haut-parleurs de la ville. Dans les deux cas, c'est une erreur, assurent les organisateurs. La mairie de Carpentras a néanmoins décidé de porter plainte. Un nouveau candidat dans la course à l'Élysée, Florian Philippot, le président du parti Les Patriotes et ancien vice-président du Front National. Il s'était déjà présenté en 2022, mais n'avait pas réussi à obtenir qu'un seul parrainage d'élus sur les 500 demandés. En rugby, les Françaises sont à Édimbourg pour ce 4e match du tournoi des 6 nations. Les Bleus, ultra favorites face aux Écossaises. Le coup d'envoi du match, c'est dans un quart d'heure. Et puis, J-7 avant l'Eurovision, le grand concours de chant européen qui se déroule à Vienne cette année avec 35 concurrents. On vous a mis le classement des titres avec nos chouchous sur ici.fr.
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3: La dégradation se poursuit cet après-midi dans la région avec même des risques d'orage prévus localement, peut-être même quelques épisodes de grêle et des éclaircies néanmoins en sud Finistère. Pour ce qui est des températures cet après-midi, elles sont douces, 19 à Quimper, 18 à Brest et Morlaix, 19 à Pont-l'Abbé, 21 à Lorient, 19 à Crozon. Une journée très maussade ce samedi et ça va se poursuivre ainsi tout demain jusqu'à au moins la fin du week-end. 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

véritable icône des années 80, elle nous replonge dans tous nos magnifiques souvenirs. C'était Jeanne Masse avec Toute Première Fois. J'espère que votre samedi se passe pour le mieux. C'est Sophie Nolvaux avec vous. À suivre, Bonnie Tyler, juste après Gauvin Cerce avec Silence Radio sur votre radio locale ici.

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1: Connaissez-vous le lien entre la drague et le jeûner? Non? Ben, je vais vous l'expliquer dans le petit cours de breton.
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1: Alors, en premier, deux mots. Si on veut être quête, potreta, c'est le premier mot. Pot, or pot, c'est un garçon, un homme. Potrette des gars, potrette carnet, des hommes de Cornouailles. Donc, le mot potreta signifie chercher le garçon, à comprendre par draguer. Donc, mesdames, monda potreta, c'est la phrase à utiliser si vous partez en quête de l'élu. Et à l'inverse, mereta, mer, hervert, c'est une fille, une femme. Mehet, c'est le pluriel hein, de femme, on dit mehet en breton. Mereta, c'est donc l'action d'aller chercher une fille, draguer. À moi, retenir si vous êtes de sortie, évidemment, pour aller chercher votre moitié ou une idylle, que l'on soit de la plus longue, évidemment. Libre à vous ensuite de choisir le mot suivant vos goûts. Potreta, draguer les garçons. Mehetta, draguer les filles. Deux mots simples pour les choses de la vie.
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1: Et aujourd'hui, des noms de lieux, mais aussi un nom de métier, en lien avec des plantes. Vous allez comprendre. Les noms Balanec ou Lanec, ça vous parle forcément. Balan, Lan, ce sont les deux plantes. J'insiste lourdement sur la prononciation. Balan, Lan, on ne dit pas Balan ni Lan. Essayez de penser à Van Gogh, si vous avez du mal à dire le An. Van Gogh, vous y arriverez. Donc ça donne Lanec ou Balanec, deux mots simples. En rapport à l'aménagement du territoire, Lanec, c'est un endroit où l'on trouvait beaucoup d'ajoncs, plantes emblématiques de la Bretagne que l'on cultivait pour nourrir les chevaux, car ils adorent l'ajonc pilé, l'an pilette. Et Balan ou Banal, comme dans la ville de Banalec, eh bien ça fait référence au genêt, avec ses tiges, servant à faire des balais. Balan, Balaen, le balai et ses belles fleurs jaunes aussi. Lan, c'est l'ajon, Balan ou Banal, le genêt. Et donc le lien entre l'amour et le genêt, n'est pas évident, eh bien c'est le mot Basvalan. C'était un métier, c'était l'entremetteur, c'était leur surnom, ceux qui mettaient les jeunes amoureux en relation. Oberar Basvalan, c'est faire l'entremetteur. À vous de répéter, à demain, Memeur, Kenwarwas.
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0: Le clip a été tourné dans la capitale grecque, Feels Like I'm Falling in Love, le groupe de Chris Martin. On écoutait Coldplay sur votre radio locale ici. Les infos près de chez vous arrivent très bientôt. On les retrouve juste après Marine avec Escroc et Les Innocents avec L'Autre Finistère. Merci pour votre fidélité et belle journée.
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0: C'est un titre puissant et introspectif que nous livre Marine, la gagnante de la saison 12 de la Star Academy. On écoutait Escroc sur votre radio locale ici. Pour poursuivre agréablement notre samedi, on retrouve dans un instant Terence Trent D'Arby, juste après quelques petites infos d'ici.
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2: Direction Concarneau et place au premier festival de la baie, un rendez-vous dédié au court-métrage à découvrir ce vendredi 15 mai au Cinéville rue de Colguen. Le festival propose environ 4 heures de projection avec d'abord un volet jeunesse entre films scolaires et créations réalisées dans le cadre du défi 48 heures chrono. Puis place à la sélection officielle avec une dizaine de fictions et documentaires, des films courts allant de 2 à 20 minutes et tous au moins avec une séquence tournée en Cornouailles. Au programme aussi des clips promotionnels et une remise de prix par un jury composé de professionnels du cinéma. Les portes du festival ouvriront à 17h pour une séance annoncée de 18h à 22h. Pour réserver, rien de plus simple, direction la billetterie en ligne sur festivaldelabaie.fr. Vous écrivez ça tout attaché. Et côté tarif, comptez 5€ pour les moins de 25 ans et 7€ en plein tarif.
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0: C'était Jérémy Frérot avec Adieu. Il est l'heure de parcourir l'histoire sur votre radio ici avec les voyages dans le temps de Stéphane Bern. Le sujet du jour, l'évasion incroyable de Napoléon III du fort de Ham. Ouvrez grand les oreilles.
1: Une prison, 400 soldats, 60 sentinelles, un pont-levis. Mais comment Louis-Napoléon Bonaparte s'est-il échappé ? Printemps 1846, fort de Ham, dans la Somme. Napoléon III ronge sa peine. Condamné à perpétuité pour coup d'état raté, il vit avec un valet, un cuisinier et son chien. Ses journées s'étirent entre l'écriture, l'attente et les pas feutrés d'un jeune maçon nommé Charles Pinguet, venu réparer le plafond de sa cellule qui fuit. Il l'observe, il lui parle. Petit à petit, un plan se dessine. Pinguet accepte de lui prêter ses habits. Le 25 mai à l'aube, Napoléon rase sa moustache, coiffe une perruque, enfile la blouse sale, la casquette, les sabots. Il se farde, se donne l'air fatigué. Sur l'épaule, il cale une planche comme les autres ouvriers. Bon, c'est vrai que dit comme ça, on dirait Mario Bros à Fort Boyard. Il descend. Dans la cour, un sergent l'interpelle. Hey, « Hé, Pinguet, tu n'oublies pas ta planche ?» Il hoche la tête, poursuit sa route. Le pont-levis s'abaisse. Il passe. Personne ne bronche. On imagine la scène aujourd'hui. Contrôle vigipérate, portique, fouille au corps. Avec son panneau de bois, il aurait forcément déclenché l'alarme du Leroy Merlin. À 2 kilomètres, l'attend un fiacre. Puis la diligence qu'il mènera à Bruxelles, puis à Londres. 2 ans plus tard, il entre à l'Élysée. En 1852, il devient empereur. Bien avant Carlos Ghosn, caché dans une malle, Napoléon III a signé l'une des évasions les plus culottées de l'histoire. Et même pas avec sa culotte à lui.
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0: êtes toujours branchés sur votre radio locale ici avec Elpi et Lost on You. Bientôt 18h, l'heure de faire un point sur l'actualité. Avant ça, on profite encore pour chanter avec Céline Dion et son dernier titre dansant, mais aussi avec Alain Souchon et Je veux du cuir.
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1: Vous écoutez votre radio ici, il est 18h. Bon début de soirée. Les infos avec Féline Leloir-Duhaut.
2: Elle avait 9 ans et vivait à Sarreguemines en Moselle. La petite Sarah, qui s'est suicidée en octobre dernier, était victime de harcèlement scolaire, des faits graves, selon le rapport du rectorat de l'académie Metz-Nancy. D'après le parquet de Sarreguemines, elle souffrait de moqueries de ses camarades de CM2 sur sa corpulence. Un gendarme français tué aujourd'hui, ça s'est passé à l'air en Meurthe-et-Moselle. Il tentait d'arrêter un véhicule qu'il a mortellement percuté. C'est le ministre de l'Intérieur, Laurent Nunez, qui l'annonce sur son compte X. 59 personnes interpellées à Paris, dont 32 placées en garde à vue, des arrestations en lien avec la marche du comité du 9 mai. Cette manifestation d'ultra-droite, interdite ce matin par le Conseil d'État, après la préfecture de police et le tribunal administratif de Paris. La contre-manifestation antifasciste était, elle aussi, interdite. Parmi les personnes interpellées, certaines portaient des matraques télescopiques et des couteaux. Le bateau de croisière MV Ondus, attendu très tôt demain matin aux îles Canaries, les passagers et une partie des membres d'équipage pourront débarquer à Tenerife. Certains seront rapatriés dans leur pays d'origine, les États-Unis, le Royaume-Uni ou encore la France. Le bateau, lui, poursuivra ensuite sa route vers les Pays-Bas. En tout, 6 cas d'antivirus ont été confirmés à bord par l'OMS et 3 passagers sont décédés. Y aura-t-il une fan zone à Paris le 30 mai pour suivre la finale de la Ligue des Champions entre PSG et Arsenal ? Rien n'est moins sûr. Le maire Emmanuel Grégoire soutient le projet, mais la préfecture de police de Paris se dit défavorable pour des raisons de sécurité. Emmanuel Macron en Égypte aujourd'hui. Le président français vient inaugurer une université de la francophonie à Alexandrie. Le président doit aussi rencontrer son homologue égyptien Abdel Fattah Al-Sissi pour conforter la relation bilatérale entre les deux pays et échanger sur la guerre au Moyen-Orient. Et puis ce soir, la France en tennis de table en demi-finale des championnats du monde face à la Chine. Les frères Lebrun et Flavien Coton ont une vraie chance pour le titre mondial.
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4: La dégradation se poursuit cet après-midi dans la région avec même des risques d'orage prévus localement, peut-être même quelques épisodes de grêle et des éclaircies néanmoins en sud Finistère. Pour ce qui est des températures cet après-midi, elles sont douces, 19 à Quimper, 18 à Brest et Morlaix, 19 à Pont-l'Abbé, 21 à Lorient, 19 à Crozon. Une journée très maussade ce samedi et ça va se poursuivre ainsi tout demain jusqu'à au moins la fin du week-end. 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

De Police avec Ken Stan Lusigno sur votre radio ici. C'est toujours Sophie Nolvaux avec vous jusqu'à 19h. Vous rêvez de choisir parmi 45 destinations de voyage bel en bras partout en France. Depuis lundi, vous repérez les disques rayés. Eh bien, n'oubliez pas de déposer votre phrase mystère sur notre site ici.fr avant minuit. Demain, entre midi et 13h, Willy Rovelli appellera le grand gagnant en direct. Alors soyez à l'écoute, ayez votre phrase magique sous la main, car si le téléphone sonne, eh bien c'est peut-être Willy avec 10 000 euros de vacances, rien que pour vous. D'ici là, on se relaxe avec Rose Laurence, juste après Florent Pagny avec la dernière chanson du monde.

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1: Aujourd'hui, ça va être moutique. J'ai envie de vous parler d'une façon atypique de parler de sa femme en breton. Vous allez vite comprendre.
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1: Veinigous. Voilà une phrase utilisée dans une petite partie du Finistère. Littéralement, ça veut dire « ma vieille ». En inigous, c'est la vieille, c'est un air traditionnel breton qui est chanté partout. Mais « Veinigous », « ma vieille », ça sert dans le secteur qui va entre Châtelain et Plougastel pour parler de sa chérie, de sa femme. C'est classe, hein, bah heureusement que c'est restreint. « Veinigous », tentez en rentrant à la maison avec votre dulciné, vous verrez si ça marche. Je suis pas sûr. Sinon, en règle générale, et pour conserver la paix dans le ménage, évidemment, pour parler de sa femme, on dit « ma grec », « ma grec ». Dans le Nord-Bretagne, et pour le Sud, surtout dans une grande partie du Morbihan, ça sera Maouès ou Mouès, Maouès, Magouèque, ou alors Veinigous. Choisissez maintenant, mais choisissez bien, vous ne pourrez pas le faire deux fois.
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1: Et on prend la route, les routes de Bretagne, pour parler environnement. Parfois chamboulé, mais dont les traces résistent souvent dans les noms de lieux. Comme un mot qui va vous étonner, c'est le mot « lia ». Lia, bon. C'est un mot très ancien et qui fait voyager dans le temps. On le retrouve dans Lia, le Lia, Liaven, Kerlia, Leslia et d'autres formes aussi avec une prononciation légèrement différente qui serait plutôt Liar, Liarven, Kerliar. Si ce mot fait voyager, c'est parce que sa présence en un lieu démontre que le lieu était déjà fréquenté à l'époque des mégalithes. Car Lia, Liar, ça désigne d'anciens sites mégalithiques, bien souvent détruits ou alors réemployés depuis, mais la présence de ces pierres anciennes, menhirs ou dolmens, était restée jusqu'à nos jours dans les mémoires. Nos anciens étaient pragmatiques, bah ouais, ils appelaient un chat, c'est plus simple. Donc si vous habitez dans un hameau portant ce mot, Lia ou Liar, eh bien mettez-vous en quête du mégalithe ou du moins d'une pierre plate suffisamment grande pour interpeller les anciens, perdue ou cachée aujourd'hui, sauf si elle est toujours là, évidemment. Je vous dis à demain, Memeur, Kenwarhoas.
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0: Hoplite, le nouveau single de l'américaine Taylor Swift sur votre radio locale ici. C'est le Bergeracois Guillaume Grand qui nous rejoint dans un court instant, mais tout de suite, des infos près de chez vous.
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2: À Saint-Égonnec, Loc-et-Guinère, le Tromenez Arrêt revient ce jeudi 14 mai avec une belle journée de randonnée et de fête locale. L'événement est organisé par les parents d'élèves de l'école Diwan de Comana avec 8 parcours au programme de 3,4 km à 40 km. Il y en aura pour tous les niveaux. Le plus court est même pensé pour être accessible aux poussettes et aux jouelettes, de quoi permettre à tout le monde de participer et chacun à son rythme. Et une fois le marché terminé, l'ambiance continue. Direction Parc Anilis avec un Face Days de 13h30 à 18h30, une dizaine de formations de prévues, puis un concert d'Elmaout de 19h30 à 21h. Sur place, vous retrouverez bien sûr aussi buvettes, restauration et même démonstration de gourène avec un marché de producteurs locaux. Une belle journée entre randonnée, culture bretonne, esprit festif et surtout sportif.
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0: Françoise Hardy avec VIP sur votre radio locale ici. Place tout de suite aux coulisses télé. Bonsoir Patrice Gascoigne.
1: Salut Sophie.
0: Aujourd'hui, parce que vous êtes notre maillon fort, bien évidemment Patrice, vous allez nous parler du jeu de M6, le maillon faible. Et pour ça, vous êtes parti à la rencontre d'Olivier Mine.
2: Depuis fin novembre 2025 sur M6, le samedi en fin de journée, vous pouvez entendre ça.
3: Bienvenue, nous allons jouer au maillon faible.
2: Effectivement, M6 a eu la bonne idée de confier à Olivier Mine la présentation de ce jeu culte qui a fait les belles heures de TF1 au début des années 2000. Ce jeu d'origine anglaise s'appuie sur une mécanique implacable. À chaque manche, le candidat, jugé le moins bon par les autres, est éliminé.
4: J'ai voté contre Virginie parce que je pense que c'est la pomme pourrie du panier.
2: À l'époque, et tout le monde s'en souvient, la présentation était assurée par Laurence Boccolini. Et j'ai l'impression, Olivier Mine, que vous vous inscrivez dans une certaine continuité, non ?
3: Exactement. Si ce n'est que, évidemment, j'ai laissé le très joli blond vénitien de Laurence Boccolini à côté, parce que évidemment, je suis maintenant grisonnant, et j'ai retiré les lunettes aussi. Mais pour le reste, on est resté donc dans une continuité qui n'en est pas une. Parce qu'en plus, pour tout à fait honnête avec vous, le format, bien sûr, est le même. J'entends par là que les structures de manches sont identiques, mais le ton, en revanche, est différent. Alors d'abord parce que, évidemment, Laurence n'est pas moi, premièrement. Deuxièmement, parce que Laurence s'était elle-même adaptée en incarnant un personnage, ce n'était pas elle, à ce que les Anglais avaient initié au départ sur BBC. Donc, quelqu'un d'extrêmement dur. Mais
1: donc vous ne serez pas un père fouettard?
3: Je ne serai pas un père fouettard. En fait, je suis un chat. Car avec les chats, on ne sait jamais ce qui va se passer.
1: Un peu chamallow, des fois.
3: Je peux être chamallow, c'est vrai. Je vous remercie. Vous êtes toujours là au moment où j'en ai besoin pour me mettre en valeur. Très touché. Mais en même temps, mon caractère est aussi celui-là. J'aime mettre en boîte les gens que j'aime. J'aime être caustique parfois. J'aime être piquant. C'est donc ces aspects-là de ma personnalité qui seront exploités davantage, on va dire, par votre serviteur. J'ai essayé en tout cas de mettre à chaque fois un œil un peu rieur de temps en temps et une bouche en coin, de manière à ce que à jamais on ne puisse être dupe du fait que je ne l'étais pas.
2: L'humour d'Olivier Mine, ça en fait le maillon fort de la présentation du maillon faible chaque samedi à 18h35 sur M6.
3: Vous êtes le maillon faible.
2: Oui, enfin moi je reviens quand même demain avec de nouvelles coulisses télé.
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0: Bon samedi à l'écoute de votre radio locale ici, c'était Mpokora avec Quand même. Dans quelques minutes, place à l'actu à 19h. Vous passerez ensuite la soirée en compagnie de Laurent Petit-Guillaume avec 100% années 80. Nous on se quitte avec Alain Bachung et Ma Petite Entreprise. Je vous souhaite un excellent week-end.
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1: Très belle soirée, vous écoutez ici, il est 19h. On s'informe avec Féline Leloir-Duo.
2: Un motard de la gendarmerie mortellement percuté par un automobiliste en Meurthe-et-Moselle. Ça s'est passé aujourd'hui à Léhir, au nord de Nancy. Ce gendarme est mort après un choc frontal avec une voiture qu'il tentait d'intercepter, Jules Hausse.
3: Le maréchal des logis chef Lucas Voynier a été percuté par un automobiliste, selon un message publié sur X par le ministre de l'Intérieur quelques heures après l'accident. Laurent Nunez ajoute que l'accident s'est produit au cours d'une manœuvre d'interception d'un véhicule tiers. Pas d'autres précisions à ce stade sur les circonstances. Le gendarme d'une trentaine d'années appartenait à la brigade motorisée de Seychamps. À bord de la voiture qui a percuté le gendarme, deux septuagénaires, un homme de 77 ans et une femme de 74 ans. Les deux ont été hospitalisés au CHRU de Nancy pour des blessures légères. Une enquête est ouverte selon la préfecture de Meurthe-et-Moselle.
2: Et de son côté, la gendarmerie nationale dit apporter tout son soutien à sa famille et à ses proches. Des faits graves de harcèlement scolaire, c'est la conclusion de l'enquête du rectorat de Nancy-Metz. 7 mois après le suicide de la petite Sarah, 9 ans, l'enfant a été retrouvée morte chez elle à Sarreguemines en octobre dernier. La réponse au problème du harcèlement scolaire, ce sont les moyens qui sont insuffisants, affirme ce soir Mathieu Risse, secrétaire général du syndicat SNUDI FO de Moselle. D'après le parquet de Sarreguemines, la petite Sarah a été victime de moqueries de la part de ses camarades de CM2 sur sa corpulence. Une chanson à la gloire de Philippe Pétain entendue hier lors des commémorations du 8 mai à Canet-en-Roussillon dans les Pyrénées-Orientales. La chanson « Maréchal, nous voilà » a été diffusée lors d'une reconstitution historique de la libération et l'association organisatrice plaide pour une erreur, Sarah Khalifi.
4: C'est ici, depuis la plage, que François voit les premiers véhicules militaires s'élancer. Ce collectionneur préfère rester en fin de cortège, soudain.
5: Nous sommes trois responsables d'association à entendre en même temps le début de la chanson du maréchal. Elle n'a rien à faire sur l'événement, il y a quelque chose qui ne va pas.
4: Avec ses camarades déguisés en soldats des années 40, il court vers la tente où se trouve le technicien, un jeune homme d'une vingtaine d'années, et stoppe sa playlist de plus de 800 chansons.
5: Il était confus, ça n'est excusé, mais il ne connaissait absolument pas de quel maréchal il s'agissait, donc on a fait un petit cours d'histoire et l'a supprimé ensuite de sa playlist.
4: Ce technicien a été embauché par la mairie, selon Guy Toreille, le président de l'association en charge de l'événement.
6: C'est un ingénieur de son indépendant fourni par la ville de Canet, que je n'accuse pas non plus. Il y a Voulette, c'est moche, l'erreur est humaine.
4: Sur Facebook, l'un des prestataires techniques présente ses excuses et la mairie parle d'une erreur, mais rien n'apaise la colère de cette habitante de Canet.
7: C'est inadmissible. Je ne pensais pas, moi, en 2026, entendre cette chanson très connotée Pétain, quoi. Ça renvoie tout simplement à la collaboration, mais c'est pas normal.
4: La mine sévère, elle met en garde. Tout le monde devrait être plus vigilant l'année prochaine.
2: Et cette même chanson a aussi été entendue hier dans les haut-parleurs de la ville de Carpentras, dans le Vaucluse. Là aussi, c'est une erreur, affirme la mairie. En rugby, au tournoi des Six Nations, les Françaises ultra favorites mènent actuellement 62-21 face à l'Écosse. De quoi conforter les Bleus avant leur match dimanche prochain contre l'Angleterre. Et puis en ce week-end prolongé du mois de mai, on n'a qu'une seule envie, se faire un barbecue. Rien de tel pour profiter du jardin. Résultat, les bouchers qui devaient fermer pour le 8 mai ont rouvert boutique, notamment à Chambrel-et-Tours où les clients étaient nombreux, Philippe Père.
8: Bonjour, la caisse, c'est un défilé de clients, des saucisses plein le panier.
9: Avez-vous trouvé ce que vous vouliez?
10: Oui.
9: Là, nous avons des chipolatas.
8: Ça va faire un barbecue ce week-end?
11: Oh oui.
10: C'est bon.
11: Allez, au bout depuis le début de la semaine et peut-être de la semaine prochaine, on en profite.
8: Vous avez pris quoi pour votre barbecue?
11: Poulet qu'on va faire mariner, et puis traditionnel, un saucisse, et puis des chipots au piment, c'est ça?
10: Piment
11: d'Espelette.
9: 49,14 du coup. Merci.
8: Jérôme, lui, attend encore sa commande.
12: De l'araignée de porc, de l'araignée de veau, de la merguez.
8: Il a des amis à la maison tout le week-end.
12: On va se régaler avec le beau temps. Pas prévu, c'est encore mieux, quoi. En fait, quand c'est pas prévu, ils annonçaient de la pluie et puis c'est le beau temps.
8: Alors, impossible de ne pas dégainer le barbecue.
12: C'est formidable hein, d'avoir des commerces ouverts. On travaille pas pourtant. On a un soupçon de remords, mais le barbecue, il passe avant tout.
9: Ce week-end, c'est le barbecue.
8: Florence est vendeuse à la boutique. Les bouchers connaissent leur métier.
9: Il y a du monde, ouais.
13: Pourtant, le 8 mai, on n'ouvre pas. Et là, exceptionnellement, on a ouvert. On a beaucoup de monde. On ne s'attendait pas à voir autant de monde que ça.
12: Il y a les guinguettes qui ouvrent. Là, c'est un gros week-end entre amis.
8: Lundi, ça va piquer.
12: Un petit peu, ouais.
2: Et puis, barbecue ou pas ce week-end, s'il y a du soleil, on n'oublie pas la crème solaire ou le chapeau.
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15: La dégradation se poursuit cet après-midi dans la région avec même des risques d'orages prévus localement, peut-être même quelques épisodes de grêle et des éclaircies néanmoins en sud Finistère. Pour ce qui est des températures cet après-midi, elles sont douces, 19 à Quimper, 18 à Brest et Morlaix, 19 à Pont-l'Abbé, 21 à Lorient, 19 à Crozon. Une journée très maussade ce samedi et ça va se poursuivre ainsi tout demain jusqu'à au moins la fin du week-end. On prend son mal en patience et puis surtout on chausse ses bottes en caoutchouc et son ciré.
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16: Bonsoir à tous, d'avance, belle soirée, et c'est l'heure de l'apéro. Hein. Si vous avez envie de rajouter quelques refrains sympas dans votre cocktail préféré, on a tout prévu. Du rafraîchi, du piquant, de l'émouvant, du festif, et ça commence comme ça.

0: c'était I Want to Break Free.
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0: On va commencer avec deux titres à scandale. I Want to Break Free en 84 n'a pas plu à tout le monde. Le public américain un peu coincé n'a pas aimé du tout le clip du groupe travesti en femme. Hein. Freddie Mercury en barésie, jupette en cuir et perruque, ça passe pas du tout. Le groupe du coup n'ira plus du tout aux États-Unis et toc. De l'autre côté de la Manche, un an plus tard, Renault et son Miss Maggie qui égratigne la première ministre britannique provoquent le scandale chez nos amis british. Oh, ça va mieux depuis. Alors on l'écoute.
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0: Niagara, je dois m'en aller. Dans les années 80, c'est vraiment le groupe qui fait l'unanimité. Hein. Niagara, c'est pop, c'est rock, c'est new wave. Ajoutez à cela des clips et des concerts flamboyants. Bref, on était fans. 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Allez, à bon entendeur pour la suite. Ce sera Michel Sardou et les lacs du Connemara, juste après ça.
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1: À Quimper, la science sort des labos et s'invite au bar. Du 18 au 20 mai 2026, le festival international Pint of Science débarque en ville. Le concept est simple, des chercheuses et chercheurs qui viennent présenter leurs travaux autour d'un verre. On programme 7 soirées dans 5 bars quimperois avec des thèmes variés, de la littérature à la microbiologie, en passant par la biologie marine. Chaque soir, 2 interventions et surtout un moment d'échange avec le public. L'événement a déjà séduit plus de 12 000 participants en France en 2025 et à Quimper, une première édition complète. Et pour les plus jeunes, rendez-vous le mercredi après-midi à la médiathèque de Quimper avec Diabolo Science, des ateliers ludiques autour de la chimie, suivis d'un goûter. 2 € l'entrée pour Pint of Science, gratuit pour Diabolo Science. Toutes les infos et réservations sur pintofscience.fr, rubrique Quimper.
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0: McCartney, Stevie Wonder, Ebony and Ivory.
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0: Ah là là, si j'étais passéiste, je dirais des tubes comme ça. On n'en fait plus, mais je réfrène mes élans. Et j'ai quand même envie de dire que ce duo mythique nous offre en 1982 un titre culte rentré dans la légende. Et comme je suis en manque de Stevie Wonder, on va enchaîner avec une autre merveille qui nous a émus aux larmes en 85. We are the world, Stevie et tous ses amis, Lionel, Michael, Cindy, Diana, Bruce, Tina, etc. Le single le plus vendu au monde, c'est tout de suite, et je sors mon mouchoir.
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0: Bleu comme toi, c'était Étienne Daho. Il a raconté que ce titre est né d'un rêve. Quand il s'est réveillé le matin, Étienne Daho avait l'intégralité de ce Bleu comme toi. Il suffisait juste de trouver la mélodie. Et c'est devenu un tube. Allez, dès 20h, ce soir, vous allez découvrir la playlist de Camélia Jordana, l'invitée d'Émilie Mazoyer. Mais avant cela, toujours dans les années 80, Francis Cabrel, La fille qui m'accompagne, juste après ça.
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2: Sur votre radio, ici c'est Décibel avec ce soir les chansons préférées de Camélia Jordana.
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2: Tu sais, Camélia Jordana est entrée dans nos vies et dans nos playlists en 2009 grâce à une émission de télé devenue culte, La Nouvelle Star. Un César, une victoire et quelques tubes plus tard, dont ce Facile que vous entendez, disque de platine. Désormais décoré de l'Ordre des Arts et Lettres au rang de chevalier, Camélia Jordana est en train de nous préparer un cinquième album qui va être régalade. Ce soir, dans Décibel, elle vous présente sa toute nouvelle chanson qui vient de sortir et puis celle des autres aussi, qu'elle aime avec passion.
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2: Salut à toutes, salut à tous et merci d'avoir choisi ici pour passer votre samedi soir. Franchement, on est votre meilleur rencard. Franchement, je suis ravie que vous soyez là et je suis ravie aussi d'accueillir Camélia Jordana qui, vous connaissez le principe maintenant de l'émission du samedi, va venir partager avec vous les chansons qu'elle préfère. Elle les a choisies à la main et avec amour, rien que pour vous, pendant une heure. C'est Camélia Jordana, la boss de la musique sur votre radio ici. Et puis comme on est de grands vénards, on va découvrir ensemble sa toute nouvelle chanson. Allez, on y court. Et bonsoir Camélia.
5: Bonsoir.
2: Bienvenue dans Décibel, Camélia Jordana. Merci. Une nouvelle chanson qui s'appelle On se quitte.

0: cette chanson qui vient de sortir et qui est dans la droite ligne de Que ma peau, hein, qu'on avait découvert déjà il y a quelques semaines. Ça sent bon, le cinquième album, là.
1: On s'approche. Oui, mais il y a encore du travail.
0: Je sais, la dernière fois, j'ai posé la question à Camille. Alors, ce cinquième album, et je me souviens très bien, vous m'aviez répondu, il sera prêt quand il sera prêt.
1: Ouais, vraiment.
0: Ce qui est une très bonne réponse. Mais donc là, voilà, en tout cas, on s'en éloigne pas, on chauffe,
1: on commence à chauffer tranquillement.
0: Alors, les nouvelles chansons, pour celles et ceux qui voudraient en entendre un petit peu plus, Camélia, vous organisez au Petit Bazar, qui est un endroit dans un très bel hôtel à Paris, dans le quartier du Marais, des concerts vraiment intimistes. Vous avez appelé cette série de concerts Marhaba, ça veut dire quoi ?
1: Marhaba, ça veut dire bienvenue en Darja et en arabe en général, ouais.
0: Ok. Donc il y a déjà eu 4 dates au mois d'avril, 4 dates à venir en mai, 24, 25, 26, 27 mai, et puis 28, 29, 30 juin et 1er juillet. Donc encore 8 concerts. Est-ce que c'est l'occasion du coup pour vous aussi de tester des choses sur ces nouvelles chansons, de voir comment réagit le public ?
1: Ouais, quelle est l'idée ? C'est extraordinaire. J'en profite pour dire qu'il y a 2 concerts par soir, un à 19h30 et à 21h en fonction des dispos de la
0: date.
1: Donc c'est trop chouette. Et nous en plus on plane x2 avec notre équipe, donc c'est trop joyeux. Et bah oui, en fait c'est hyper étrange parce que ça permet à la fois de faire découvrir les nouvelles chansons aux gens. En même temps, il y a quelque chose de très familial,
0: ouais.
1: Parce que bah c'est des toutes petites, c'est des rendez-vous mais avec une toute petite jauge, c'est-à-dire qu'il y a 60 places.
0: Ouais.
1: Les gens sont assis par terre avec des coussins. Enfin,
0: on est un peu dans votre salon.
1: C'est exactement ça.
0: Ouais.
1: J'ai rêvé d'un moment comme ça avec mes potes d'amour avec qui on a monté le spectacle et le live, et il y a quelque chose de très simple. On se voit tous, on rit. Moi, je pleure un peu parfois parce que je suis assez émue en tant que ma propre productrice, quoi, d'avoir réussi à, en partant de ce rêve.
0: Ouais.
1: De créer ce moment-là suspendu de proximité et de familiarité en musique avec les gens. On en a rêvé et on l'a rendu possible avec mes équipes chéries, donc c'est assez bouleversant.
0: Bon, Marhaba, les concerts intimistes de Camélia Jordana au Petit Bazar, fin mai, fin juin, 1er juillet. La billetterie est ouverte, mais vous l'avez compris, hein, ce qui est rare, il faut aller le chercher vite parce que voilà, les billets très très vite. Bon, on va la découvrir en entier cette fois-ci, cette nouvelle chanson Camélia Jordana. On se quitte et puis ensuite on se quittera pas parce que les histoires d'amour peuvent finir bien quand elles se passent à la radio, et on écoutera ensemble tout un tas de chansons que vous avez choisies pour nous. Pour le moment donc, On se quitte, c'est sorti cette semaine.

0: Mais quelle merveille, Camélia Jordana, nouvelle chanson, on se quitte. Oh, c'est génial. Alors, c'est pas un scoop ce que je vais dire. Il y a plein de gens qui l'ont dit avant moi. André Manoukian, un des premiers à l'avoir dit. Mais cette voix, Camélia Jordana, ce timbre.
1: Merci, Emilie.
0: C'est, oh là là, mais ça fait un effet. Moi, ça me file des frissons à chaque fois que je vous entends chanter. C'est, et j'ai remarqué que dans la sélection là des chansons que vous avez choisies pour nous pour ce soir, il y a que des gens avec des timbres de voix, des voix qu'on reconnaît, mais en un quart de seconde. Ouais. C'est ça qui vous touche le plus ?
2: Le plus, toujours.
0: La voix.
2: Tout le temps.
0: Ça vous le fait quand des gens parlent aussi ?
2: Ah oui.
0: Ah oui.
2: Ah ouais, j'adore ça. Depuis gamine, avec ma sœur, un de nos jeux préférés, c'était de trouver dans quelle série la voix qui doublait tel acteur, doublait machin. Enfin, c'est vraiment.
0: Ah ouais.
2: On a un rapport à ça, ouais, qui est un peu poussé, quoi.
0: Et donc, oui, une voix. Peut-être imparfaite, mais unique. En tout cas, ça vous touchera plus que la perfection.
2: Il y a des artistes qui ont une technique extraordinaire, qui cartonnent, qui sont adulés et que j'admire énormément, mais qui me touchent pas du tout parce que c'est parfait. Et du coup, j'ai pas l'impression d'entendre quelqu'un. Donc ça me touche moins.
0: Là, pour démarrer, pour le coup, c'est quelqu'un. Alors, c'est imparfait. Et on en parle à l'imparfait aussi, parce que malheureusement, elle nous a quittés. Mmh. Ça va faire 15 ans cette année. C'est Amy Winehouse.
2: Mmh.
0: Vous vous souvenez, Camélia, comment vous êtes tombée amoureuse de cette voix-là ?
2: Oui. Au début, quand elle est sortie, du haut de mes 14 ans, je me disais, mais c'est hyper facile ce qu'elle fait. Je sais pas pourquoi tout le monde. N'importe quoi. Vraiment très tranquille, quoi. 14 ans.
0: Très ado.
2: Droite dans ses bottes. Ouais, exactement. Très ado, quoi. Et puis, en fait, non, mais je me suis mise à chanter ses chansons et je me suis dit, mais quelle déesse. Je l'aime trop. Je l'adore, quoi. C'est une icône. Elle est extraordinaire.
0: Alors elle, un petit peu comme la chanson qu'on vient d'entendre, la vôtre, on se quitte, beaucoup de ruptures dans sa discographie, et notamment le fameux album Back to Black, qui était vraiment entièrement consacré à ça, à sa rupture avec Blake, qui était son mec, puis après qui est devenu son mari, puis qui a causé sa perte, enfin, vraiment c'est une histoire qui est terrible. Ouais. Est-ce que vous pensez maintenant, avec le recul, maintenant que vous n'êtes plus l'ado de 14 ans, qu'en fait, quand en amour, c'est vraiment terrible, c'est vraiment la merde, c'est là aussi qu'on peut sortir les meilleures chansons de soi?
2: Oh, non, pas que, heureusement.
0: Ouais.
2: Non, parce que quand ça se passe super bien, on peut aussi sortir des magnifiques chansons de soi. Hein.
0: Oui. Donc ça, c'est rassurant.
2: Enfin, après, oui, forcément, quand on va pas bien, on est très inspiré, ça c'est sûr. Parce que quand on va pas bien, il faut sortir plein de choses, du coup. Donc ça donne plein de chansons. Mais quand on va bien aussi, on est très inspiré.
0: Là, en tout cas, c'est une des chansons d'Amy Winehouse. Déjà, c'est une reprise.
2: Oui.
0: Et c'est une des chansons où on sent le plus de joie.
2: Ouais, exactement.
0: Donc, joli choix, la chanson s'appelle Valérie, Amy Winehouse, choisie pour vous par Camélia Jordana.

0: Winehouse et Valerie. Ça fait du bien de réécouter sa voix.
1: Ah, toujours.
0: Toujours avoir une Winehouse. Et puis la transmettre aussi aux générations suivantes. Mm-hmm. C'est important. Parlant de transmission, il y a une chanson qui arrive. Alors, je peux vous dire, les amis, que mon conseil d'éducation numéro 1, c'est d'écouter la chanson qui suit, grâce à Camélia Jordana. Avec vos enfants, filles ou garçons, les gens que vous aimez, vos petits-enfants, neveux, nièces, tout le monde doit écouter Dieu est grande de Youssoupha. Alors, Youssoupha, c'est un rappeur. Vous avez des liens, Camélia, avec le rap, avec les rappeurs, pas forcément sur vos disques, mais en tout cas dans vos familles musicales, on va dire.
1: Bah assez peu en fait. Il y a
0: Fianso, par exemple, à qui je pense, avec qui vous avez tourné au cinéma.
1: Si, oui, c'est vrai.
0: Tous les deux musiciens et acteurs.
1: Oui, c'est vrai, complètement. Mais pas, franchement, à part Sofiane, j'ai pas beaucoup de rappeurs autour de moi, j'avoue.
0: C'est vrai.
1: Non, Sofiane, en plus, ce qui est complètement improbable, c'est qu'on entendait parler l'un de l'autre depuis des décennies, quoi. par plein de potes en commun, des collègues en commun, des camarades, des gens de l'industrie musicale, etc. Et qu'on a fini par se rencontrer via le cinéma. Donc, improbable. Mais c'est vrai que non, finalement, j'ai pas tant de rappeurs que ça autour de moi, en fait.
0: Et vous en écoutez du rap?
1: J'en ai beaucoup écouté. J'en ai énormément écouté pendant ma vingtaine, ouais. Enfin, gamine aussi, j'écoutais énormément Skyrock. Gamine, vraiment au collège, mais je ne faisais que ça. J'aimais trop. Et j'ai arrêté. Et puis, je m'y suis remise. Vers 23 ans, je pense, j'ai commencé à écouter toute la clique de j'ai commencé à écouter du vieux hip-hop et puis après je me suis mise à écouter le rap de ces années-là, quoi, des années 2010, toute la dizaine là qui a renversé le rap en fait
0: et qui en a fait la musique numéro 1 en France. Hein.
1: Ouais, en France et puis aux États-Unis aussi beaucoup des gens comme Kendrick Lamar à l'époque qui faisait de la musique qui était aussi belle que celle qu'il fait aujourd'hui mais qui était moins populaire.
0: Bien sûr.
1: Et donc moins accessible. Donc c'était les mecs qui mettaient tout le monde d'accord, tant les jazzmen que les aficionados de rap. Il y avait des gens comme Gucci Mane, il y avait tous les ASAP, il y avait toute cette clique là qui naissait comme ça, qui popait comme des petits pop-corn de joie, de beauté et qui essayait des nouvelles choses et qui ont quand même vraiment retourné le rap à cette époque, quoi. Puis il y avait toute la trap et tout ça.
0: Ouais, enfin, il y avait beaucoup de choses.
1: Ouais, c'était dense cette époque là.
0: Et là, la chanson qui arrive, donc pour le coup, je trouve qu'elle transcende un peu les styles parce qu'alors oui, Youssoupha, le rappeur en question, c'est un rappeur
1: et un grand auteur,
0: un lyriciste, dirait-il. Et cette chanson, Dieu est grande. C'est une chanson qu'il adresse à sa fille, Imani, mais par extension à toutes les filles, toutes les femmes, et puis tous les gens aussi qui ont des femmes autour d'eux. Donc en gros, c'est une chanson pour tout le monde. Vous l'avez choisie pour la faire passer, la transmettre aussi?
1: En fait, j'ai découvert Youssoupha, en tout cas son immense talent. J'ai réalisé surtout que je ne le connaissais pas. On s'est croisés sur une émission de radio, d'ailleurs, à la maison de la radio. Et je crois que c'est cette chanson-là qui est passée. Je disais, mais c'est sublime, c'est monstrueux. Enfin, je savais pas,
2: c'est
1: en fait.
2: C'est incroyable, cette chanson.
1: Et on a un peu, on s'était croisés quelques fois, mais sans jamais trop se rencontrer. Et justement, à cette émission-là, on s'est dit, mais c'est complètement débile, pareil, un peu comme avec Sofiane, quoi, qu'on soit jamais vraiment vu. Enfin, tellement raccord sur tellement de couches différentes. Enfin, un peu fou, quoi, de s'être jamais croisé. Moi, d'habitude, je suis toujours celle qui ouvre sa bouche sur ci, sur ça. Là, j'avais même pas besoin de parler, tout sortait de lui. Je sais, ah, c'est génial, c'est formidable.
0: C'est
1: il faut ramener Youssoupha tout le temps. En fait, il faut toujours avoir Youssoupha avec soi. Dans
0: c'est
1: la
0: lui
1: ville,
0: le vrai ministre des droits des femmes.
1: Ah ouais, c'est trop stylé, quoi. Mais pas que des femmes, en plus. Ouais. Enfin, vraiment, au taquet, quoi. J'étais là, genre, mais yes. Et donc, du coup, je me suis dit, bon, il serait temps de se réveiller, madame, et d'écouter enfin le travail de ce grand artiste. Et donc, j'ai écouté tout cet album. Et par chance, je l'ai recroisé derrière. Je crois que c'était après, si je vous dis pas de bêtises, je pense que c'était après le spectacle de Walidia.
0: Ouais.
1: Et on s'est croisés. Du coup, je suis allée le saluer à nouveau et lui dire à quel point j'avais adoré cet album, à quel point j'étais tellement heureuse de découvrir sa musique parce que peut-être que ça aurait pas eu la même saveur pour moi plus jeune et que en tout cas je me mets vraiment au rang des grands artistes français et des grands auteurs contemporains et je trouve que cette chanson en est l'une des sublimes preuves, quoi.
0: L'album c'est Amour suprême et la chanson Dieu est grande. Youssoupha est dans Décibels.

0: voilà, que voulez-vous dire après ça? Bravo Youssoupha.
1: Ah ouais, et merci.
0: On se réjouit que cette chanson soit single d'or. Voilà, l'album de Youssoupha, Amour Suprême, ayant été snobé par les Victoires de la Musique, c'est complètement con.
1: Mais oh wow.
0: Voilà. Ouais, il n'y avait aucune nomination pour lui, alors que Amour Suprême, c'était quand même un album de dingue.
1: Un bijou.
0: Et ben voilà, le public a raison et donne un disque d'or à Youssoupha, et c'est une bonne chose, il sera en tournée sur les festivals d'été. À suivre dans Décibel, un petit tour au Brésil, un autre en Algérie, et puis aux États-Unis aussi, en Espagne. Oui, c'est bien, on voyage pas mal avec la playlist de Camélia Jordana. À tout de suite, les amis.
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1: Et vous passez votre samedi soir avec Camélia Jordana sur votre radio ici. D'habitude d'ailleurs, Camélia, vos samedis soirs, ça ressemble à ça? Écoutez plein de musique ou alors vous faites autre chose?
2: J'aimerais bien.
1: Ah ouais, c'est vrai.
2: J'aimerais bien, mais ça c'était il y a longtemps.
1: Ah là là, c'est fini maintenant. Mais vous avez quand même encore le goût de la musique, alors je mets d'énormes guillemets, mais comme un loisir, ou est-ce que vous êtes
2: toujours
1: tellement dedans? En plus là, vous êtes en train de bosser sur un nouvel album. C'est pas que le travail, la musique?
2: Non, j'écoute tout le temps de la musique.

0: C'est vrai, c'est intéressant. Celle-ci particulièrement, c'est vraiment celle qui m'a fait adorer la musique brésilienne. Comme Chico Buarque, immense musicien, ouais. D'une beauté effrayante.
1: Ah bah quand on regarde la pochette de l'album, là c'est son quatrième album, on est en 70 et ça fait mal aux yeux.
0: Et même aujourd'hui, oui, c'est-à-dire que le type a plus de 70 ans,
1: oui, oui.
0: C'est une bombasse.
1: C'est vrai.
0: Il est, je sais pas, je comprends pas. En tout cas, en plus d'être une espèce de bombe d'humain, c'est un musicien absolument extraordinaire avec une voix d'or. Et cette chanson-là, je l'ai découverte quand j'avais 16-17 ans, je pense, avec toute la bande de Babi XL et toute la clique de mes mentors et amis, ouais. Chéris avec qui j'ai passé les premières années de ma vie d'artiste et qui m'ont fait découvrir en fait tous ces artistes qui aujourd'hui font partie de mon ADN et dans mon ADN depuis mes 16-17 ans grâce à cette fine équipe. Il y a notamment cet album et cette chanson.
1: Ah, ça s'appelle Nao Falad et Maria. Pardon pour mon accent, n'oubliez pas que j'ai fait allemand LV2, donc je suis complètement désarmée face au portugais. Mais ça veut dire ne me parlez pas de Maria. Donc c'est encore une histoire d'amour qui a mal tourné, hein, cette chanson. Mais c'est une merveille. Et pour le coup, c'est de la musique brésilienne, mais qui n'est pas de la musique de festival et de carnaval de Rio.
0: Ah là, c'est pas la teuf, là.
1: C'est pas du tout la teuf.
0: C'est pas la teuf.
1: Mais c'est d'une beauté.
0: Les cordes et tout, c'est ouf.
1: Chico Buarque, choisi par Camélia Jordana, qui vous aime et qui vous soigne en ce samedi soir.

En écoutant cette chanson de Chico Buarque, Nao Fala Je Maria, je vous regardais, Camélia Jordana, les yeux clos, les mains jointes, et il se passait vraiment un truc, non mais j'ai l'impression cosmique, ça vous fait un effet physique, la musique.

0: musique.
1: Mais ça me fait trop de bien.
0: Et alors, est-ce qu'une chanson que vous n'aimez pas ou une musique qui vous stresse, ça peut vous faire quitter un lieu?
1: Ah oui, ah ouais, c'est horrible. Ça. Ah ouais, ouais, c'est ouais. Terrible.
0: Vous pouvez pas faire abstraction
1: non,
0: de la
1: je
0: musique.
1: Je suis incapable. Ça agit sur l'eau de mon corps instantanément et sur ma fréquence vibratoire.
0: Bon, bah là, on vibre bien ce ah soir ouais. dans des semaines. Ah ouais. Hein. Oh. Ça, c'était très très très très beau.
1: Et puis du coup, je comprends mieux mais mon délire avec les cordes là sur le prochain album.
0: Info. Noté prochain
1: non,
0: album.
1: Mais je comprends mieux en fait. Ça faisait longtemps que je l'avais pas écouté.
0: Ouais.
1: Et ben là, du coup, je comprends. En fait, il y avait ça ouais. dans les tuyaux.
0: C'est
1: dans
0: ça.
1: Les dossiers.
0: Dans l'ADN.
1: Dans l'ADN. Ça y est, j'ai capté.
0: Alors, il y a aussi forcément la langue arabe ou Darija, qui est l'arabe algérien,
1: ouais.
0: Ça, dans vos chansons.
1: C'est le dialecte, en voilà. fait. Il y a la Darija algérienne, la Darija ouais. marocaine, la Darija tunisienne. Mais oui, en gros, c'est l'arabe dialectal qui est parlé.
0: Ça.
1: Les différents arabes dialectaux. Qui sont parlés du coup
0: dans le Maghreb.
1: Ouais, exactement. Ouais. Maghreb.
0: Et alors, donc il y en a dans vos chansons depuis quelques années. Parfois c'est juste une petite évocation. Parfois c'est carrément des chansons bilingues, voire trilingues, parce que vous rajoutez aussi de l'espagnol. C'est ça d'avoir une triple culture. Comme vous. On va écouter tout à l'heure Que ma peau. C'est pour ça que je le dis. Mais avant, là, on va écouter Waran Waran. C'est Raled. Et je pense que c'est le premier pour le coup avoir fait des tube en France, 100% en arabe.
1: C'est l'un des premiers qui a cartonné, ouais, hein. Ouais, c'était les années 90, le ouais. rail s'exporte, le rail algérien s'exporte, et pas qu'en France, il s'exporte dans le monde entier.
0: Ouais.
1: Et donc les chanteurs algériens, une poignée bénie, se retrouvent à s'exporter et à pouvoir voyager dans le monde entier, à pouvoir faire des concerts de rail. Et on a Khaled, en effet, qui est l'un des premiers, mais non, en fait, le premier, c'est vrai, avec Mamie, à peu près
0: oui,
1: en même temps, les deux premiers chanteurs algériens qui font vraiment du rail et qui viennent tout cartonner quoi, en France, et c'est trop chouette. Et puis, après ça, il y avait aussi un, deux, trois soleils qui avaient cartonné
0: oui, en 98
1: avec le chef Khaled, l'immense Rachida, qui lui cartonnait dans le monde entier, non pas en tant que chanteur de rail, mais en tant que rockstar,
0: oui.
1: Et cartonnait en tant que chanteur de rail uniquement en France, et Faudel, et donc c'était un trio exceptionnel.
0: Un, deux, trois soleils, c'était quelque chose.
1: C'était hein, un
0: des meilleurs albums live de tous les temps. Mmh. Mais donc pour revenir à Khaled, pourquoi cette chanson-là, c'est le même album que Aïcha, celui-là.
1: Mmh.
0: Donc c'est vraiment un succès énorme, et voilà, des chansons en arabe qui passent à la radio toute la journée en France, mais non, c'est pas rien.
1: Ah bah,
0: on parlait de triple culture tout à l'heure.
1: Toute une époque, ouais.
0: Bah, ouais, non, mais ça doit faire plaisir quand même de se dire j'entends une partie de ma culture qui n'était pas dans les médias traditionnels et qui finalement y est. Il y a pas un côté fierté quand même?
1: Évidemment que si, et puis il y a surtout un côté représentation.
0: Oui.
1: C'est-à-dire que c'est aussi ça qui explique une partie de l'immense succès d'un, deux, trois soleils.
0: Ouais.
1: C'est que pour la première fois, l'Algérie a un succès populaire médiatique en France. Et ça, historiquement, c'est hyper important. Et puis, malheureusement, bon, bah, après 2001, et malheureusement, en tellement de points.
0: Les attentats du 11 septembre.
1: Ouais,
0: c'est une folie à quel point ça a bousculé.
1: Ça a aussi bousculé ça, en fait, la visibilité, la représentation et la représentativité de tous ceux qui étaient susceptibles d'être assimilés.
0: Mais alors, on rappelle que Ben Laden n'est pas algérien.
1: Voilà. Yes.
0: Non mais pour les gens qui se demandaient,
1: oh là là, Emily Mazoyer, ma star, c'est pas moi qui l'ai dit, mes amis.
0: On a les infos, on a les dossiers, on a cherché, rien. Il a jamais mis les pieds à Oran, rien.
1: Ah yes, ah, je suis trop contente d'être venue. Déjà, j'étais contente d'être venue là. Mais alors là, franchement, Emily, merci. Ça fait beaucoup de bien.
0: Remettons l'église au milieu du village, Camélia Jordana.
1: On est d'accord,
0: c'est comme
1: on est
0: ça
1: d'accord.
0: Qu'on fait.
1: Il n'est pas algérien, aux dernières nouvelles. Mais malheureusement, ouais. Les Algériens et toute culture s'approchant de près ou de loin à ce qui était assimilé comme arabe dans le cerveau
0: ouais,
1: occidental
0: ça.
1: A été ouais. en fait mis sous le tapis. Et en effet, ça fait presque 15 ans maintenant qu'on n'entend plus d'arabes, d'algériens, de marocains, de tunisiens sur les ondes françaises. Donc là, ça commence à peine un petit peu à se réouvrir. Donc c'est trop joyeux, quoi.
0: Ça fait plaisir.
1: Il était temps, c'est chouette.
0: À lui, il est algérien.
1: Khaled,
0: on l'écoute avec Waran. Waran, je prononce mal. Vas-y, Camélia.
1: Tu es vraiment très proche. Waran, Waran, qui veut dire Oran.

0: On était à Oran avec Khaled à l'instant et Camélia Jordana qui choisit notre musique ce soir. Je disais tout à l'heure qu'il y avait dans votre répertoire de plus en plus souvent des chansons bilingues, trilingues. C'est le cas de celle qu'on va écouter maintenant, Que ma peau. Voilà, qui est la, l'avant-dernière sortie, hein, puisque la toute nouvelle, On se quitte, on l'a écoutée tout à l'heure. Oui. Que ma peau, ça fait partie des titres que vous jouez dans vos petits concerts intimistes au Petit Bazar. Il y en a déjà eu 4 et 8 sont à venir, enfin 8 dates avec 2 concerts par date. Les 24, 25, 26, 27 mai, les 28, 29, 30 juin et 1er juillet, c'est à Paris pour le moment au Petit Bazar. Donc cette chanson-là, comment réagissent les gens qui sont là sur Que ma peau?
1: Bah, c'est très étonnant pour moi parce que ils la connaissent vraiment, quoi. Donc c'est...
0: Bah oui, bah elle est sortie, en plus il y avait un clip canon, donc oui, elle a beaucoup circulé.
1: Merci. Oui, mais ça fait drôle de voir que les chansons prennent vie, parce que quand on crée tout toute seule avec son équipe, je veux dire qu'il n'y a pas un autre label que soi et ses équipes derrière, ça c'est comme si ça ajoutait encore plus de distance et qu'en même temps ça rapprochait du public, parce qu'il y a un truc de l'ordre de l'artisanat, de la fabrication qui est... Mais du coup, ça représente tellement de travail qu'on dirait que c'est vraiment le bout du bout du bout de la chaîne, le moment où le public vraiment... Il y a encore plus d'étapes en fait, avant, entre le moment où on crée la chanson et le moment où le public la reçoit.
0: Ouais.
1: Et du coup, le fait qu'il y ait autant de nouvelles étapes, ça fait comme si ça rendait la rencontre de la musique et du public pas réelle jusqu'au moment où finalement on est sur scène. C'est difficile de le trouver concret en fait, ce lien-là. Et là, le fait de voir les gens chanter la chanson dans toutes les langues en plus, enfin c'est trop beau. C'est ce que j'avais déjà expérimenté sur Lost, mon troisième album, dans lequel je chantais déjà en français, en anglais et en delja. Et j'hallucinais de voir plein de gens, de plein d'âges, plein de couleurs, plein de têtes, plein de genres, plein de tout différents, et de les voir chanter en français, en anglais et en delja des chansons qui passaient pas du tout à la radio, dont les clips ne passaient pas à la télé. Je me disais, mais c'est dingue. C'est un vrai soutien, quoi, un vrai lien en fait avec les gens. C'est trop beau.
0: Et ce lien continue et se renforce. Que ma peau, Camélia Jordana, est en décibels.

0: que ma peau, Camélia Jordana-Mostard. Vivement cet album. Hein. Je sais qu'on ne s'est pas mis de deadline, Camélia, sur la sortie du disque, mais je pense que le pays est prêt.
1: Voilà. Simplement.
0: Je passe le message.
1: Trop mignonne, merci Billy.
2: Non, mais sachez que vraiment, je fais de mon mieux et j'y travaille ardemment.
0: Ouais.
2: Sincèrement.
0: Mais c'est pas rien d'être à tous les postes aussi, c'est vrai.
2: C'est voilà. Ça. Et puis, il n'y a pas. J'ai la chance qu'il n'y ait en plus pas que la musique dans ma vie.
0: Cinéma.
2: Ouais. Il y a le cinéma en tant qu'actrice, en tant que réalisatrice. J'écris maintenant des films, je m'amuse énormément. Et puis il y a un projet d'opéra contemporain. Enfin bon, il y a plein de choses magnifiques. Mais donc du coup, comme dirait très justement ma mère, on ne peut pas être au fourré au moulin.
0: Elle a bien raison. Voilà. Jessie Reyez. Alors, ça, c'est une artiste que j'aime beaucoup, mais qui n'est pas encore suffisamment connue en France.
2: Ah ouais, c'est vrai, je me rends pas compte.
0: Non, elle fait pas d'énormes concerts. Oh. Elle fait des petits, enfin, elle fait des concerts dans des petites salles qui sont archi pleines.
2: Elle joue où, genre, pour avoir une idée?
0: La dernière fois, c'était la salle Pleyel, à Paris.
2: Ah ouais, tiens, j'aurais pas dit,
0: au mois de septembre. Donc voilà, ça reste encore
2: génial.
0: Un peu confidentiel. Oh. Ben Sarah, qui ce soir est à la console pour l'émission, elle y était. Oh. Et elle confirme que oui, c'était génial, Camilla.
2: Oh, quelle chance. Très bon choix, Sarah, bravo.
0: C'était en septembre dernier. Mais moi, je me souviens avoir découvert Jessie Reyez et sa voix et son côté... badass.
2: Ouais, de ouf.
0: Elle était en duo avec Eminem sur une chanson qui s'appelait Coffin. C'était une chanson à elle. Et c'est Eminem qui venait sur sa chanson. Voilà, en guest. Et c'était, les paroles, c'était on s'aime tellement fort et on est tellement barré qu'il faudra un cercueil à deux places pour nous.
2: Willy.
0: Wow. Et je m'étais dit, wow, vénère. La fille. Et elle est incroyable. Et encore, je le disais sur votre voix, on le disait sur la voix d'Amy Winehouse, encore une voix, un timbre jamais entendu nulle part ailleurs. Jessie Reyez, qu'est-ce que ça vous fait, Camélia? Voilà.
2: Alors, particulièrement cette chanson, j'adore Jessie Reyez, ses premières chansons quand elles sont sorties, au début, j'ai eu du mal au début, je me disais, oh là là, mais il y a beaucoup d'effets, et en fait... Au moment où j'ai vu des vidéos d'elle en train de chanter, j'ai vu comment elle chantait, j'étais en mode, ah oui, non, en fait, non, c'est pas des effets, c'est vraiment sa manière de chanter, c'est vraiment sa voix qui est comme ça.
0: Ouais.
2: Et donc, ça m'a fait prendre goût à sa manière de chanter. Et j'ai adoré, du coup, j'ai tout écouté. Et, Couldn't Be Me a été mon titre de l'été dernier. Mais vraiment, je l'ai saigné. Je pense que tous mes potes et toutes mes potes ont des vidéos de moi hurlant au volant cette chanson. Vraiment, j'hurle. Là, il n'y a plus de je suis chanteuse et tout, pas du tout.
0: Non.
2: J'hurle, je braille, comme on dit dans le sud. Vraiment, je braille Jessie Reyez. Et je crie même juste des énormes ah entre les phrases. Enfin, je suis tarée, quoi, sur cette chanson. Elle me rend folle, je l'aime trop. Et je trouve ça tellement important ce qu'elle dit, mon Dieu. C'est une femme libre qui choisit de le rester. Et c'est trop stylé.
0: Elle s'appelle Jessie Reyez. Je vous envie, si vous ne la connaissez pas encore, parce que vous allez la découvrir maintenant.

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1: Est-ce que, comme dans les chansons de Jessie Reyes, dans les vôtres, Cabella Jordana, si on vous envoie un vocal un peu marquant, on peut se retrouver dans...
2: Ah oui.
1: Ah ouais, vous faites ça?
2: Ah, j'ai fait ça dans Lost. Ouais. La fin de mon album, c'était ma tante Fadila. Mmh. Ouais, ouais, ouais, ouais.
1: J'adore.
2: Ah ouais, ouais, moi aussi, j'adore ça. Je trouve ça tellement, tellement joli.
1: C'est... Ou alors on peut le faire de manière vengeuse. Prince l'avait fait avec un message que un patron de maison de disque lui avait laissé.
2: Ah yes.
1: Ça peut être drôle.
2: Smart.
1: C'est ça. Donc oui, faites attention quand vous envoyez des vocaux à Camila Jordana, les amis. Rosalía, il faut qu'on parle d'elle parce que c'est un phénomène. Voilà une femme espagnole qui chante principalement en espagnol. Et oui, aussi incroyable que ça puisse paraître, en fait, c'est quand elle a fait ses premiers succès, tout le monde disait « Ah, c'est fou ça, il y a des chanteurs en Espagne, ils ont du succès en chantant en espagnol. » C'est dingue. Hein, comme,
2: c'est magnifique.
1: Quand on ne chante pas en anglais, on est presque, au départ, condamné à ne pas faire carrière dans le monde. Et puis quand finalement ça se passe, tout le monde dit « Ah oh, bah oui, c'est normal. » Rosalía, est-ce que vous l'avez vue sur scène?
2: Évidemment.
1: Ah, alors, est-ce que c'est le phénomène qu'on décrit?
2: Oui, oui. Ah oui, oui, moi ça m'a resituée dans la vie.
1: Ah, carrément?
2: Ah oui, oui. Genre comme son album, comme...
1: Ouais, expérience ouais. De vie, quoi.
2: Ah oui. Ah oui, oui, oui, oui. Oui,
1: mais, oui. Mais pourquoi, comment?
2: Bah parce que tout est d'un niveau d'exigence, de qualité, de travail, d'émotion, de force, de proposition artistique. C'est-à-dire qu'on se retrouve avec une flamme qui chante du flamenco en faisant des pointes, telle une danseuse étoile professionnelle, pendant plus de 5 minutes, pendant qu'elle chante en coréen avec la voix de Rosalía.
1: Oui, c'est incroyable.
2: Avec une scéno surréaliste, et c'est sublime. Et c'est pas une scéno... Il n'y a pas de la pyrotechnie et compagnie. C'est très simple, et c'est très beau. Et c'est bouleversant. Et donc c'est une grosse leçon, parce que c'est vraiment une artiste qui arrive à moi m'élever, quoi. Vraiment. Elle me donne vachement de force. En tant que femme et en tant qu'artiste, parce que du coup elle dit peu importe où on est, on peut toujours avoir de nouvelles envies, travailler encore plus fort, faire quelque chose de différent à chaque fois et faire mieux.
1: Et on sent que vous tendez vers ça aussi en ce moment.
2: En tout cas, ça m'inspire.
1: Ouais.
2: Je trouve ça très inspirant.
1: Et est-ce que vous réalisez que vous procurez ça aussi à des gens qui vous écoutent? Vous parlez de force, vous parlez d'inspiration. Est-ce que... Alors, je ne sais pas si on y pense quand on est en train de fabriquer de la musique, mais par exemple, quand vous êtes sur scène, là, il y a ces concerts intimistes à Paris. Mais j'ai vu sur votre compte Instagram, parce que je vous suis évidemment assidûment, les concerts aussi en Algérie. On sent bien que les gens, ils sont en lien, mais complètement avec vous. Même au milieu d'une chanson, hein. Si ça réagit dans la salle, pas de problème, hein. Vous rebondissez et tout. Enfin, il se passe vraiment quelque chose.
2: Ah bah oui.
1: Et
2: c'est ça qui est rigolo.
1: Donc vous le sentez bien que ce lien et que cette force, elle est dans les deux sens. Hein.
2: Je m'en rends compte en effet sur scène pendant les concerts, parce que c'est vrai qu'il y a il y a un lien, comme on disait, qui est concret. Ouais. Et donc tout de suite après les concerts, même pendant, mais particulièrement après, quand on échange avec les gens, en fait, c'est hyper beau et hyper touchant, les témoignages en effet que je reçois, et de voir, par exemple, là, j'en profite pour embrasser une certaine Myriam que j'ai rencontrée, figurez-vous, au concert de Rosalía.
1: Ouais.
2: Qui m'a reconnue, qui était elle-même avec sa sœur à ce moment-là, et qui est venue me parler, qui m'a dit, qui m'a fait un très beau témoignage quant à sa propre identité et ce que du coup je pouvais représenter dans le paysage médiatique, artistique, etc. Et le parallèle qu'elle pouvait faire justement avec Rosalia, même si attention, on est bien loin, mais et ça m'a assez bouleversée. Et ben en fait, cette Myriam a suivi parce que elle était trop mignonne, donc j'en ai profité pour lui dire bah du coup si ça te parle. Je sors, voilà, c'était juste avant la sortie de Que ma peau.
1: Oui.
2: Et je lui dis, voilà, jette un œil, il y a un très beau clip qui arrive, on a travaillé dur, et puis justement, par rapport à ce qu'on raconte de nos identités et tout ça, c'est dans cette lignée-là, cet héritage. Et ben, elle est venue me voir hier soir en concert.
1: Oh,
2: et elle, trop bien. Et elle m'a bouleversée parce qu'elle m'a dit, donc elle s'est rappelée à moi. Et je me suis dit, ah putain, mais je me suis dit que pendant le concert, ton visage me disait quelque chose, mais j'arrivais plus à te situer. Et j'avais ma sœur à côté de moi en plus, donc je lui ai dit, bah voilà, c'est mon tour de te présenter ma sœur. Et elle m'a dit, vraiment, je voulais te dire merci parce que tu m'as donné la force de m'interroger et d'aller encore plus profondément sur les questions d'identité que je me posais déjà suite à notre conversation. J'ai digué ton travail, des podcasts, des trucs, et du coup, ça m'a donné la force d'écrire un livre avec mon meilleur pote gay sur nos identités à tous les deux. Et ça m'a bouleversée. Je me suis dit, waouh, mais quel... Enfin, l'art, quoi.
1: Quelle vie, hein.
2: Non, mais quelle vie on mène. Non, c'est nos métiers, quoi. Nos métiers dans la vie, c'est de faire du lien. Et ça peut donner des moments comme ça. En fait, c'est trop beau.
1: Merci, Camélia Jordana. C'est la dernière chanson ce soir de l'émission. Merci. Nos quedamos solitos. Pardon pour mon accent.
2: C'est ça, c'est exactement ça. Nos quedamos solitos, aussi.
1: Et à bientôt.
2: Merci infiniment, Émilie.
1: Merci à bientôt. La suite. Ouais, merci.

0: Elle s'appelle Rosalía et elle fait partie de la sélection de ce soir de notre chère Camélia Jordana qui était l'invitée de Décibel. Alors n'oubliez pas donc la nouvelle chanson de Camélia qui est disponible, On se quitte, sortie il y a quelques jours, elle suit que ma peau et elle annonce donc un nouvel album qui sera formidable et les concerts de Camélia Jordana à Paris au Petit Bazar. On l'attend évidemment partout en France l'année prochaine. Merci à l'équipe de Décibel. Il y avait ce soir Mathilde Mallet, Sarah Bécard, Élodie Biancamaria et Franck Moilier. À demain.
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0: Et belle soirée à vous, à l'écoute d'ICI. Votre samedi continue en musique. 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
2: Santa, popcorn salé, la chanson préférée de Calogero.
5: Je veux pas vous faire découvrir parce que je pense que vous connaissez déjà la chanson. C'est une artiste que j'aime beaucoup qui s'appelle Santa, qui est la chanteuse d'iPhone iPhone. Et qui a une énergie incroyable.

0: Elle a une grande voix. Et si vous l'avez jamais vue sur scène, il faut la voir sur scène. Parce qu'elle est incroyable.
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0: aussi aime la chanson française.
1: Alexandrie, Alexandra, l'histoire d'un retour aux sources pour Claude François.
0: Les secrets de vos chansons préférées, Johan Guérin.
1: Clo-Clo, né à Alexandrie en Égypte, voulait parler de ses racines. Le parolier Étienne Rodagil trouve le titre Alexandrie, Alexandra. Pour capter l'ambiance du pays natal, des instruments orientaux sont ajoutés aux arrangements disco. Une chanson très inspirée par le groupe Odyssey et leur titre Going Back to My Roots. C'est ce mélange entre la nostalgie orientale et le rythme disco américain qui a fait du titre une machine à danser. Alexandrie, Alexandra, l'un des plus grands succès de Clo-Clo, et hélas, l'un de ses derniers.

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4: Jules Levert, Courant Éclair.

Pendant 20 ans, Jules Laverte, originaire des déserts près de La Fécla dans les Bauges en Savoie, sort son premier single, Courant éclair. Étudiant en triple diplôme et sportif de haut niveau, Jules a aussi participé à The Voice Kids il y a quelques années.

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1: Jules Lavert, courant éclair.
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0: Au début des années 90, Alain Bachung relance sa carrière grâce à un séjour aux États-Unis.
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0: En 91, l'artiste est au bord du gouffre, page blanche, doute total. Pour se sauver, il décide de s'offrir un pèlerinage à Memphis, dans le Tennessee. Bachung s'installe dans le temple absolu, le mythique Sun Studio, la même où Elvis Presley a inventé le rock'n'roll. Pour enregistrer Osée Joséphine, il donne une consigne à ses musiciens américains. Jouez-moi ça comme si vous étiez dans une fête foraine qui déraille.

0: Ce titre va non seulement devenir un tube monumental, mais surtout sauver la carrière d'Alain Bachung.
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2: En cadence, venez demain de mettre par la reine de la danse.
1: Benabar, Majorette, la chanson préférée d'Aldebert.
3: Bruno, je le rencontre au Francofolie de La Rochelle. C'est quelqu'un qui va m'accompagner aussi. Je vais jouer beaucoup en première partie de ses concerts. Benabar, ça serait un petit peu l'arcane de la papesse dans le tarot, vous savez, le tarot de Marseille. C'est des gens qui, tout d'un coup, vont vous faire prendre un autre chemin. C'est des gens importants, des rencontres importantes.
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3: Alors évidemment, ce titre qui est un de mes préférés de Bruno, qui s'appelle Majorette, qui est une histoire humaine, un personnage de roman. C'est très très beau, c'est très très fort, c'est très intense.
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3: Donc Laura a un point, Mathieu a trois points, je le rappelle. Alors, on a trouvé notre petite sorcière bien-aimée de la semaine. Ah, Laura. Il paraît que tu es une maniaque comme c'est pas permis.
4: Ouais, un petit peu.
3: Je lis qu'on passe l'aspirateur et tous les matins à 7h dès que Mathieu part au travail.
5: C'est tôt.
4: C'est ça, je le mets dehors presque pour faire mon ménage et puis comme ça je suis tranquille et oui, je fais le ménage dès 7h, oui.
3: Oh, mais pourquoi tu t'imposes ça? J'aimerais comprendre. Pourquoi?
4: Comme ça je pars l'esprit tranquille au boulot et je reviens le soir, c'est plus à faire.
3: Tu utilises quoi comme produit? Qu'est-ce que ça sent chez toi? Le citron, la lavande, qu'est-ce que c'est?
4: Ce que je trouve, je n'ai pas de goût préféré pour le ménage.
3: Pardon, excuse-moi.
4: Je prends, je change.
5: C'est passionnant tout ça.
3: Moi j'adore.
5: Toutes ces petites pluches comme ça qui remontent dans l'aspirateur.
3: Moi j'adore, c'est-à-dire que moi c'est tellement pas moi que j'ai envie de mourir. Alors, écoute bien la question à choix multiples.